Yakoto Without You sur Midi Insolite d'en en parle. Si vous venez à peine de nous rejoindre, c'est l'heure pour nous de parler skincare et plus précisément de ces ingrédients très répandus dans les produits pour le visage qui inquiètent les dermatologues. Alors la skincare n'a clairement jamais autant pris de place qu'aujourd'hui. Entre le layering façon routine en cette étape, les sérums ultra ciblés et les vidéos TikTok où chacun devient un peu expert en actif, on peut vite avoir l'impression que prendre soin de sa peau est devenue une science à part entière. Dans ce contexte un peu saturé d'infos et de promesses, les spécialistes rappellent qu'au milieu du marketing, un réflexe reste essentiel: regarder la composition réelle des produits. Alors, ce qu'ils expliquent, c'est assez simple. Dans le fond, une routine efficace ne dépend pas du packaging ou des promesses peau parfaite, mais de la façon dont la formule est construite et surtout de votre peau. Selon eux, il ne s'agit pas de classer les ingrédients en bons ou mauvais, mais plutôt de repérer ceux qui peuvent poser problème selon les profils cutanés. Parmi ceux qu'ils identifient rapidement en lisant une liste, il y a d'abord l'alcool dénaturé, donc alcohol denat. Quand il est très haut dans la liste, il est souvent présent en quantité importante et peut, chez certaines peaux, assécher ou fragiliser la barrière cutanée. Il pointe aussi donc les parfums, fragrance, très présents dans les cosmétiques. Ils rendent les textures plus agréables, mais font aussi partie des sources fréquentes d'allergies de contact. Et petite nuance utile que les experts soulignent, sans parfum ne veut pas toujours dire exactement la même chose que non parfumé. Il mentionne l'huile de coco, souvent adorée dans les routines naturelles, mais pas toujours adaptée aux peaux à tendance acnéique, car elle peut être comédogène chez certaines personnes. Donc à l'inverse de ces ingrédients à surveiller, selon les cas, les experts rappellent aussi qu'il existe des actifs globalement bien tolérés et utiles dans beaucoup de routines. Ils citent notamment la niacinamide, l'acide hyaluronique, le panthénol, connu pour hydrater, apaiser, soutenir la barrière cutanée. L'idée derrière tout ça reste assez simple. Au lieu de suivre aveuglément les tendances skincare ou les routines parfaites, parce que ça n'existe pas, vu sur les réseaux sociaux, mieux vaut comprendre ce que sa peau accepte ou non. Parce qu'en cosmétique, le produit le plus tendance n'est pas forcément celui qui te conviendra le mieux. Voilà ce qu'on pouvait dire de ces ingrédients à surveiller de très très près. Ces ingrédients donc à connaître avant d'acheter des produits skincare et ces ingrédients surtout qui inquiètent les dermatologues. Restez avec nous, on se retrouve dans un tout petit moment. Rayvanny, Diamond Platinums pour Tetema. Excellente écoute.

C'est le Perdon sur Média. Ensuite, dans on parle désormais activité physique. Et on fait le tour de ces quatre avantages de la course à pied confirmés par la science. Alors, l'accessibilité et la simplicité de la course à pied en font un bon choix pour tous ceux et celles qui souhaitent faire de l'exercice, car elle offre une approche, on va dire, holistique de l'amélioration de la santé et apparemment plusieurs avantages donc confirmés par la science. Déjà, une amélioration de la santé cardiovasculaire. Lorsque vous courez, votre cœur et vos poumons

poumons s'adaptent et deviennent plus forts et plus efficaces. Et cela se traduit notamment par une augmentation du flux sanguin et de l'apport d'oxygène à vos muscles, ce qui vous permet de courir plus vite et plus facilement au fil du temps. Aussi, une ossature plus solide, le stress exercé sur les os par la course à pied entraîne donc des adaptations qui augmentent le dépôt de minéraux. Et elle augmente également la production d'hormones, renforçant l'ossature, encore une fois, ce qui réduit la dégradation des cellules osseuses et minimise le risque de fracture. Une réduction du stress, puisque la course à pied entraîne une diminution du cortisol, l'hormone du stress, ce qui favorise la relaxation et bien sûr un sentiment de bien-être. Le mouvement rythmique et l'air frais aussi contribuent à un état de sérénité, une amélioration de l'humeur. Alors tout le monde a entendu parler du légendaire runner's high, une poussée d'endorphines qui améliore l'humeur après une longue course. Cet état d'euphorie naturelle vous rend fort et prêt à affronter les défis avec une attitude assez positive. Voilà ce qu'on pouvait dire brièvement cette fois de ces avantages de la course à pied, des avantages qui, rappelons-le, ont été confirmés par la science. Restez avec nous, c'est Aya Nakamura qui prend la relève avec comportement. Très belle écoute.

sur Medi 1. Restez avec nous. On se retrouve dans un tout petit moment pour la suite d'En En Part. Je rappelle qu'on parlera baby blues et postpartum. Quelle est la différence? Une discussion qui se fera en compagnie de Lilia Mrali. Je rappelle qu'elle est consultante périnatale, doula, mais également fondatrice de Périnatalia. Restez avec nous pour ne rien rater de tout ça. En attendant, c'est la Kem qui prend la relève avec Sur ma route. Très belle écoute.

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1: Suite d'On en parle, comme convenu, nous sommes en direct avec notre invitée du jour, une habituée d'ailleurs d'On en parle, Lilia Mrari. Elle est notamment consultante périnatale et doula éducatrice Montessori, mais également fondatrice de Périnatalia, un organisme de formation dédié à la périnatalité et la petite enfance. On la reçoit aujourd'hui pour parler d'un sujet assez intéressant comme d'habitude. D'ailleurs, la différence entre le baby blues et la dépression postpartum. Lilia, bonjour.
2: Bonjour Karima, comment tu vas?
1: Ça va très bien et toi?
2: Oui, super, merci.
1: C'est un plaisir de te recevoir, Lilia, aujourd'hui. Et justement, d'éclaircir un petit peu les choses. Quand on parle déjà, peut-être on va commencer par définir les deux, donc le baby blues et la dépression postpartum. Ça veut dire quoi au juste, niveau côté définition, on va dire?
2: C'est deux termes qu'on a tendance à confondre. Le baby blues est généralement en fait dû à une variation hormonale. Mm-hmm. Donc, suite à la naissance, il y a une chute d'hormones une fois que le bébé est sorti. Et c'est ce qui peut générer, engendrer certaines fluctuations de l'humeur. Et généralement, ça part au bout de deux semaines. Donc, généralement, ça se prononce, on le voit à partir des 24-72 heures. Mm-hmm. Et c'est une période assez courte. Donc, vraiment, ça dure deux semaines. Ça s'atténue spontanément. Ce qu'on va voir, ce qu'on va remarquer, c'est une maman qui a tendance à pleurer plutôt facilement sans même savoir pourquoi, très fatiguée, qui est peut-être irritable aussi, qui va aussi rencontrer un sentiment de vulnérabilité. Mais ce sont des ressentis qui sont globalement modérés. Et surtout, ce qu'il faut se dire, c'est que c'est passager tant que ça n'entrave pas le lien maman-bébé. Mmh. Maintenant, la dépression postpartum, c'est un peu plus profond. C'est considéré comme une pathologie, donc comme une maladie.
1: Ouais.
2: Et ça va se déclencher généralement dans les semaines qui suivent la naissance, parfois jusqu'à quelques mois. Là, c'est un peu plus durable. Donc là, c'est la première différence qu'on va voir avec le baby blues. C'est quelque chose qui va durer. C'est un sentiment qui va durer plus que deux semaines. Des fois, souvent, plusieurs semaines, plusieurs mois qui vont rendre la maman invalidante puisqu'elle va perdre goût à tout, elle va vouloir ne plus rien faire, elle va avoir une perte d'intérêt, un sentiment de culpabilité et des fois ça peut être un peu dangereux puisqu'elle peut avoir des pensées suicidaires. Mmh. Donc là pour le coup il y a un vrai risque entre pour la santé mentale de la mère mais aussi pour le lien avec l'enfant et son développement à long terme. Donc c'est vraiment deux notions qu'il faut savoir différencier parce que le baby blues c'est vraiment hormonal qui va vraiment jouer sur l'humeur, ouais. Alors que la dépression postpartum est une pathologie qu'il faut prendre en charge. Donc c'est vraiment une maladie comme une dépression qu'on va retrouver ailleurs. Mmh. C'est la même chose, mais là c'est plutôt parce que c'est situationnel.
1: Ça nécessite justement un accompagnement et un suivi.
2: Complètement, un accompagnement psychologique, psychiatrique, ouais. Pour pouvoir accompagner la mère, pour qu'elle puisse mieux se retrouver dans sa maternité, dans les débuts de sa maternité, mmh. Et comprendre un petit peu toutes les variations, toutes les fluctuations que son corps est en train de rencontrer.
1: Et il y a aussi, Lilia, certaines personnes qui pensent que le baby blues peut mener à une dépression postpartum. À quel degré c'est vrai? Est-ce que c'est vrai d'ailleurs que le baby blues peut mener vers un postpartum?
2: Alors, disons que on va un peu les confondre, mais dans le sens où ce côté de l'humeur où la maman est assez irritable, fatiguée, on peut penser que c'est un état émotionnel qui perdure et qui du coup va donner lieu à une dépression postpartum. Mmh. Alors que pour une dépression postpartum, il faut vraiment essayer de chercher quelle est en fait la naissance a été le déclencheur de quelque chose, mais quoi, on ne saura pas ce que c'est tant que ça n'a pas été pris en charge.
1: Ouais. Donc,

0: pour ça que je n'ai pas envie de les comparer, je n'ai pas envie d'appuyer en fait cette rumeur.
1: Ouais.
0: Je préfère plutôt influencer les gens à plutôt aller rencontrer quelqu'un, rencontrer un spécialiste, de façon à vraiment comprendre qu'est-ce qui a été le déclencheur, pourquoi cette naissance a déclenché autant d'émotions. Parce que au final, le postpartum, comme on dit, c'est une période qui est quand même assez assez folle. C'est un début, c'est une continuité. On a l'impression que le processus de la grossesse s'arrête, que voilà, la fatigue va se terminer, tout ça. Mais le postpartum, c'est le début de quelque chose de différent. Il y a une charge mentale qui est folle. Il y a beaucoup de fatigue aussi, due au manque de sommeil avec les réveils fréquents de bébé. Donc, il y a beaucoup de choses. Mais pour moi, il faut qu'on continue de les différencier de façon à ce que, pour les mamans qui rencontrent des dépressions postpartum, qu'on ne minimise pas ce qu'elles sont en train de vivre, et pour les mamans qui vivent un baby blues.
1: Une fois, je pense qu'on ne minimise pas aussi. Je pense que ça passe aussi pour le baby blues, qu'on se dise pas que c'est juste. Parce que c'est vrai que ça ramène aussi, et des fois on entend autour de nous, ouais, mais pourquoi, c'est comme si elle était capricieuse, alors que pas du tout en fait.
0: Complètement, et puis très souvent on a tendance à dire que c'est un baby blues pour tout, et on a tendance à s'éloigner du mot dépression, parce que le mot dépression fait peur, alors que les deux existent, et les deux sont bel et bien, sont bel et bien liés à la naissance. Et puis il y a une autre pathologie dont on ne parle pas beaucoup et qu'on ne rencontre pas autant, mais c'est les psychoses du postpartum. Et là, en fait, on a des mamans qui vont vivre des hallucinations visuelles, auditives. Ça peut toucher jusqu'à 10% des femmes, mais c'est beaucoup moins que la dépression postpartum, qui, elle, va toucher 20 à 30% des femmes. Mais voilà, le postpartum a son lot de surprises, et savoir dissocier toutes les pathologies, tout ce qu'une maman peut rencontrer, c'est mieux pour une meilleure prise en charge.
1: C'est vrai, c'est hyper important. Et encore une fois, la prise en charge, hyper important. Le rôle de l'entourage aussi, Lilia, encore une fois, je suppose, comme dans toutes nos discussions, ça revient très souvent, l'entourage et le rôle que peut jouer cet entourage, justement, pour ne pas tomber dans cette dynamique de dire, par exemple, à la maman, c'est bon, arrête, c'est pas la fin du monde. Ta grand-mère, elle a accouché de 5 enfants. Et on commence à faire ce genre de... Toi, t'en as qu'un. Pourquoi tu fais tout ça? Voilà, c'est plein de discours qu'on entend un petit peu dans notre entourage, et ça part pas forcément d'une mauvaise intention programmée et consciente, mais ça a quand même son impact, et c'est, faut pas faire ça en fait, faut vraiment pas faire ça. Justement dans ce sens, quel rôle peut jouer l'entourage si jamais on remarque des changements, que ce soit par rapport au baby blues ou par rapport à la dépression postpartum? Comment l'entourage devrait coexister avec la maman et ne pas lui mettre encore plus de pression?
0: Alors, par rapport au baby blues, je vais commencer par le baby blues. D'abord, c'est d'accueillir le récit de naissance de la maman, et surtout, en fait, de normaliser ce qu'elle est, de valider, en fait, son ressenti. Oui, tu te sens mal, oui, tu as envie de pleurer, oui, vas-y. C'est un espace safe, sécuritaire, où tu peux dire ce que tu veux dire. Des fois, on a des mamans en cercle de parole qui nous disent des fois, j'ai des doutes. Je ne sais pas si j'aurais voulu faire ça. Au final, j'y réfléchis. Et ce sont des pensées qui sont tout à fait normales. Et le fait de normaliser ces pensées et de dire que ces pensées sont passagères et qu'elles font partie du process, ça permet de déculpabiliser la mère. Et petit à petit, elle va commencer à se sentir mieux. Maintenant, puisque c'est hormonal, donc le corps, il commence à se réguler naturellement. Pour la dépression du postpartum, on se doit de proposer un espace sécuritaire, safe, pour que la maman puisse partager, mais on se doit aussi de l'alléger en termes de charge mentale, pour, parce que ça va vite dans sa tête à ce moment-là. Ouais. On ne peut pas vraiment savoir tout ce qui se joue pour elle. Mais de l'alléger en termes de tâches, en termes de charge mentale, et puis de toujours être un appui pour lui dire, quand tu seras prête, on pourra aller chez ce spécialiste pour voir un petit peu qu'est-ce qui se passe, qu'est-ce qu'on pourrait faire. Voilà, être un soutien moral, physique, pour que vraiment, en fait, cette phase puisse passer le plus rapidement possible, mais sans faire comme si elle n'avait pas existé. Elle a existé, mais juste voilà, essayer de la soigner du mieux possible.
1: C'est vrai, parce que minimiser les choses ou minimiser la situation ne fait que qu'empirer les choses encore une fois. Parce que cette maman peut se retrouver renfermée, se dire personne ne me comprend, donc elle rentre encore plus dans, des fois même dans un sentiment de culpabilité, ne pas se sentir à la hauteur, se dire que quelque chose cloche. Voilà, ça peut faire effet boule de neige psychologiquement, et ça c'est pas bon.
0: Tout à fait. Tout ce qu'on ignore ou tout ce qu'on essaye de cacher, c'est des choses qui vont ressortir plus tard. Donc, autant les prendre en charge dès que possible, plutôt que de trop attendre et que ça nous explose en pleine figure.
1: Voilà. En tout cas, c'est joliment dit, Liliane. Allez. J'aime beaucoup. C'est très clair. Voilà. Il y a pas de. On peut pas se tromper. Et justement, il y a peut-être des personnes qui se disent que ça. Est-ce que ça se prévient? Est-ce qu'on peut parler de prévention déjà de dépression postpartum ou de baby blues? Est-ce que c'est quelque chose qu'on peut éviter?
0: Alors, le baby blues, ça va dépendre aussi de la. De comment s'est passé l'accouchement. Ouais. Très souvent, si on nous injecte ce qu'on appelle des hormones de synthèse, donc de l'ocytocine synthétique, quand on en reçoit éventuellement en grosse quantité, ça pourrait nous donner la puce à l'oreille et se dire, bon, il va falloir être un petit peu proche de cette maman parce qu'effectivement, son corps a reçu beaucoup d'hormones, en plus de ce qu'elle sécrète naturellement, ça peut chuter de façon assez violente et potentiellement il faudrait quelqu'un qui soit à côté d'elle assez régulièrement pour prévenir un petit peu tout ça, mais surtout pour la soutenir parce qu'au final ça va se réguler.
1: Ouais.
0: Maintenant, pour la dépression postpartum, bien évidemment, s'il y a des antécédents au niveau de la famille, au niveau de cette maman, s'il y a des choses qui se sont passées auparavant, ça peut aussi nous donner la puce à l'oreille que c'est quelque chose qu'il faudrait éventuellement, sur laquelle il faudrait se pencher.
1: Ouais.
0: Et puis, il y en a pour qui, en fait, la dépression vient et ne prévient pas. Donc, de ce côté-là, ça reste quand même un peu compliqué à
1: anticiper. Mmh.
0: Donc, voilà. Mais il faut surtout rappeler aux mamans qu'elles ne sont pas seules et que ce sont des choses qui arrivent et qu'il y a beaucoup de spécialistes pour leur proposer des prises en charge adéquates. Faudrait pas que, parce que je sais que la dépression postpartum fait très peur, mais se dire qu'elles ne sont pas seules. Il y a beaucoup d'alternatives pour se sortir de cette phase qui n'est qu'une phase et qui se guérit surtout.
1: Voilà, le plus important, c'est que ça se guérit justement, et il faut juste aller demander l'aide dont on a besoin. Et puis voilà, le reste se fera naturellement. Liliane Mrali, merci beaucoup d'avoir été avec moi aujourd'hui, c'était un plaisir.
0: Merci à toi, Karima, toujours partagé.
1: À très très vite.
0: À très bientôt.

Jean-Paul, Mad Love sur Média, c'est sur ces beaux airs et surtout dans la joie et la bonne humeur que se referme, on en parle. Merci beaucoup d'avoir partagé ce petit moment avec nous. Merci à notre ami Hichem à la réalisation. Je vous souhaite une excellente suite des programmes. 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

0: Et c'est là où j'ai eu vraiment la niaque, parce que cette deuxième expérience d'entrepreneuriat, c'est celle où j'ai été arnaqué après 2 ans.
1: D'accord.
0: J'ai subi vraiment une arnaque où j'ai tout perdu du jour au lendemain, une semaine après mes fiançailles. J'avais peut-être de la chance, vu que tout le monde me soutenait, tout le monde croyait en moi, que ce soit mes parents, que ce soit mon actuelle épouse. Donc tout le monde croyait en moi, ils me soutenaient, ils étaient là pour moi. Donc je ne ressentais pas ce manque de ce côté-là. Et un jour, j'ai décidé de faire ma première formation par curiosité, pour voir ce que cela m'apporterait. Mmh. Et c'est surtout pour mon propre développement personnel. Mmh. Et de fil en aiguille, j'ai fait 1, 2, 3, 4. Et je suis toujours en train de me former.
1: D'accord.
0: Et c'est quelque chose qui me passionne. Donc, comprendre l'être humain, comprendre les traumatismes, essayer d'aider les personnes. On revient toujours à la base.
1: Derrière chaque choix de carrière se cache une personne avec une vision, et derrière cette personne se cache une histoire. On vous la raconte.
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1: Mon invité aujourd'hui, c'est Amine Lahlou. Plusieurs missions, plusieurs cordes à son arc. L'entrepreneuriat à toutes les sauces. Amine Lahlou, bonjour. Ravi de vous recevoir dans Job Story aujourd'hui.
0: Bonjour, merci pour l'invitation.
1: Tout le plaisir est pour moi, Amine. Alors, avant d'en apprendre plus sur votre carrière et votre parcours, vous êtes ce qu'on appelle un serial entrepreneur. Est-ce qu'on peut dire que vous êtes né entrepreneur, ou est-ce que vous l'êtes devenu avec le temps, au fur et à mesure des années?
0: Écoutez, je pense sincèrement que je suis né serial entrepreneur, parce que depuis mon tout jeune âge, c'était une conviction chez moi. Donc, que ce soit dans mes projets que je faisais quand j'étais petit, je savais que j'allais être entrepreneur. C'est quelque chose qui m'animait, on va dire.
1: Étant petit, justement, quels sont les petits projets que vous avez faits étant enfant? Ça peut être sympa de partager cet aspect avec nous, justement, de l'enfance et l'entrepreneuriat.
0: Enfant, j'étais plutôt concentré sur mes études.
1: D'accord.
0: Mais 10 ans, vers l'âge de 15 ans, 16 ans, j'ai un peu touché à la restauration, vu que ma mère avait ouvert un resto à l'époque.
1: Mm-hmm.
0: Donc, j'ai commencé déjà à avoir le contact client, à gérer la caisse. J'ai commencé à faire mes premiers pas dans la restauration avec la famille.
1: D'accord. Donc, ça a commencé familial.
0: Et en tant qu'étudiant, bien sûr. Je travaillais en parallèle de mes études.
1: École de commerce aussi par la suite, Amine Lahlou.
0: Exactement. École de commerce à Marrakech.
1: Donc, c'était une continuité logique au final.
0: Exactement, c'était une continuité logique. J'ai fait un master en RH et une double diplomation en marketing des services. Et en parallèle, j'avais des jobs d'étudiant, on va dire. Pendant ma dernière année, j'avais deux jobs en même temps que je faisais. Donc, c'est surtout cette multicasquette que j'aimais bien faire plusieurs choses correctement.
1: Multitasker, serial entrepreneur et multitasker. Vous aimez toucher à tout. C'est bien. Non, mais c'est bien. C'est une très bonne chose. Surtout quand on se lance dans l'entrepreneuriat, c'est une très bonne chose. Enfin, à mon sens, en tout cas.
0: Généralement, on peut vous dire que ce n'est pas possible de tout faire en même temps. Il faut juste savoir correctement les faire, s'entourer de bonnes personnes et faire chaque chose en son temps.
1: Exactement.
0: Et ne pas faire en même temps toutes les choses.
1: Et c'est du cas par cas, finalement. Il y a des personnes à qui ça réussit très bien de faire plusieurs choses et ils arrivent à gérer tout ça, à créer une sorte d'équilibre, à donner à chaque chose, comme vous l'avez dit, son temps, etc., son énergie et tout ce qui va avec. Il y en a d'autres à qui ça ne colle pas forcément.
0: Exactement.
1: Ils sont plus,
0: il y a des gestionnaires et des leaders. On va dire qu'il faut s'entourer de gestionnaires. Quand on est entrepreneur et qu'on est serial entrepreneur, il faut savoir s'entourer de bons gestionnaires, parce qu'on ne fait pas tout seul, effectivement.
1: Ouais.
0: Mais si on a la vision, si on a l'ambition, et si on sait comment s'entourer de bonnes personnes, on peut faire plusieurs choses, plusieurs domaines différents.
1: Oui, je suis tout à fait d'accord avec vous. Amine Lahlou, est-ce qu'avant l'entrepreneuriat, est-ce que vous avez connu une expérience dans le salariat, ou est-ce que c'était direct entrepreneuriat?
0: Si, j'ai connu une brève expérience, on va dire, dans le salariat. Pendant mes études, j'étais mon premier boulot. En fait, mon premier boulot, là, en y pensant, c'était dans un centre d'appel.
1: D'accord.
0: Quand j'avais 16 ans.
1: Beaucoup de gens se reconnaîtront.
0: Oui, peut-être, mais avec un autre prénom, un prénom français. Donc, c'était une petite expérience en parallèle de on va dire, du lycée que j'ai voulu essayer. Et la seconde, c'était pendant mes études en tant que responsable commercial dans un site de deal.
1: D'accord.
0: Et en parallèle, j'étais RP manager dans une boîte de nuit à Marrakech. Donc, j'entamais deux boulots en même temps avec mon master. Donc, et après, chargé de clientèle professionnelle, parcours classique d'une école de commerce, il y a les banques qui viennent pour recruter, ils recrutent en masse. Donc, j'ai commencé avec eux. Et c'est là où je me suis dit que le salariat n'était pas fait pour moi, surtout la banque.
1: D'accord.
0: Donc, le vrai déclic est venu de là. En fait,
1: OK.
0: la confirmation de l'entrepreneuriat.
1: Il y avait une petite voix en vous, mais il y avait juste le déclic, justement, tout est question de déclic et tout est question de timing aussi. Quand c'est le bon
0: Exactement,
1: moment, c'est le
0: exactement.
1: bon moment. On le ressent à l'intérieur de
0: Exactement.
1: nous. Voilà, on peut pas passer à côté. Donc c'est là que vous vous
0: Oui.
1: êtes dit, ah ben non, finalement, le salariat, c'est pas fait pour moi. Je veux devenir entrepreneur, je veux faire que ça.
0: Voilà.
1: Premier projet
0: Voilà, exactement.
1: entrepreneurial, c'était quoi, justement?
0: Alors, ma première entreprise, c'était un site de deal. C'était en 2012,
1: D'accord.
0: 2012, il y a 11 ans. Ben écoute, on apprend de la première expérience. Donc, heureusement que j'ai fait ce pas. Ça m'a permis de connaître beaucoup d'aspects juridiques, beaucoup d'aspects sur l'entrepreneuriat. Finalement, j'ai cédé l'entreprise à un de mes associés. Donc, c'était aussi une bonne chose. Et c'est là où je suis parti pour essayer le salariat, vu que justement, la première expérience n'avait pas marché.
1: D'accord.
0: En fait, étape par étape, j'étais voilà, à Marrakech lors de ma dernière année. J'avais deux boulots en même temps.
1: D'accord.
0: Et ensuite, un des patrons d'un des boulots, il m'a dit, il avait une autre boîte à Casa, il avait des restaurants à Casa.
1: D'accord.
0: Il m'a dit, moi, ton profil, je le vois plus dans la restauration. Donc, ce que je te propose, c'est de démissionner de cette boîte, qui est la mienne aussi avec d'autres associés, et de venir à Casa pour, je te donne, mon restaurant à gérer. Et
1: D'accord.
0: c'est là où j'ai fait mes premiers pas dans la restauration. Ensuite, j'ai décidé de me lancer dans un site de deal. Après avoir pris un peu d'expérience dans la restauration, j'ai voulu toucher à l'entrepreneuriat et c'est là que j'ai fait ma première affaire. Et c'est là, après, ça a duré un an et demi. Ensuite, vu que ça n'avait pas marché, ça n'avait pas tenu. C'était la période du boom digital. Donc, c'était une concurrence très, très rude. Donc, là, je me suis tourné vers le salariat. Ça a duré 5 mois.
1: D'accord.
0: Je suis resté avec eux 5 mois. Et j'ai eu une autre opportunité pour revenir à la restauration, mais cette fois en tant qu'entrepreneur. Et c'est là où j'ai eu vraiment la niaque, parce que cette deuxième expérience d'entrepreneuriat, c'est celle où j'ai été arnaqué après 2 ans. J'ai
1: D'accord.
0: subi vraiment une arnaque où j'ai tout perdu du jour au lendemain, une semaine après mes fiançailles. Donc voilà, on va dire que c'est cette rage-là que j'ai eue, cette période difficile que j'ai passée, qui m'a donné tout ce punch pour après.
1: T'es pas du tout le bon timing finalement.
0: Exactement.
1: Vous en
0: Là
1: gardez
0: maintenant,
1: un bon
0: ben je.
1: souvenir avec le recul ou est-ce que c'est toujours aussi
0: Avec le recul,
1: traumatisant?
0: c'est la. Non, avec le recul, c'est la meilleure chose qui me soit arrivée.
1: Ouais, c'est ce qui se passe
0: Parce que
1: généralement.
0: si j'avais pas été arnaqué par mon associé, je ne serais jamais là où je suis aujourd'hui. Parce que les circonstances ont fait. Pour vous raconter rapidement en bref, on avait ouvert un restaurant asiatique, que j'avais tout monté de A à Z pendant 2 ans, que j'avais fait marcher, qui marchait très bien. Donc, mon associé, du jour au lendemain, il s'est dit qu'il n'avait pas besoin de moi vu que le restaurant, il marche tout seul. Donc, il avait fait une augmentation de capital pour me
1: D'accord.
0: diluer et pour m'évincer. Donc, c'était ça, la cause de notre rupture. Ensuite, ce qui s'est passé, c'est que un restaurant concurrent qui se
1: D'accord.
0: trouvait à 50 mètres a entendu parler de cette affaire. Il me connaissait de nom et il a trouvé mon numéro. Il m'a appelé. Il m'a dit, maintenant que tu es sorti de là-bas, je te propose de venir dans mon restaurant. Tu as carte blanche. Je ne vais te donner ni salaire ni rien. Tu te fais ton propre salaire, mais je te donne carte blanche.
1: Incroyable.
0: Oui, bah, c'était à 50 mètres.
1: Comme quoi?
0: Et il avait fait le deuxième restaurant. Il était en difficulté à cause de l'ouverture qu'on avait fait nous à côté de lui.
1: D'accord.
0: Donc je suis revenu à 50 mètres à côté.
1: Incroyable.
0: Et c'est là où j'ai eu ma revanche parce que c'est là où je suis actuellement. J'ai racheté le restaurant, j'en ai ouvert d'autres.
1: Excellent.
0: Donc, en l'espace de 2 mois, j'ai quadruplé le chiffre d'affaires ici, et en sachant que l'autre, il avait diminué de moitié presque.
1: C'est excellent. Finalement, c'est un mal pour un bien et ça nous ramène aussi à
0: Exactement. Voilà,
1: finalement,
0: moi j'y crois.
1: voilà,
0: Moi,
1: moi
0: ça
1: aussi,
0: c'est vraiment une phrase. J'y crois, toute chose qui arrive, il faut vraiment voir après. C'est
1: C'est
0: ça,
1: ça.
0: il y a une bonne chose qui se cache derrière.
1: Exactement,
0: Parce
1: des
0: qu'au
1: fois.
0: moment, j'ai passé des moments de déprime, j'ai passé 6 mois vraiment très, très, très durs.
1: Bien
0: Parce
1: sûr.
0: que tu te retrouves après tes fiançailles à tout perdre, alors que tu avais un projet stable qui marchait, donc du jour au lendemain. Et tu le vis mal au
1: Bien
0: début,
1: sûr.
0: après tu prends du recul, et quand l'opportunité se présente, tu la saisis. Et là maintenant, 10 ans après,

0: Ben, si la personne m'écoute en ce moment, je lui dis merci.
1: Bah oui, parce que finalement, c'est
0: Exactement.
1: grâce à ça que vous en êtes arrivé là où vous êtes
0: Exactement.
1: actuellement. Donc voilà, c'est vrai que des fois, on s'en rend pas compte sur le tas parce qu'on est un petit peu déçu. Notre ego, des fois, il prend un sale coup.
0: C'est
1: On n'est
0: surtout
1: pas bien,
0: l'ego.
1: voilà. Mais après, avec le recul, avec les années qui passent et tout, on se dit, bah finalement, bah voilà, ça m'a
0: Il faut
1: amené
0: garder
1: ici.
0: la foi. Il faut
1: Mais
0: garder la
1: très
0: foi en
1: important.
0: Dieu. Il faut dire que c'est très important.
1: Très, très important.
0: Donc, il faut garder la foi. Il faut bien s'entourer de personnes qui vont vous élever, pas vous rabaisser, qui vont comprendre, qui vont aider. Et ensuite, les choses vont marcher tout seul.
1: Exactement. Et justement, en parlant de gens qui vous entourent, Amine, avec voilà tout ce parcours, avec ces changements, ces prises de risques, ces challenges, quel a été justement le rôle de votre entourage dans tout ça, dans votre épanouissement, dans le choix de votre carrière, voilà, dans le fait d'avoir dépassé des difficultés peut-être ou des obstacles, quel a été le rôle de votre entourage, famille, proches, etc.
0: Bah écoutez, j'avais peut-être de la chance vu que tout le monde me soutenait, tout le monde croyait en moi, que ce soit mes parents, que ce soit mon actuelle épouse. Donc tout le monde croyait en moi, ils me soutenaient, ils étaient là pour moi. Donc je ressentais pas ce manque de ce côté-là.
1: C'est très important,
0: Donc
1: très
0: j'étais
1: important.
0: soutenu. Quand je dis soutenu, c'est psychiquement, c'est moralement, c'est le plus important. Je ne parle pas du côté financier, je parle uniquement du côté soutien moral, qui est très important pour rebondir.
1: Ah oui, bien sûr. Bien sûr, c'est la base même. C'est la base
0: C'est
1: de
0: la
1: notre
0: base.
1: épanouissement perso et
0: Exactement.
1: professionnel également. Amine Lhlou, vous avez aussi lancé une agence de consulting spécialisée dans le lancement de
0: Exactement.
1: projets où vous accompagnez
0: Exactement.
1: justement les gens dans toutes les étapes de leur commerce. Pourquoi ce projet? Mais surtout, est-ce que c'était important pour vous de renvoyer l'ascenseur, de partager l'expérience et l'expertise et d'offrir cet accompagnement? Donc, joindre l'utile à l'agréable en quelque sorte.
0: Voilà, tout à fait. Donc, en fait, l'idée m'est venue lors du confinement. C'est tout récent. Donc, moi, j'étais on va dire, à 100% dans la restauration avec mon groupe de restaurants. Mais au confinement, tout a fermé. Et vu que je suis quelqu'un qui ne supporte pas ne rien faire, en fait, j'aidais toujours les gens avant qui voulaient ouvrir leur propre restaurant ou leur commerce. C'est toujours de bons conseils que je donnais. Je les accompagnais gratuitement, que ce soit des amis, même des connaissances, je les accompagnais. Donc, on me recommandait, je les accompagnais. Et lors du confinement, je me suis dit pourquoi ne pas créer une agence pour justement aider d'autres personnes que je ne connais pas à ne pas tomber sur les erreurs auxquelles je suis tombé moi-même. Donc, il n'y a pas. Moi, à leur place, j'aurais aimé trouver quelqu'un qui va m'éviter beaucoup d'erreurs et beaucoup d'expériences à ne pas vivre. Comme ça, on gagne en plusieurs années d'expérience rapidement en faisant du consulting.
1: C'est vrai, ça aide beaucoup et ça empêche justement, ça accélère un peu plus peut-être le processus et ça démine le parcours en quelque sorte. Ça,
0: Voilà,
1: voilà, on... il y a
0: exactement.
1: tout, il y aura
0: Et tout le
1: toujours
0: monde est
1: des
0: gagnant
1: imprévus,
0: parce que
1: voilà.
0: le premier projet, n'importe quelle personne qui veut lancer son premier projet, le budget d'investissement est beaucoup plus que s'il avait 10 ans d'expérience. Donc, généralement, ils n'ont pas les contacts, le réseau, ils n'ont pas de bons prix. Donc, il y a plein de choses, que ce soit sur l'aménagement, sur beaucoup de choses. Moi, mon premier restaurant, le prix auquel on avait investi dedans n'a rien à voir avec le deuxième. Donc, après plusieurs expériences. Donc, on va dire que c'est ce gain que j'apporte aux clients de l'agence.
1: Et
0: C'est
1: c'est
0: vraiment avec le consulting, ça leur permet de diminuer de presque de moitié, de 30% la valeur du budget.
1: Et ça, c'est tout à votre honneur, Amine Lhlou, et l'hypnothérapie cette fois. Comment ça s'est
0: Oui.
1: passé? Parlez-nous un peu de cet aspect.
0: Bah, ça
1: Pourquoi? Comment?
0: fait un an, on va dire plus d'une année. En fait, je me suis toujours intéressé au développement personnel en lisant des livres, en regardant des vidéos, mais je trouvais ça très loin de moi vu que j'avais la tête dans le business, donc j'avais vraiment pas le temps. Et un jour, bah, j'ai décidé de faire ma première formation par curiosité pour voir ce que cela m'apporterait, et c'est surtout pour mon propre développement personnel. Et de fil en aiguille, bah, j'ai fait une, deux, trois, quatre. Et je suis toujours en train de me former. Et c'est quelque chose qui me passionne. Donc, comprendre l'être humain, comprendre les traumatismes, essayer d'aider les personnes. Bah, on revient toujours à la base.
1: Ouais, c'est ça.
0: Essayer d'aider les personnes d'un point de vue personnel.
1: Et ça n'a pas de prix.

0: finalement. Aider l'autre, peu importe la façon avec laquelle on le fait.
1: On cherche tous la reconnaissance, on cherche tous à être utile, à se sentir utile. Donc voilà, ça m'aide moi-même et ça aide les gens. Donc voilà, donc j'essaie d'allier les deux. Et vu que le côté développement personnel m'aide beaucoup dans le côté professionnel. Donc on va dire que ça se rejoint.
0: Bien sûr, c'est gagnant-gagnant au final, pour tout le monde.
1: Voilà, pour tout le monde.
0: Ouais. Et justement, Amine Lehlou, est-ce que vous avez dans la continuité de notre échange, cette fois peut-être un objectif que vous voulez atteindre, un rêve que vous voulez concrétiser, voilà, le prochain pas, voilà, le prochain objectif, ça serait quoi si vous deviez le partager avec nous, si vous voulez le partager avec nous, bien sûr.
1: Bah écoute, les rêves ne s'arrêtent pas. Dès qu'on atteint un objectif, on a un autre objectif en tête.
0: Ouais.
1: Là maintenant, actuellement, ben, je compte développer mon groupe de restaurants. Donc, je compte me focaliser dessus, la moitié de mon temps, voire plus. Et l'autre moitié du temps va être dédiée au développement personnel, que ce soit pour l'hypnothérapie, ouvrir mon cabinet plus tard, ou bien aller plus dans ce sens-là. Donc, on va dire que le rêve, c'est de continuer à se développer soi-même et développer ses business.
0: Inch'Allah, c'est tout ce qu'on vous souhaite, Amine.
1: Merci.
0: Justement, après ce récap et à ce stade de notre échange, de notre discussion, alors c'est vrai, on a fait un bref récap de votre carrière. Je suppose qu'il nous faudra beaucoup plus de temps pour aborder tous les aspects. Mais est-ce qu'on peut dire qu'à ce stade, actuellement, est-ce qu'on peut dire que vous êtes épanoui? Est-ce que vous vous sentez à votre place sur le plan pro? Et surtout, est-ce que vous n'avez aucun regret? Donc, si c'était à refaire, vous referiez les choses en quelque sorte de la même façon?
1: Là, maintenant, avec du recul, ouais. Aucun regret. Aucun regret. J'aurais fait les choses... En fait, quand tu es dans le tas, tu vas te dire que peut-être j'aurais dû faire les choses autrement.
0: Ouais.
1: Mais quand tu vois le revers de la médaille après, tu te dis non, j'étais sur la bonne voie. J'étais tracé, j'étais sur la bonne voie, j'ai pris les bonnes décisions. Donc non, aucun regret, franchement.
0: Très important. C'est très important et c'est bon à entendre cette fois pour les autres, ceux et celles qui nous écoutent actuellement. Quels conseils vous pouvez leur donner, surtout aux personnes qui ont envie de se lancer dans l'entrepreneuriat, mais qui ont peur pour X raisons, donc ils sont réticents par rapport à l'entourage, ils ont peur de cette prise de risque, l'incertitude de l'entrepreneuriat, bref, tout ça. Qu'est-ce que vous pouvez leur dire à ces personnes? Question, pourquoi pas de les motiver ou de les inspirer pour la route?
1: Écoutez, tout le monde peut démarrer de rien. Moi, j'en suis la preuve. J'ai démarré de rien. Je n'ai pas eu d'aide financière de ma famille. C'est vraiment de zéro dirham. J'ai démarré. Alhamdoulilah, je suis satisfait de là où je suis maintenant. Donc, tout est possible pour tout le monde. Il faut continuer à être ambitieux. Il ne faut pas perdre la foi. Il faut croire en Dieu. Et il faut se créer l'opportunité, ne pas rester en train d'attendre.
0: Ouais.
1: Au lieu d'attendre une opportunité qui vient vers nous, autant la créer nous-mêmes. Donc c'est vraiment, il faut avoir la foi, il faut ne pas laisser tomber, il faut essayer de se développer nous-mêmes d'abord. Parce qu'en se développant nous-mêmes du côté personnel, tout le reste viendra rapidement. Et il faut commencer étape par étape. Si on vise l'excellence, si on vise un projet qui pour nous est inatteignable actuellement, on le divise par exemple en 100 petites étapes. Et on commence à la première, la deuxième, la troisième. Et ce rêve qu'on avait avant, il va nous paraître beaucoup plus atteignable après. Une fois on fait les 10 premières étapes, les 20, on sait qu'il nous reste 100 ou 200 pour atteindre, mais il ne nous paraît pas aussi loin qu'avant.
0: C'est vrai, c'est moins intimidant.
1: Et c'est moins intimidant. Au début, il faut se dire non, moi j'ai... Au début, peut-être la personne va se décourager, va se dire « Non, moi, je n'ai pas fait les études que l'autre a fait. Non, moi, je n'ai pas eu la chance que l'autre a fait. » Mais il faut créer sa propre chance. Et il y a beaucoup d'exemples à donner qui ont démarré de rien, sans études ni rien.
0: Exactement.
1: Donc, ça
0: ne
1: veut absolument rien dire. C'est la personne elle-même et ce qu'elle a dans ce qu'elle croit, son ambition et sa force et la rage. Il faut avoir la rage.
0: Exactement, c'est sur ce très très beau conseil, Amine Lehlou, que se referme notre échange, notre discussion. Merci beaucoup d'avoir été mon invité aujourd'hui dans Job Story, c'était un plaisir.
1: Merci beaucoup.
0: Je vous souhaite beaucoup de belles choses pour l'avenir aussi, Inch'Allah.
1: Merci beaucoup, à très bientôt.
0: À bientôt, ciao ciao.
1: Au revoir.
0: Merci d'avoir partagé vos histoires avec nous en toute intimité, des histoires qui marqueront certains et impacteront plusieurs. 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Restez ouverts et surtout, restez curieux.

C'est un dossier extraordinaire, car ce n'est pas un dossier. C'est une conversation d'abord, un monologue ensuite. Pas d'enquête, pas de criminel traqué, pas de déduction, pas de bataille d'experts, pas de témoins, pas de complices. Un procès pourtant, qui ne fit pas grand bruit. En 1944, le bruit venait d'ailleurs. Et un homme. Un homme, deux femmes et des enfants. C'est pour ces enfants que je ne prononcerai ici ni lieu ni nom. Rien qui puisse leur apprendre qu'ils sont nés en même temps que la mort, qu'ils l'ont côtoyé de si près qu'il a fallu un miracle pour qu'elle ne les touche pas. On leur a dit qu'ils étaient morts sous les bombardements. J'espère qu'ils le croient toujours. Ce on qui les a préservés, c'est un policier. Ça n'arrive pas tous les jours. Ça ne pourrait plus arriver d'ailleurs.

Quand j'aurai terminé tout à l'heure, certains d'entre vous penseront peut-être... Ce policier a fait ça parce que le criminel était un homme important, un haut fonctionnaire. Il ne l'aurait pas fait pour n'importe qui. Peut-être. Ça n'est pas mon opinion. Et puis, ce qui compte, c'est qu'il l'ait fait. Alors nous ferons de même.

Commissariat central, j'écoute. Commissariat central, j'écoute. Vous avez demandé la police, parlez. Bonsoir, monsieur. Je suis monsieur B. Puis-je parler au commissaire, s'il vous plaît? Il me connaît, c'est un ami. Le commissaire n'est pas là, c'est personnel? Non. Voulez-vous son adjoint? Non, écoutez, c'est important. Joignez le commissaire et dites-lui de m'appeler, faites vite. L'officier de police a noté le numéro et le nom. Il se renseigne auprès de l'adjoint car l'appel lui a paru bizarre. On joint le commissaire. Je le rappelle, merci. À l'intérieur du commissariat central, on ne saura rien de plus avant le lendemain matin. Il est 11h du soir. À 11h30, le commissaire monte les marches d'un petit hôtel particulier dans le noir, couvre-feu oblige, nous sommes en guerre. La maison est silencieuse. De l'extérieur, aucune lumière apparente. D'épais rideaux sombres la dissimulent au regard et au bombardement éventuel. Monsieur B ouvre au commissaire. Les deux hommes se serrent la main, machinalement, tandis que le policier demande « Où est-elle ?»« Là-haut, dans sa chambre. »« Je dois la voir immédiatement. C'est arrivé quand ?»« Il y a une heure ou deux, peut-être plus. Je ne sais pas. »« Ne faites pas de bruit, les enfants dorment. » Ils n'ont rien entendu. Heureusement, leur chambre est au deuxième. Au premier étage, la chambre de Madame B est séparée par une salle de bain de la chambre de son mari. Milieu aisé, donc, un peu snob même. On ne fait pas chambre à part dans tous les ménages, il faut de la place avant tout. De la moquette, du velours et un lit saccagé. Le spectacle n'est pas beau. La mort n'est jamais belle à voir. Le revolver se détache tout noir sur l'oreiller blanc. La main qu'il a lâchée est restée ouverte près de la tempe. Le désordre du lit tranche au milieu de cette pièce méticuleusement rangée. Vous vous êtes battu? Non. Disputé seulement. Quand je l'ai laissée seule, elle faisait une crise de nerfs. Je l'ai entendu pleurer et trépigner pendant un bon moment, et puis je suis sorti prendre l'air. Vers quelle heure? 8h à peu près. Les enfants étaient déjà au lit. Vous êtes allé loin? Jusqu'à un bar sur le boulevard. Combien de temps? Je sais pas. J'ai pas regardé l'heure. Peut-être... trois quarts d'heure. Quand je suis rentré, j'ai voulu jeter un coup d'œil chez ma femme pour voir si elle était calmée. J'ai vu ça. Heureusement que les gosses n'ont rien entendu. Vous avez appelé le médecin? Non, elle est morte. J'ai préféré vous joindre d'abord. Je ne veux pas de publicité. Je vous fais confiance. Dans ma situation, ce serait catastrophique. Monsieur B est très pâle, mais maître de lui en apparence. Il a 50 ans passés, c'est un homme un peu hautain, qui a toujours tablé sur son physique et son...

en intelligence. Sa femme était plus jeune que lui, de moitié et ravissante. On ne voit plus de sa beauté qu'une masse de cheveux noirs et bouclés, savamment bouclés. La dernière séance chez le coiffeur ne doit pas remonter loin, la veille ou le matin même. C'est curieux, les femmes. Elles vont chez le coiffeur le matin et elles se suicident le soir. À qui appartient le pistolet ? À moi. Il était dans le tiroir de mon bureau. Vous savez que c'est interdit. C'est embêtant pour vous. Enfin, il va falloir que j'appelle mes hommes. Pourquoi faire ? Eh bien, les constatations d'usage. Photos, empreintes. On ne peut pas enlever le corps avant. C'est vrai. Les deux hommes redescendent au rez-de-chaussée, dans le bureau de Monsieur B. Tandis que le commissaire téléphone et donne ses instructions, il remarque que, sur le complet de Monsieur B, quelques taches de sang. Mais vous l'avez touchée ? Non. Non, mais je me suis penché sur elle. J'espérais qu'elle n'était pas morte. C'est trop stupide de se tuer pour une dispute. À quel sujet cette dispute ? Une histoire de femme. Elle a découvert que j'avais une maîtresse il y a quelques mois. Nous parlions de divorce, mais en réalité, elle ne voulait pas divorcer. Et moi, je ne voulais pas qu'elle emmène mes enfants. Depuis quelque temps, nous avions une scène presque tous les soirs à ce sujet. Elle avait déjà menacé de se tuer. C'était sérieux, cette liaison ? Oui. Donc, votre femme était dépressive, nerveuse. Est-ce qu'elle a vu un médecin récemment ? Non. À part vous qui peut confirmer son état de ces derniers mois, ses allusions au suicide. Je ne sais pas à personne, je suppose. Dommage. L'enquête aurait été rapide. L'ennuyeux, c'est votre liaison. Enfin, si votre belle famille ne fait pas de remue-ménage autour de tout ça, il n'y aura pas d'éclaboussure. Sa mère est aux États-Unis, c'est sa seule famille. Elle ne la voit plus depuis longtemps. La conversation est interrompue par l'arrivée d'une ambulance et de policiers. Chacun fait son travail. Le médecin constate la mort. La balle a pénétré dans la tempe droite. Les policiers relèvent les empreintes sur le revolver et les traces de poudre sur la main. Il est 2 heures du matin quand tout ce petit monde repart. Le commissaire s'apprête à partir lui aussi. Il a fait tout ce qu'il a pu. Le corps est transporté à la morgue sur la demande du mari qui ne veut pas que ses enfants se rendent compte du drame. Il tient énormément à son fils 5 ans et à sa fille 3 ans. Pendant les opérations des policiers, il est monté plusieurs fois sur la pointe des pieds vérifier qu'il dormait toujours. C'est au moment où le commissaire prend congé que M. B, l'air désorienté, demande « Que va-t-il se passer maintenant ?»« Eh bien, vous viendrez demain au commissariat faire votre déposition. On vous donnera le permis d'inhumer dans la journée, je pense. Et après ?»« Après ?»« Rien. C'est tout. » Commissaire, c'est moi qui l'ai tué. Un policier s'attend toujours plus ou moins à des rebondissements, mais d'habitude, c'est plutôt le contraire qui se passe, c'est le policier qui pose la question. C'est curieux, un homme qui avoue de cette façon sans que personne ne l'y pousse, sans une question gênante pour lui. De 11h30 à 2h du matin, il ment le plus naturellement du monde. Et sur le pas de la porte, il dit qu'il a tué, tout aussi naturellement, comme pour faire rebondir la conversation. Cet homme est étrange. D'autant que, à peine l'étonnement du commissaire passé, il ajoute « Je l'ai tué, et ce n'est pas tout. Il faut que je vous dise tout. Mais je suis fatigué, c'est comme si j'avais le vertige tout d'un coup. Emmenez-moi tout de suite, mettez-moi en prison, j'écrirai tout ça, ce sera plus facile. » Le commissaire l'a conduit en cellule, après l'avoir officiellement inculpé du meurtre de sa femme.

Monsieur B, à 4h du matin, a demandé une dactylo et s'est mis à dicter dans sa cellule une confession dont le texte tient en 2 pages. C'est un remarquable condensé de 10 ans d'existence. « J'ai tué ma femme, dit-il, et ce n'est pas tout.

La confession de M. B dactylographiée la nuit du meurtre de sa femme dans sa cellule, c'est 10 ans de sa vie, et elle tient en 2 pages. J'ai toujours vécu au milieu des femmes. J'en ai eu beaucoup. Très souvent, j'ai gâché des tas de choses à cause d'elles. Ce qui m'arrive aujourd'hui ferait perdre la tête à n'importe quel homme, je crois. J'ai cru très sincèrement pouvoir le supporter. J'ignore ce qui a pu se produire. Tout s'est mis à tourner. J'ai eu l'impression de voir ma vie en 2 exemplaires. Comme je suppose que mes sentiments n'intéressent pas la police, je me contenterai d'affirmer que j'ai aimé véritablement ma femme autant que la première. Il se passe simplement que ces amours n'ont pas duré éternellement. J'allais recommencer une 3e fois, mais je me demande si je n'aurais pas fini par tuer une 3e fois. Je m'explique. Il y a 10 années, avant de prendre mon poste dans cette ville, j'étais marié 1 première fois. Je m'entendais bien avec ma femme, mais je ne pouvais pas m'empêcher d'en avoir d'autres. Cela a commencé dès le début de notre mariage. Ma première femme s'en est aperçue. Elle est devenue d'autant plus jalouse qu'elle ne pouvait pas avoir d'enfants et avait peur que je la laisse pour en épouser une autre qui, elle, me donnerait des enfants. En 1933, j'ai rencontré celle qui devait devenir ma 2e femme. J'ai voulu divorcer, mais cela s'est avéré impossible. Adèle, ma 1ère femme, refusait même une simple séparation de corps. J'ai donc décidé de la tuer. Un soir, où elle était particulièrement énervée, j'ai fait semblant de tenter une réconciliation et je suis venu la rejoindre dans son lit. J'avais caché mon revolver dans la poche de ma robe de chambre. Cela n'a pas été très difficile. Je me suis approché d'elle dans son dos, j'ai fait semblant de mettre mes bras autour de son cou, et dans le même mouvement, j'ai appuyé l'arme sur sa tempe et j'ai tiré. Ensuite, j'ai déposé son corps sur le lit, essuyé l'arme, et lui ai mis dans la main. Je suis sorti, je me suis fait voir, je suis rentré tard, je me suis couché. J'ai découvert le suicide de ma femme le lendemain matin en même temps que les domestiques. La police a admis le suicide sans difficulté. Pourtant, 2 choses auraient dû les intriguer. L'impact de la balle sur la tempe droite était un peu trop haut. Il ne correspondait pas au geste classique qui consiste à appuyer soi-même le revolver. Ensuite, j'avais mis le revolver dans la main droite d'Adèle et elle était gauchère. Personne n'a pensé à ce détail. La police n'a pas posé la question. Ainsi, j'ai pu me remarier avec Stéphanie, ma 2e femme. Nous avons eu des enfants et j'ai recommencé à avoir des liaisons jusqu'au jour où j'ai rencontré, 1 fois de plus, la femme de ma vie, comme on dit. Et tout s'est déroulé de la même façon, scène, drame, refus de divorcer. Hier soir, Stéphanie était désespérée. Elle m'a menacé de partir avec les enfants et de ne plus jamais me permettre de les voir. C'était un chantage odieux, car elle savait à quel point je les aime. Alors j'ai fait semblant de tenter une réconciliation. Je l'ai rejointe dans son lit, elle s'est débattue. Je suis reparti dans ma chambre, j'ai attendu qu'elle se mette à pleurer. Cela finissait toujours comme cela et je suis revenu, le revolver dans ma poche. Je l'ai prise dans mes bras et j'ai tiré. C'était hallucinant. J'ai recommencé presque geste pour geste ce qui s'était passé il y a 10 ans.

Quand j'ai appelé la police et que le commissaire est venu me rejoindre, quand j'ai compris que cette fois-ci encore, je ne serais pas soupçonné, cela a été terrible. Au lieu d'être soulagé, je me suis senti pris au piège. C'était infernal. Pendant que les policiers retournaient tout dans la chambre de ma femme, je suis monté trois fois voir mes enfants qui dormaient. Une idée fixe a commencé à me tourmenter. Je n'avais plus qu'à les tuer et à me suicider moi-même. Comme ça, tout serait propre et terminé une fois pour toutes. J'avais un autre revolver, je l'ai pris. Je me suis approché de mon fils et je n'ai pas pu tirer. J'étais paralysé. L'avenir me faisait peur. Me remarier, tout recommencer. Et ne rien dire à personne. Pendant 10 ans, j'ai vécu comme anesthésié. J'arrivais même à parler d'Adèle comme si elle s'était vraiment suicidée. Comme si j'avais fini par le croire moi-même. Et tout d'un coup, au moment où on allait une fois de plus me laisser libre, j'ai été pris de vertige. Je l'ai dit presque malgré moi. Maintenant, je me sens mieux. Je regrette de n'avoir pas eu le courage de me suicider moi-même. Je dois être un peu lâche. La perspective du procès à venir m'ennuie. Je n'ai plus envie de parler, de répondre à des questions. Si cette confession pouvait suffire, j'accepterais n'importe quelle condamnation, même la mort, pourvu qu'on me fiche la paix. Si cela est possible, je voudrais que l'on confie les enfants à ma mère et qu'on ne leur dise rien de tout cela plus tard. Disons que nous sommes sortis cette nuit-là et morts tous les deux dans un bombardement. Ils les oublieront. Le procès s'est déroulé en 1944. Condamné à mort, M. B n'a pas été exécuté par la justice. Déporté entre-temps, dans un camp de prisonniers, il a été fusillé sommairement et jeté quelque part dans une fosse commune. Le lendemain de ses aveux, le commissaire s'est rendu à nouveau dans le petit hôtel particulier et il a expliqué à un petit garçon de 5 ans que les avions avaient tué son papa et sa maman. Qu'il fallait être courageux et ne pas pleurer s'il voulait être un homme, comme son papa.

Bienvenue à vous, si vous venez de nous rejoindre, on fusionne, ça ne fait que commencer. C'est toujours un plaisir que d'être avec vous, que de vous accompagner. Eh bien, avec une petite playlist façon fusion, beaucoup de surprises aujourd'hui et on y va sans plus tarder. Et on commence avec le maître de cérémonie Deep Soul avec Senia, un de ses plus beaux morceaux à mon humble avis. Un très bel hommage à Nassel Riwell et Rolling Stones marocains avec la touche de Deep Soul. Il faut souligner que Deep Soul est bien à une électro qu'on a du mal à étiqueter Afro Soul, Deep, Tropical House.

dépend vraiment du moment et du morceau qu'il reprend. Et cette fois-ci, il s'adapte parfaitement à l'univers de Nasal Rewind. Je vous laisse écouter cette superbe fusion. Question de bien démarrer.

C'est Mia, Deep Soul pour On Fusionne. Question de commencer en beauté cette nouvelle session. Tout de suite, Hamza, Namira, ça faisait longtemps qu'on ne vous l'avait pas programmé en featuring avec Habib Belk. Habib Belk qui est fan d'électro, certes, mais qui est à la base un ma'alim gnaoui notamment. Il a été initié par Abdel Kbir Marchan. Et cette fois-ci, c'est la Haïta. C'est un hommage en fait à la musique populaire marocaine de manière générale. Donc ils ont essayé de trouver un équilibre entre la musique populaire marocaine, mais également les influences, eh bien, Gnaoui de Habib Belk et le rock oriental de Hamza Namira. Et ça se marie à la perfection. Je vous laisse écouter tout ça et on se dit à tout de suite.

Habibel, Hamza, Namira, énorme succès pour ce morceau à l'Arita qui n'a pas pris une ride et une fusion comme on aime entre plusieurs genres musicaux comme je l'expliquais tout à l'heure. Tout de suite, le plus gros succès de Balti, Allo, et c'est Chilsia qui nous régale avec cette proposition fusion, une électro très chill qui épouse à merveille eh bien, toute cette mélancolie, cette sentiment de nostalgie qui habite la chanson originale. Très bonne écoute à tous et à tout de suite.

du main de maître, Patricia plus inspirée que jamais pour à Allo, une fusion taillée sur mesure comme celle qui arrive, El Joe en solo cette fois-ci, sans Chama, c'est assez rare pour le souligner. Yamina, très bel hommage à Chapraled, le rail sublimé eh bien, par l'univers pop électro chill de El Joe qui a cette touche à lui, très fluide, très mouvante. Je vous laisse découvrir, on se dit à tout de suite.

Eljo qui sublime Yamina avec une électro très poétique, très mouvante, très chaude. Tout ce qu'on aime. Tout de suite, on accélère la cadence avec LBS, DJ Sacha qui nous propose un mash-up, comme il aime le dire, donc de la musique populaire marocaine avec ce remix façon, eh bien, yacht. Je vous laisse découvrir peut-être. On adore en tout cas ce morceau de vous à moi. Très bonne écoute à tous et à tout de suite.

Garbusha, LBS, Sacha qui nous propose ce mash-up assez exceptionnel, un mélange eh bien, d'influences de la Aïta et d'Electro. Juste après, Zainab avec Lil T, Anna, un morceau très girly, très pop, très shabby, très dance également. Question de nous faire plaisir, petite bouffée d'air frais, à tout de suite.

Zeynab avec Lil Tiana. Énorme coup de cœur pour cet artiste, pour son univers musical très très solaire qui met tout de suite de bonne humeur, et c'est tout ce qu'on demande aujourd'hui. Tout de suite, Omaima Bazia, qu'on ne présente plus bien sûr, et avec Bab Rouh, elle reprend eh bien, les Swaken, mais également le répertoire Gnaoui, le tout bien mélangé. Ça ne fait qu'un seul et même corps. Question de clôture en beauté. Merci d'avoir été avec nous. On finit donc en apothéose avec ce superbe morceau. Dans un instant, retour de l'information, et juste après, le retour de Bryan Adams Radio Show. Très bonne écoute à tous et très très bon début de soirée. Puis quant à nous, eh bien, on se donne rendez-vous demain, même heure, midi 1, on fusionne.

0: Bienvenue à toutes et à tous. Aujourd'hui, le combat d'une maman, pas uniquement pour son enfant, mais pour tous les enfants différents. On y va pour les détails.
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0: Zahra Araqi, bonjour.
2: Bonjour.
0: Merci beaucoup d'être ma femme d'aujourd'hui. Chabar Klalan Zaha.
2: Alhamdulillah, Allah yibarak fik. C'est un plaisir d'être invitée de Mehdi 1. Et sincèrement, je tiens à vous remercier, Yasmine, de vous être penchée sur le sujet de la personne porteuse de trisomie 21.
0: C'est l'histoire.
2: Un grand pas vers l'inclusion, sincèrement.
0: Justement, alors, Lalen Zaha, est-ce que. Alors, toi, tu

0: suis maman de trois enfants, deux grands et une jeune adolescente, à peine en train de sortir de l'enfance. Est-ce qu'un jour tu t'imaginais devenir le porte-drapeau en quelque sorte, le porte-parole en quelque sorte de la cause de la trisomie 21 au Maroc?
1: En fait, sincèrement, non. Ça ne m'a jamais traversé l'esprit, même pas une seule seconde. En fait, je suis entrée dans ce monde dans l'intention d'aider ma fille et d'aider un peu les autres enfants porteurs de trisomie à prendre en confiance, en estime de soi, en participation sociale et en épanouissement. Mais en fin de compte, je me suis rendu compte qu'en s'approchant, c'est eux qui m'ont transformée complètement.
0: Alors, juste pour remettre les choses dans leur contexte, donc comme on a dit, toi, tu as eu deux enfants, et puis ensuite, tu as eu
1: Exactement.
0: la petite Melek qui est née porteuse de
1: Trisomie 21.
0: trisomie 21. Le diagnostic ne s'est pas fait pendant la grossesse, il s'est fait après l'accouchement,
1: Exactement.
0: de façon extrêmement brutale. L'annonce des médecins était très négative. Ça a été une période très compliquée. Pour la maman que tu es, pour le papa aussi. Mais Dieu fait tellement bien les choses. Malek tombe malade, elle fait beaucoup de fièvre et un lien très fort est né entre toi et elle, alors qu'on te disait qu'elle ne survivrait
1: Exactement.
0: pas. C'est bien ça.
1: Exactement, c'est exactement ça.
0: On te disait qu'elle ne
1: Donc
0: survivrait
1: là,
0: pas.
1: c'était une période quand même qui était remplie d'interrogations, d'inquiétudes, de peur du lendemain. Et donc, nous, en général, on a peur de ce qu'on ne connaît pas, de l'ignorance. Et c'est à partir de là qu'est née la volonté d'aider l'autre, en fait. Parce
0: Absolument.
1: qu'en sortant de ce cercle d'inquiétude et de peur, je ne voudrais pas que d'autres vivent la même chose pour n'importe, mais vraiment pour l'heure du monde,
0: Oui,
1: en
0: et
1: fait.
0: pour n'importe quelle différence en fait, pas uniquement pour la
1: Tellement c'était
0: trisomie 21.
1: difficile.
0: Oui,
1: Pardon?
0: et pas uniquement pour la trisomie 21, mais pour n'importe quelle différence.
1: Et oui, exactement. Exactement.
0: Alors, justement, ce manque d'information. Alors, il serait peut-être intéressant de rappeler que tu es toi-même médecin, tu es endocrinologue. Donc, on
1: Oui,
0: pourrait se
1: exactement.
0: dire cette femme médecin est informée de la trisomie, de ce que cela implique.
1: Oui, mais
0: Et
1: en
0: fin,
1: fait, les terminologies et les définitions sont surtout centrées sur les limitations. Les faiblesses. Donc, ils sont plus, je dirais, dénués d'espoir, d'évolution. Vous comprenez, Léla Yasmine?
0: Absolument, absolument.
1: Donc, de ce fait, il y a un manque de confiance qui s'installe et qui retentit sur l'attitude.
0: Des
1: L'autre
0: parents.
1: attitude vis-à-vis de ses enfants, exactement, exactement.
0: C'est-à-dire que,
1: Donc,
0: alors si j'ai bien compris, tout ce qui est littérature médicale, c'est surtout tout ce qu'ils ont comme problème, ces enfants, et pas qu'est-ce qu'ils peuvent faire de bien,
1: Exactement. Ou
0: ces enfants.
1: la façon de les prendre en
0: Charge.
1: charge, la façon de les éduquer. En fait, je dirais même que ça un peu ça élimine le côté humain de la chose.
0: Incroyable.
1: Comprenez?
0: Ouais.
1: Voilà.
0: Incroyable.
1: Donc, aujourd'hui, il est bien temps de changer les choses. Et c'est la raison pour laquelle je porte ce drapeau, comme vous l'avez bien dit.
0: Oui. Alors, en tant que maman, justement, avant d'être médecin, mais en tant que maman, qu'est-ce que tu as mis en place pour pouvoir aider Malek et les autres enfants?
1: Ben déjà, pour aider Malek, je me suis rendu compte que l'éducation précoce est à la base de leur prise en charge. C'est-à-dire faire déjà et installer un. Déjà, changer ma vision, mon regard quant à la trisomie. C'est-à-dire qu'aujourd'hui, je sais que c'est lié à la présence d'un chromosome 21 supplémentaire qui constitue une partie du patrimoine génétique et non la totalité. Donc, comme chacun de nous, ces personnes héritent des caractéristiques de leur famille, après tout. Ils possèdent une personnalité, ils possèdent des émotions. Donc, le fait d'y croire, ils aspirent à des choses, ils ont des défis, des forces à côté. Donc, une fois qu'on sait tout ça, on est plus calme. Et on arrive à gérer les choses dans le calme.
0: Alors,
1: comprenez.
0: Absolument. Mais toi, ce travail, comment tu l'as fait pour changer de mindset, d'état d'esprit? Entre la peur, quel travail, toi, tu as mis en place pour changer ce mindset?
1: En fait, comme j'ai bien dit, je suis rentrée au départ dans l'idée d'aider et ma fille et les autres. Et puis par la suite, je me suis rendu compte que c'est eux qui m'enrichissent. Elle m'apprend au quotidien comment jouer avec elle, comment lui apprendre des choses. C'est elle, c'est ces enfants-là qui nous apportent, qui nous enrichissent. Vous comprenez?
0: Absolument.
1: Et en valeur humaine, c'est-à-dire qu'ils apprennent à dépasser les apparences. Comme quoi chaque être humain, comme j'ai dit, possède des émotions, ressent et la tristesse, la colère, la peur, la joie, arrive à apprendre de différentes manières en utilisant des supports visuels, tout ce qui est, comme j'ai dit, jeu entre pairs, imitation, jeu de rôle, manipulation, expérimentation, mise en situation. Vous comprenez? Donc, on apprend avec eux à réfléchir autrement, à apprendre autrement. Et ça, en fait, ces enfants-là, en les incluant, on peut justement... Ça peut bénéficier à tout le monde, en fait.
0: Absolument. Mais en même temps...
1: En milieu scolaire.
0: Lelenza, en même temps, tu t'es donné, en fait, la possibilité de voir ta fille différemment de ce que te dit la littérature médicale, scientifique, de ce que dit la société, etc. Toi, tu as fait en sorte, en tant que maman, d'aborder la situation différemment. Ensuite, elle t'a offert toutes ces belles choses, tout cet apprentissage. Mais, dans un précédent échange, tu m'avais dit, beaucoup de parents, malheureusement, ne font pas confiance à leurs enfants. Toi, tu as choisi
1: Exactement.
0: De lui faire confiance.
1: Donc, voilà, donc j'ai décidé de faire confiance. C'est un choix de chemin, en fait. C'est un choix de chemin. Donc, soit on fait confiance, et en fait, c'est la voie. C'est la foi, en fait. C'est aussi la foi en Dieu qui a fait que j'ai décidé de prendre ce chemin, en fait. Comme j'avais dit, c'est un choix. Ça n'a rien à voir avec je ne sais pas, le regard de l'autre ou l'enfant en lui-même. C'est un choix de vie.
0: Absolument.
1: Donc, on choisit d'être heureux et d'aller de l'avant. Parce que, en fait, le fait de choisir l'autre chemin n'a que des conséquences dramatiques. Le fait de choisir, de considérer l'enfant comme un fardeau, ne peut avoir que des conséquences dramatiques et sur ma fille et sur la famille et la société en général. Parce que ces enfants souffrent d'être considérés comme un fardeau. Ils ont déjà une susceptibilité aux maladies. Donc le fait de la considérer, et j'ai vu ça en fait, j'ai vu le retentissement du manque de considération par exemple par les camarades sur elle. Comme j'avais expliqué, elle a eu une diarrhée dont je n'arrivais pas à expliquer pendant plus de 3 ans. Et c'était dû, justement, au regard de l'autre, à l'exclusion. Voilà, aux dénominations utilisées. À peut-être ma façon de la voir durant les premières années. Parce que, en fait, je m'acharnais. J'avais confiance en mon Dieu, mais pas totalement confiance en elle. Donc elle, c'est à partir de l'âge de 4 ans, quand elle a commencé à dessiner, que j'ai compris qu'elle avait des émotions, qu'elle était un être humain à part entière, quoi.
0: Absolument, absolument. Alors, je crois que, si je ne me trompe pas, tu as aussi lancé une association, c'est ça?
1: Pardon.
0: Je pense.
1: Pardon, pardon.
0: Alors, si je ne me trompe pas, tu as aussi lancé une association, c'est ça?
1: Oui, oui, l'association Trésor 21. Donc, dans le but d'accompagner les parents, de nourrir cette confiance en leurs enfants, les valoriser, leur donner la place qu'ils méritent dans la société.
0: Alors,
1: et faire bénéficier en fait tout le monde de leurs compétences et de leurs valeurs humaines, parce qu'ils ont énormément de choses à donner, énormément de valeurs humaines qu'on apprend avec eux. Et la première valeur humaine, c'est justement de savoir que la personne, en général, ne se résume pas aux faiblesses ou à la capacité d'évolution, mais plus sa valeur réside dans sa capacité à aimer, à pardonner, à être présente pour les autres, à vouloir persévérer et réussir. Donc, et tout ça, c'est des qualités humaines qu'ils ont.
0: Une maman, Lalenza, une maman qui nous écoute maintenant, une autre femme d'aujourd'hui, justement, qui attend un bébé porteur du chromosome 21 ou qui découvre ça à la naissance. Toi qui es passée par toutes ces étapes, tu lui dis quoi?
1: Je lui dis, aie confiance en ton trésor parce qu'il va vraiment t'enrichir, te transformer. D'abord. Et inclue-le au maximum. Considère-le entre parenthèses normal. Inclue-le, comme j'ai dit, inclue-le dans tout ce qui est scolaire, social, puis par la suite professionnel, sans limite, sans lui poser de barrière.
0: Lalenza, mais mettons les choses dans leur contexte. La maman ne met pas de barrière à son enfant, mais la société met des barrières. C'est-à-dire, tu l'as dit très bien il y a quelques instants, les enfants eux-mêmes peuvent être malheureusement très méchants les uns envers les autres. Quand tu dis à une maman, inclue ton enfant dans tout, considère-le, entre parenthèses, comme un enfant normal, comment elle fait pour gérer tout ce qui est compliqué à l'école, le faire accepter dans une école normale, toutes ces choses-là.
1: Oui, exactement. Voilà. L'environnement n'est pas... Il y a tellement d'obstacles à l'inclusion des enfants porteurs de trisomie. Comme j'ai bien dit, il y a et les terminologies utilisées qui annulent tout espoir d'évolution et qui retentit et sur l'annonce du diagnostic du médecin que sur la confiance de la famille en leur enfant, sur les enseignants qui peuvent rejeter ou mettre en retrait ou baisser les espérances. Mais il y a aussi d'autres freins. Il y a aujourd'hui les auxiliaires de vie scolaire qu'on retrouve, qui sont une condition à l'admission des enfants porteurs de trisomie dans 95% des cas et dont la formation et le financement est à la charge complète des parents. Donc là, il y a plusieurs familles qui se retrouvent dans l'obligation de mettre leurs enfants dans des associations. Donc, il y a aussi le manque d'adaptation du programme pédagogique à toutes les diversités. Donc, il y a tellement de barrières qu'on retrouve aujourd'hui dans la société et surtout en milieu scolaire. Donc là, avec toute la bonne volonté du monde, et malgré les initiatives engagées par l'État, les efforts déployés, il y a pas mal d'obstacles qui freinent aujourd'hui la mise en place de l'inclusion réelle de ces enfants.
0: Ok. Alors Nzaha, qu'est-ce que tu dis à une maman qui se retrouve face à tous ces obstacles?
1: Chaque obstacle peut être surmonté. Il faut juste avoir la confiance en le droit de nos trésors quant à l'inclusion. Donc, c'est un droit et un bénéfice pour tout le monde. Donc, quand on part de cette idée et ce regard, aucun obstacle ne l'est vraiment, n'est vraiment un frein. Donc, tout peut être surmonté. La maman peut même être auxiliaire de vie scolaire pour son enfant aujourd'hui. le fait de faire, par exemple, des réunions pédagogiques avec les enseignants, de porter cette vision positive

0: en milieu scolaire. Donc, c'est nous, parents, qui pourrons changer ce regard, parce que c'est nous qui connaissons ces enfants porteurs de trisomie, et non la société. La société, on lui reproche rien, parce qu'en définitive, on a peur de ce qu'on ne connaît pas, de ce qu'on ignore. C'est normal. Vous comprenez? Donc,
1: absolument.
0: Donc, notre arme est cette volonté de changer le regard aujourd'hui, de promouvoir un langage plus global, plus respectueux envers ces familles, parce que, envers ces trésors, parce que vraiment, ça change la donne. Ça peut changer la donne.
1: Alors, toi, en tant que maman, qu'est-ce que tu as mis en place pour que Malak arrive à cette évolution dans laquelle, et cet épanouissement dans lequel elle se trouve?
0: Comme j'ai déjà précisé, Malak apprend différemment. Apprend par tout ce qui est support visuel, explication, mise en situation. Donc, c'est du quotidien, c'est un travail quotidien. C'est en fait, je la considère aujourd'hui comme une amie. Et ce n'est pas, je ne considère pas que c'est un fardeau ou une charge. Pour moi, c'est vraiment une amie. Et en plus de ça, c'est une personne qui m'enrichit, qui m'apprend. J'apprends avec elle, puisqu'elle me pousse à aller chercher la manière de lui expliquer. Donc, vous comprenez? C'est ce qui est installé aujourd'hui. Et puis, bien sûr, c'est une bataille. On se bat au quotidien pour son inclusion. Donc, par exemple, à travers les activités parascolaires, je me suis battue pour qu'elle ait sa place en piscine, normalement, c'est interdit. Normalement, il y a le Special Olympique. Vous comprenez? Donc là, je me suis battue pour qu'elle soit avec tout le monde, pour qu'elle soit tirée vers le haut. Pareil en milieu scolaire. Donc, il y a aujourd'hui les écoles publiques qui acceptent les enfants via les auxiliaires de vie scolaire. Donc, comme j'ai précisé, la maman peut être auxiliaire de vie scolaire avec son enfant. Et puis, l'État pourrait fournir l'effort de voir les choses autrement, d'installer un système éducatif qui serait plus concret que théorique. Aujourd'hui, je dirais que le système éducatif est à revoir en totalité, parce qu'il est majoritairement théorique. Ça ne bénéficie en général à personne.
1: Alors,
0: même les autres enfants en souffrent.
1: Oui. Alors aujourd'hui, Lelenza, tu en es où dans ton combat de maman?
0: Alors déjà, nous avons installé une cellule d'écoute. Maman est présidente de l'association et ça m'a beaucoup aidée. Moi-même, personnellement. Donc, la cellule d'écoute m'a permis de d'être en contact avec d'autres parents, d'installer des rituels, de m'organiser davantage. Et donc, on essaye de, comme j'ai dit, de valoriser ces personnes à travers un groupe WhatsApp. Donc, on a installé. Et donc, qui regroupe des familles de tout le Maroc. Voilà, donc on essaie de former quant à la prise en charge de leurs enfants et quant à la possibilité d'inclusion.
1: Ça, c'est magnifique. Lelenza Al-Araqi, merci beaucoup d'avoir été ma femme d'aujourd'hui.
0: Merci Lella, merci à vous. Je vous remercie infiniment pour votre invitation. Et c'était vraiment un plaisir de partager ce regard, tout en espérant que ça va se faire, qu'on va y arriver.
1: Merci à toutes et à tous pour votre confiance. 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

Vous êtes toujours sur les ondes de Média, merci d'être avec nous en cette matinale, une matinale qui se fait également en musique. Nous allons d'ailleurs écouter tout de suite un son sélectionné avec attention et nous nous retrouvons juste après.

Et où que vous soyez, nous sommes ravis de vous accompagner en cette matinale, toujours sur les ondes de Médias. Restez avec nous, nous revenons dans quelques minutes, juste après ce titre.

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1: Bonjour à tous. Le bilan s'alourdit encore au Venezuela après les deux séismes qui ont frappé le pays dans la nuit de mercredi à jeudi. Un bilan qui monte ce matin au moins 235 morts et 4300 blessés selon le ministère de la Santé. Les recherches et les opérations de secours se poursuivent. Le chef de l'aide humanitaire de l'ONU annonce que des équipes supplémentaires sont en route. Et selon le ministère de l'Intérieur, plus de 70 000 familles sont touchées juste dans l'état de la Guaira. L'UNICEF lance un appel à l'aide ce matin pour les milliers d'enfants touchés directement ou indirectement par ces tremblements de terre. Au Moyen-Orient, l'évacuation des bateaux est suspendue dans le détroit d'Ormuz. Une frappe attribuée à l'Iran par les États-Unis a ciblé un navire qui ne respectait pas le cadre du dispositif. L'autorité maritime iranienne a prévenu auparavant que tout navire qui traverse en dehors du cadre défini n'aura pas de garantie de sécurité. 11 000 marins attendent toujours d'être évacués par l'Organisation maritime internationale. Les négociations sont rallongées entre Tel Aviv et Beyrouth. Elles devaient se conclure hier soir, mais vont finalement se poursuivre aujourd'hui. Les délégations des deux pays sont réunies à Washington depuis mardi. Elles tentent de trouver un accord pour une paix durable. Le dossier des zones pilotes est au cœur des discussions, c'est-à-dire les zones occupées par l'armée israélienne qui doit se retirer pour laisser place aux forces libanaises. Malgré la pression américaine, plusieurs responsables israéliens, dont le Premier ministre, ont averti que les soldats israéliens ne quitteront pas ces zones tant que le Hezbollah ne sera pas désarmé. Au Maroc, c'est la fin du GMT plus 1. Le pays sera désormais aligné sur le temps universel. Un décret a été adopté en ce sens en conseil de gouvernement hier, mettant fin à plusieurs années de débats et de polémiques. C'est la réponse à une demande populaire qui réclamait avec insistance le retour à un rythme de vie plus en adéquation avec le quotidien des Marocains. Le 20 septembre prochain, donc, les horloges du royaume afficheront ainsi une heure de moins. La chaleur ne baisse pas en France. Deux tiers du pays est encore sous la canicule aujourd'hui, mais les températures devraient toutefois diminuer. 72 départements étaient en vigilance rouge hier. 11 d'entre eux devraient passer en orange ce vendredi. Actuellement, 50 000 foyers sont toujours privés d'électricité en raison d'incidents liés à la chaleur. Hier, le gestionnaire du réseau de distribution d'électricité a déclenché sa force d'intervention rapide pour anticiper un risque de coupure élevé. Et enfin, on connaît l'adversaire des Marocains pour les 16e de finale de la Coupe du Monde. Les Lions de l'Atlas se retrouveront les Pays-Bas. Les Néerlandais ont pris la

première place de leur groupe après leur victoire 3-1 face à la Tunisie. Le Japon, lui, n'a pas pu faire mieux que le match nul, un partout contre la Suède. Bonne nouvelle également pour la Côte d'Ivoire qui sort des phases de poule pour la première fois de son histoire. Ils se sont imposés 2-0 contre Curaçao. Ils retrouveront la France ou la Norvège. La Turquie, de son côté, vient d'arracher la victoire 3-2 contre les États-Unis. C'est la fin de cette synthèse. Merci de l'avoir suivi. Très bonne matinée sur Média.

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1: Et comme toujours, nous sommes ravis de vous accompagner sur les ondes de Média en cette matinale, une matinale qui se fait également, évidemment, en musique avec ce titre.

Nous arrivons bientôt à la fin de notre matinale, toujours sur les ondes de Média 1. Mais avant cela, écoutons un son sélectionné avec attention par nos équipes.

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1: Bonjour à tous. Le bilan s'alourdit encore au Venezuela après les deux séismes qui ont frappé le pays dans la nuit de mercredi à jeudi. Un bilan qui monte ce matin au moins 235 morts et 4300 blessés selon le ministère de la Santé. Les recherches et les opérations de secours se poursuivent. Le chef de l'aide humanitaire de l'ONU annonce que des équipes supplémentaires sont en route. Et selon le ministère de l'Intérieur, plus de 70 000 familles sont touchées juste dans l'état de La Guaira. Le UNICEF lance un appel à l'aide ce matin pour les milliers d'enfants touchés directement ou indirectement par ces tremblements de terre. Au Moyen-Orient, l'évacuation des bateaux est suspendue dans le détroit d'Ormuz. Une frappe attribuée à l'Iran par les États-Unis a ciblé un navire qui ne respectait pas le cadre du dispositif. L'autorité maritime iranienne a prévenu auparavant que tout navire qui traverse en dehors du cadre défini n'aura pas de garantie de sécurité. 11 000 marins attendent toujours d'être évacués par l'Organisation maritime internationale. Les négociations sont rallongées entre Tel Aviv et Beyrouth. Elles devaient se conclure hier soir, mais vont finalement se poursuivre aujourd'hui. Les délégations des deux pays sont réunies à Washington depuis mardi. Elles tentent de trouver un accord pour une paix durable. Le dossier des zones pilotes est au cœur des discussions, c'est-à-dire les zones occupées par l'armée israélienne qui doit se retirer pour laisser place aux forces libanaises. Malgré la pression américaine, plusieurs responsables israéliens, dont le Premier ministre, ont averti que les soldats israéliens ne quitteront pas ces zones tant que le Hezbollah ne sera pas désarmé. Au Maroc, c'est la fin du GMT plus 1. Le pays sera désormais aligné sur le temps universel. Un décret a été adopté en ce sens en conseil de gouvernement hier, mettant fin à plusieurs années de débats et de polémiques. C'est la réponse à une demande populaire qui réclamait avec insistance le retour à un rythme de vie plus en adéquation avec le quotidien des Marocains. Le 20 septembre prochain, donc, les horloges du royaume afficheront ainsi une heure de moins. La chaleur ne baisse pas en France. Deux tiers du pays est encore sous la canicule aujourd'hui, mais les températures devraient toutefois diminuer. 72 départements étaient en vigilance rouge hier. 11 d'entre eux devraient passer en orange ce vendredi. Actuellement, 50 000 foyers sont toujours privés d'électricité en raison d'incidents liés à la chaleur. Hier, le gestionnaire du réseau de distribution d'électricité a déclenché sa force d'intervention rapide pour anticiper un risque de coupure élevé. Et enfin, on connaît l'adversaire des Marocains pour les 16e de finale de la Coupe du Monde. Les Lions de l'Atlas se retrouveront les Pays-Bas. Les Néerlandais ont pris la première place de leur groupe après leur victoire 3-1 face à la Tunisie. Le Japon, lui, n'a pas pu faire mieux que le match nul, un partout contre la Suède. Bonne nouvelle également pour la Côte d'Ivoire qui sort des phases de poule pour la première fois de son histoire. Ils se sont imposés 2-0 contre

contre Curaçao. Ils retrouveront la France ou la Norvège. La Turquie, de son côté, vient d'arracher la victoire 3-2 contre les États-Unis. C'est la fin de cette synthèse. Merci de l'avoir suivi. Très bonne matinée sur Média.

Nous arrivons déjà à la fin de cette matinale. Merci de nous avoir suivis sur les ondes de Média en vous souhaitant une très bonne suite des programmes toujours sur nos ondes.

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1: Bonjour et bienvenue si vous nous rejoignez. Vous êtes bien sur Média 1. Dans un instant, nous parlerons du Venezuela qui pleure ses morts après les deux séismes qui ont frappé le pays. Le bilan a drastiquement augmenté. Ce sera à la une du journal de 6h30, juste après la météo. Au Maroc, l'après-midi, le ciel sera partiellement nuageux à souvent ensoleillé sur le littoral entre Alhossema Safi au sud de Boujdour ainsi que sur le Haut Atlas et clair ailleurs. Pour les températures, la minimale, elle est à Tanger ainsi qu'à Essaouira avec du soleil. Pour la capitale, Rabat, il fera 27 degrés, là aussi sous un grand ciel bleu. 27 degrés également à Casablanca et à Safi, comptez 28 à Agadir, 30

du côté de l'Ayoun avec un peu de vent. Il fera 31 degrés à Nador, 33 à Fès et Oujda, 35 du côté de Marrakech, 36 à Beni Mellal. Et la maximale, c'est à Errachidia sous le soleil avec 39 degrés. En Algérie, l'après-midi, le ciel sera ensoleillé au sud de Tamanrasset.

Il fera 42 à Biskrek, 43 à Rardaya et la maximale à Adrar avec 47 degrés. En Tunisie, l'après-midi, le ciel sera souvent ensoleillé sur le centre-ouest du pays et clair ailleurs. La minimale pour les températures, elle sera à Tabarka avec 30 degrés sous le soleil. Il faudra compter 31 degrés du côté de Djerba, là aussi sous un grand ciel bleu. Comptez 32 degrés à Monastir, Sfax, Gabès et Bizerte, toujours sous un grand soleil. Il fera 33 degrés du côté de Médnine, là aussi sous le soleil. Comptez 34 degrés à Sousse, 35 pour la capitale Tunis, là toujours sous le soleil, il fera 36 degrés à Kasserine, 39 degrés du côté de Gafsa et la maximale, elle sera pour Tozeur avec 41 degrés, toujours sous un grand ciel bleu.

0: pour l'Europe aujourd'hui.
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4: C'est 30 sur Médien, l'heure de votre premier journal francophone présenté ce matin par Lina Tagui. Bonjour Lina.
5: Bonjour Martin, bonjour à toutes et à tous.
4: Et c'est à la une ce matin, le bilan qui augmente au Venezuela.
5: Après le double séisme qui a frappé le pays ce mercredi, les secours continuent de chercher des survivants. On fait le point sur les raisons de ce tremblement de terre dans un instant. La France étouffe depuis une semaine maintenant en raison d'une canicule exceptionnelle qui frappe toute l'Europe de l'Ouest. Nous serons à Paris dans ce journal. Et puis la Royal Air Maroc met en place une offre spéciale dédiée aux supporters marocains pour aller soutenir les Lions de l'Atlas. On vous donne tous les détails dans cette édition. Enfin, du sport toujours et de la Botola Pro Inouï à la une, compte rendu de la 27e journée. Ce sera en fin de journal avec Alice Alaeddin.
4: Au moins 235 morts, c'est le nouveau bilan au Venezuela après le double séisme très puissant qui a touché le pays ce mercredi.
5: Et les opérations de recherche se poursuivent pour tenter de secourir des personnes prises au piège dans les décombres des immeubles effondrés. Le nord de la capitale Caracas a été particulièrement touché. L'aéroport international de Maiquetia endommagé et pour le moment fermé. Pour rappel, la présidente par intérim a décrété l'état d'urgence après la double secousse de tremblement. Le premier de magnitude 7.2, le suivant de magnitude 7.5. Quentin Bléthéry est géophysicien. Il nous explique ce qu'il s'est passé mercredi soir et pourquoi la Terre a tremblé. Écoutez.
6: Le Venezuela, comme beaucoup d'autres pays, a des failles sur son territoire. Donc une faille, c'est une interface entre deux plaques tectoniques. Et donc les plaques tectoniques, elles vont bouger les unes par rapport aux autres. Mais à l'endroit où elles se touchent, c'est-à-dire à l'endroit de l'interface, ce qu'on appelle une faille, le mouvement est bloqué. C'est-à-dire que les plaques vont bouger les unes par rapport aux autres en leur centre. Mais là où ça se touche, c'est bloqué. Et donc ce qui se passe, c'est que de l'énergie va s'accumuler pendant des années, voire des centaines d'années, et ça va se relâcher d'un coup. Et d'un coup, les plaques vont bouger l'une par rapport à l'autre, et donc on va avoir un glissement le long de la faille pour rattraper tout ce déficit de glissement. Et donc ça, c'est un séisme.
5: Quentin Bléthéry, géophysicien chargé de recherche à l'Institut Recherche et Développement au laboratoire GéoAzur. Il répondait aux questions de Soukaina Aziz pour Médien. Notez que les États-Unis ont annoncé hier le déploiement de 2 navires militaires et d'une flotte aérienne pour apporter un soutien logistique aux opérations de secours vénézuéliennes. Washington qui annonce également débloquer une aide de 150 millions de dollars pour Caracas. Le Brésil, la Chine, l'Inde, de nombreux pays européens et même l'Iran ont également annoncé l'envoi d'une aide au Venezuela.
4: Et l'Iran qui fait toujours la une de l'actualité.
5: Oui, et le plan d'évacuation du détroit d'Ormuz est pour le moment suspendu. Plan d'évacuation qui doit permettre de faire sortir près de 11 000 marins bloqués dans le Golfe. En cause, une attaque sur un navire qui a emprunté le passage stratégique en dehors du cadre du dispositif. Et puis, les discussions entre le Liban et Israël sous l'égide des États-Unis vont se poursuivre aujourd'hui. La 5e session de pourparlers devait se terminer.

0: terminé hier soir. Elle reprendra finalement ce vendredi. Le Hezbollah a dénoncé hier une violation flagrante du cessez-le-feu en vigueur depuis le mois d'avril après une frappe israélienne qui a fait au moins 3 morts dans le sud Liban hier.
1: Et on y reviendra plus en détail dans nos éditions de 7h30 et de 8h30.
0: Et la guerre également en Europe, Martin. La Russie annonce avoir abattu 660 drones ukrainiens cette nuit. L'Europe qui suffoque, surtout à l'ouest, les 2/3 de la France restent ce vendredi en alerte canicule maximale. Le pic de chaleur a été atteint hier dans le pays. On fait le point depuis Paris avec Fanny Baye.
2: On commence à voir, et on s'y attendait, les premiers décès liés aux températures extrêmes. Voilà ce qu'a expliqué le cabinet de la ministre de la Santé ce jeudi. Stéphanie Rist, qui elle a évoqué un week-end compliqué à venir pour les hôpitaux.
3: L'impact de la canicule est dans les 5 à 10 jours suivant le début de la canicule. En fait, les corps ils répondent pas forcément à un pic de chaleur une journée, mais au fait que tous les jours il fasse très chaud et qu'on n'arrive pas à récupérer.
2: Conséquence, les hôpitaux à Paris et dans son agglomération sont saturés, selon le préfet de police de la capitale. Et alors que les températures augmentent en flèche à l'intérieur des bâtiments, la CGT Santé Sociaux a réclamé jeudi au Premier ministre des réponses concrètes aux difficultés. Plus tôt dans la journée, Sébastien Lecornu avait confirmé un doublement de l'enveloppe pour la rénovation énergétique des hôpitaux.
4: 2025 à horizon 2050, ce sera nos étés courants, nos étés usuels.
2: Les explications de la climatologue Françoise Vimeux, directrice de recherche à l'Institut de recherche pour le développement sur France Info.
4: Un été normal, ça sera 2025. Et puis à la fin du siècle, toujours si on reste sur notre trajectoire, eh bien 2025 ça sera un été frais. Ce que disait ma collègue Magali Reguedza, c'est qu'on est en train de vivre l'année ou notre été le plus froid du reste de notre vie. Et en fait, malheureusement, c'est ça. Si on rate la décarbonation.
2: Le président français Emmanuel Macron a lui défendu jeudi, je cite, le gros travail qui a été fait dans la lutte contre le réchauffement climatique sous ses 2 mandats. À Paris, Fanny Baye pour Média.
0: Ailleurs, en Europe également, les températures seront extrêmes. Un mercure au-dessus de 30 degrés à prévoir aujourd'hui, par exemple en Allemagne, en Italie, ainsi qu'au Royaume-Uni. Enfin, sachez que le groupe scientifique du World Weather Attribution publie une étude ce matin selon laquelle le changement climatique est responsable sans équivoque de l'intensité de cette canicule qui frappe l'Europe. Canicule qui aurait été pratiquement impossible il y a 50 ans, selon les chercheurs.
1: Au Maroc, la chambre criminelle de première instance près la cour d'appel de Casablanca a rendu hier soir son verdict dans l'affaire dite de l'Escobar du Sahara.
0: Tout à fait, la juridiction a condamné Saïd Nassiri, ancien président du Wydad Athletic Club, à 10 ans de réclusion criminelle ferme. Il était poursuivi par le ministère public pour plusieurs crimes et délits, faux et usage de faux, entente en vue de trafic de drogue ou encore escroquerie, entre autres. Le tribunal a également condamné Abdenbi Bioui, ancien président de la région de l'Oriental. Il a été condamné à 12 ans de prison ferme. Il était poursuivi, entre autres, pour participation à une entente visant le trafic international de stupéfiants.
1: Et toute autre chose à présent, le Maroc, toujours, qui est qualifié pour les 16e de finale de la Coupe du Monde.
0: Et les Lions de l'Atlas vont rencontrer les Pays-Bas lors du prochain tour de la compétition. L'affiche est définie maintenant. Et ce qui est sûr, Paul Lionel Kivijer, c'est que la Royal Air Maroc propose déjà une offre spéciale dédiée aux supporters marocains.
5: 12 vols spéciaux vont relier Casablanca à la ville mexicaine de Monterrey. C'est là que va se jouer mardi la prochaine rencontre des Lions de l'Atlas en 16e de finale de la Coupe du Monde. Dans le détail, la compagnie nationale va programmer 6 vols directs aller entre samedi et lundi. Pour le retour, 6 vols, toujours directs, sont prévus entre mardi et jeudi prochain. Il s'agit de longs courriers, 11 heures de voyage pour relier les deux villes, 22 heures au total pour l'aller-retour. Concernant les prix, la Royal Air Maroc a fixé le billet aller-retour en classe économique à 10 000 dirhams. En comparant les autres tarifs proposés par d'autres opérateurs pour le même voyage, l'aller-retour le moins cher se situe autour des 12 000 dirhams avec plusieurs escales. Pour vous procurer ces billets proposés par la RAM, ils sont en vente depuis ce jeudi 18h sur leur site internet et dans leur agence commerciale. Mais attention, notez que pour entrer sur le territoire mexicain, vous devez être titulaire d'un visa en cours de validité. Ce qui fonctionne, ce sont les visas mexicains, mais aussi à destination destination des États-Unis, du Royaume-Uni, du Canada ou encore de l'espace Schengen.
0: Les précisions signées Paul-Lionel Kivégère.
1: Et on reste au Maroc avec un petit mot tout de même sur le championnat national.
0: Et oui Martin, avec un compte-rendu de la 26e journée de Botola Pro Inouï. En tête, le choc Renaissance Sportive de Berkane à AS FAR de Rabat. Les détails, c'est avec Alice Alaïdine.
6: Le choc au sommet entre la Renaissance de Berkane et l'AS FAR de Rabat n'a pas désigné de vainqueur. Les deux prétendants au sacre se sont neutralisés de partout au terme d'une rencontre riche en suspense. Youssef El Fahli a ouvert le score pour les militaires avant que Chouéar ne remette les deux équipes à égalité. Ahmed Hamoudan a ensuite redonné l'avantage aux visiteurs, mais Haitham Menaouz a finalement permis à Berkane d'arracher le point du nul. Un résultat qui fait les affaires de l'AS FAR de Rabat, pas forcément au club de l'Oriental. Les militaires sont toujours leaders avec 53 points. Après 27 journées. Le grand bénéficiaire de cette journée est le MAS de Fès. Les jaunes et noirs sont allés battre l'équipe du Wydad de Casablanca 1-0 grâce à un nouveau but de Soufiane Benjedida, meilleur buteur du championnat. Un succès précieux qui permet au Fassi de rester pleinement dans la lutte pour la première place. Un seul point de retard sur le club de la capitale. En revanche, le Raja de Casablanca réalise la mauvaise opération. Les Verts, pourtant devant au tableau d'affiche, se sont finalement inclinés 2-1 face à Yacoub El Mansour, laissant filer de précieux points dans la course au haut du classement. Pour ce qui est des autres rencontres, le Difa Adel Jadida est allé s'imposer 2-1 sur la pelouse de l'Union de Touarga. La Renaissance de Zmamra et l'Olympique de Safi se sont quittés sur un nul 1-1. Le Kaoukab de Marrakech a dominé le Fus de Rabat 2-0, tandis que l'Union de Touarga a pris le meilleur sur les Tihad de Tanger 2-0. Enfin, le Kodem de Meknès et le Hassaniyeh d'Agadir se sont neutralisés sur un score nul et vierge.
1: Les précisions d'Alice Alaïdine qui viennent conclure ce journal. Merci beaucoup Lina Tegui. On vous retrouve à 7h30 pour une nouvelle édition. Restez avec nous, le Grand Jour, le Matin Info, ça continue.

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1: Bonjour et bienvenue. Si vous nous rejoignez, merci d'avoir choisi Médien pour vous réveiller et vous accompagner ce vendredi matin. Nous sommes le 26 juin 2026 et on est ensemble jusque 9h. Au programme de cette matinale, une diplomatie qui progresse mais des tensions qui perdurent entre Washington et Téhéran. En tournée au Moyen-Orient, Marco Rubio tente de rassurer les pays du Golfe impactés directement par le conflit entre l'Iran et les États-Unis. Selon le secrétaire d'État américain, l'accord doit garantir leur sécurité, mais cet accord, il est encore loin d'être signé. Plusieurs dossiers sont toujours source de discorde, notamment le détroit d'Ormuz ou encore les avoirs iraniens ou même la guerre au Liban qui se poursuit entre Israël et le Hezbollah. Nous ferons le point avec notre invitée ce matin, Agnès Levallois, présidente de l'IREMO. Ce sera à partir de 8h15. L'été approche et avec lui les départs en vacances. Et là où certains choisissent la voiture ou l'avion, d'autres préfèrent les croisières. Et la Turquie est redevenue une destination très prisée par ses bateaux touristiques. Un phénomène qui peut s'expliquer notamment par l'évolution de la clientèle.
2: Autrefois, les croisières étaient perçues comme un produit réservé à une clientèle fortunée et relativement âgée. Mais les nouvelles offres commerciales ont attiré un public plus jeune, avec un âge moyen désormais compris entre 36 et 45 ans, ainsi qu'un nombre croissant de familles avec enfants.
1: Les détails à venir dans la chronique d'actualité avec Anand Lauer. Et comme tous les vendredis, nous irons en France pour prendre des nouvelles du paysage politique. Une actualité marquée par la canicule, la prescription des crimes sexuels, mais aussi une dette publique toujours plus importante. Le magazine de la politique française, ce sera à partir de 7h20. Vous avez le programme, merci d'avoir choisi Midi, un très bon début de matinée.
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1: On prend tout de suite la direction du Moyen-Orient où la chaîne israélienne Channel 14 reprend en langue hébraïque cette information qui fait le tour des salles de rédaction, la présence d'un contingent de soldats israéliens au Somaliland. Une cinquantaine d'hommes, l'information n'a pas été confirmée par les autorités militaires israéliennes et si elle était avérée, cette présence militaire serait un tournant. L'explication dans la minute pour comprendre avec Pierre Boussel.
3: Alors c'est une situation tout à fait paradoxale en Israël parce que toutes les autorités ont nié ces informations sur la présence de soldats israéliens au Somaliland. Même les autorités du Somaliland ont nié l'existence d'une base israélienne. Et pourtant, en Israël, tout le monde semble croire à cette hypothèse. C'est vrai que c'est un sujet qui ne tombe pas dans le vide. Il arrive après un rapprochement assumé entre Israël et le Somaliland. Il arrive aussi après des déclarations israéliennes sur une coopération ancienne, discrète, menée depuis plusieurs années dans cette région. Et ça, c'est tout à fait officiel. Le Somaliland contrôle une façade maritime stratégique face au Yémen, face au détroit de Bab El Mandeb. Or, cette zone est devenue un point de friction majeur dans les attaques de Houthis en mer Rouge. C'est vrai que les Houthis ont été moins actifs ces derniers mois. Néanmoins, ils conservent une puissance militaire. Néanmoins, ils conservent une rhétorique très hostile à Israël. Donc, pour les autorités de Tel Aviv, une présence même limitée, 50 hommes, ce n'est pas grand-chose. Cela offrirait, soyons prudents, parlons au conditionnel, offrirait un poste d'observation, de renseignement et potentiellement de projection militaire pour le Somaliland. Cela donnerait une visibilité internationale, renforcerait l'idée d'une reconnaissance de ce pays de fait qui n'est toujours pas reconnu, hein, parce que pour la Somalie, pour l'Égypte ou encore Djibouti, pour les pays arabes et africains, tous refusent encore de reconnaître l'existence officielle du Somaliland. Donc si jamais il y avait une officialisation de cette relation avec Israël, cela contribuera à aider le Somaliland à internationaliser la réalité de ses frontières. En tout cas, une base ou même une présence militaire régulière israélienne dans cette zone pourrait être lue comme une modification de l'équilibre régional. Cela ajouterait une tension supplémentaire à un espace géographique qui en est déjà pétri. En tout cas, c'est une rumeur qui est intéressante en Israël parce qu'elle ne faiblit pas. Au contraire, elle prend de l'importance. Tous les observateurs israéliens croient en cette hypothèse que les autorités israéliennes s'obstinent à nier.
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1: Et on part tout de suite en Turquie pour notre chronique d'actualité. Direction les côtes turques, plus précisément, où à l'arrivée de l'été, le secteur des croisières se porte bien. Les derniers chiffres publiés par les autorités maritimes montrent que la Turquie confirme son retour parmi les destinations majeures de la Méditerranée orientale après quelques années difficiles en raison de la Covid-19. Les précisions depuis Ankara avec Alain de Lauer.
2: L'été arrive à peine, mais cette année, le secteur des croisières semble sourire à la Turquie. Entre janvier et mai, selon les chiffres officiels publiés cette semaine, les ports turcs ont accueilli 324 navires de croisière, soit une hausse de plus de 2% par rapport à la même période l'année dernière. Dans le même temps, le nombre de passagers sur 5 mois a dépassé les 450 000, en progression de 4%. Ces chiffres sont le signe d'une croissance du secteur, après plusieurs années de reprise assez laborieuse suite à la pandémie de Covid-19. Le mois de mai a joué un rôle particulièrement important dans cette dynamique. À lui seul, il a enregistré 169 escales de navires de croisière, soit une augmentation de 14% sur un an. Le nombre de passagers a également fortement progressé pour atteindre 258 000 personnes, en hausse de 11%. Fait marquant, plus de la moitié des passagers accueillis depuis le début de l'année en Turquie sont arrivés durant ce seul mois de mai, ce qui confirme que le printemps est une saison stratégique pour l'industrie touristique turque. Les principaux bénéficiaires de cette croissance sont les ports de la mer Égée et d'Istanbul. En mai, le port de Kuşadası, considéré comme la principale porte d'entrée des croisiéristes en Turquie, a reçu 75 navires à lui seul. Sur les 5 premiers mois de l'année, Kuşadası reste par ailleurs largement en tête, avec 129 escales de croisière. Ces performances s'inscrivent dans une tendance de fond. Sur toute l'année 2025, la Turquie avait déjà accueilli 1375 navires de croisière et plus de 2 millions de passagers, atteignant les meilleurs résultats observés depuis plusieurs années. Les chiffres de 2026 indiquent que cette dynamique se poursuit, voire s'accélère. Selon les professionnels du secteur, la Turquie a désormais dépassé ses niveaux d'activité d'avant la pandémie. Les perspectives pour la fin de l'année sont également très optimistes. Alors que la croissance du secteur hôtelier turc devrait rester limitée à environ 3 ou 4%, les acteurs du marché anticipent une progression d'environ 11% pour le tourisme de croisière. Cette différence s'explique par l'évolution de la clientèle, comme l'explique Nida Turet, directrice générale d'une compagnie de croisière turque, interrogée par l'agence Anadolu.
3: Autrefois, les croisières étaient perçues comme un produit réservé à une clientèle fortunée et relativement âgée. Mais les nouvelles offres commerciales ont attiré un public plus jeune, avec un âge moyen désormais compris entre 36 et 45 ans, ainsi qu'un nombre croissant de familles avec enfants. Je pense que cela a contribué au développement de notre secteur.
2: Enfin, les professionnels observent que les tarifs sont devenus plus accessibles qu'auparavant, ce qui contribue à élargir encore la base de clientèle et à soutenir la croissance du marché. Pour la Turquie, qui cherche à renforcer son attractivité touristique tout au long de l'année, le secteur des croisières apparaît désormais comme l'un des moteurs les plus prometteurs du tourisme national. À Ankara, dans le Nord pour Médina.

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1: Et c'est à la une ce matin, le bilan qui augmente au Venezuela.
2: Après le double séisme qui a frappé le pays ce mercredi, les secours continuent de chercher des survivants. On fait le point sur les raisons de ce tremblement de terre dans un instant. La France étouffe depuis une semaine maintenant en raison d'une canicule exceptionnelle qui frappe toute l'Europe de l'Ouest. Nous serons à Paris dans ce journal. Et puis la Royal Air Maroc met en place une offre spéciale dédiée aux supporters marocains pour aller soutenir les Lions de l'Atlas. On vous donne tous les détails dans cette édition. Enfin, du sport toujours et de la Botola Pro Inouï à la une, compte rendu de la 27e journée. Ce sera en fin de journal avec Ali Salaheddin.
1: Au moins 235 morts, c'est le nouveau bilan au Venezuela après le double séisme très puissant qui a touché le pays ce mercredi.
2: Et les opérations de recherche se poursuivent pour tenter de secourir des personnes prises au piège dans les décombres des immeubles effondrés. Le nord de la capitale Caracas a été particulièrement touché. L'aéroport international de Maiquetia endommagé et pour le moment fermé. Pour rappel, la présidente par intérim a décrété l'état d'urgence après la double secousse. Deux tremblements, le premier de magnitude 7.2, le suivant de magnitude 7.5. Quentin Bléthéry est géophysicien, il nous explique ce qu'il s'est passé mercredi soir et pourquoi la Terre a tremblé. Écoutez.
3: Le Venezuela, comme beaucoup d'autres pays, a des failles sur son territoire. Donc une faille, c'est une interface entre deux plaques tectoniques. Et donc les plaques tectoniques, elles vont bouger les unes par rapport aux autres. Mais à l'endroit où elles se touchent, c'est-à-dire à l'endroit de l'interface, ce qu'on appelle une faille, le mouvement est bloqué. C'est-à-dire que les plaques vont bouger les unes par rapport aux autres en leur centre. Mais là où ça se touche, c'est bloqué. Et donc ce qui se passe, c'est que de l'énergie va s'accumuler pendant des années, voire des centaines d'années, et ça va se relâcher d'un coup. Et d'un coup, les plaques vont bouger l'une par rapport à l'autre, et donc on va avoir un glissement le long de la faille pour rattraper tout ce déficit de glissement. Et donc ça, c'est un séisme.
2: Quentin Bléthéry, géophysicien chargé de recherche à l'Institut Recherche et Développement au laboratoire Géo Azur. Il répondait aux questions de Soukaina Aziz pour Midi 1. Notez que les États-Unis ont annoncé hier le déploiement de deux navires militaires et d'une flotte aérienne pour apporter un soutien logistique aux opérations de secours vénézuéliennes. Washington qui annonce également débloquer une aide de 150 millions de dollars pour Caracas. Le Brésil, la Chine, l'Inde, de nombreux pays européens et même l'Iran ont également annoncé l'envoi d'une aide au Venezuela.
1: Et l'Iran qui fait toujours la une de l'actualité.
2: Oui, et le plan d'évacuation du détroit d'Ormuz est pour le moment suspendu. Plan d'évacuation qui doit permettre de faire sortir près de 11 000 marins bloqués dans le Golfe. En cause, une attaque sur un navire qui a emprunté le passage stratégique en dehors du cadre du dispositif. Et puis, les discussions entre le Liban et Israël sous l'égide des États-Unis vont se poursuivre aujourd'hui. La cinquième session de pourparlers devait se terminer hier soir, elle reprendra finalement ce vendredi. Le Hezbollah a dénoncé hier une violation flagrante du cessez-le-feu en vigueur depuis le mois d'avril après une frappe israélienne qui a fait au moins 3 morts dans le sud Liban hier.
1: Et on y reviendra plus en détail dans nos éditions de 7h30 et de 8h30.
2: Et la guerre également en Europe, Martin. La Russie annonce avoir abattu 660 drones ukrainiens cette nuit. L'Europe qui suffoque, surtout à l'ouest. Les deux tiers de la France restent ce vendredi en alerte canicule maximale. Le pic de chaleur a été atteint hier dans le pays. On fait le point depuis Paris avec Fanny Baye.
4: On commence à avoir, et on s'y attendait, les premiers décès liés aux températures extrêmes. Voilà ce qu'a expliqué le cabinet de la ministre de la Santé ce jeudi. Stéphanie Rist, qui elle a évoqué un week-end compliqué à venir pour les hôpitaux.
5: L'impact de la canicule est dans les 5 à 10 jours suivant le début de la canicule. En fait, les corps ne répondent pas forcément à un pic de chaleur une journée, mais au fait que tous les jours il fasse très chaud et qu'on n'arrive pas à récupérer.
4: Conséquence, les hôpitaux à Paris et dans son agglomération sont saturés, selon le préfet de police de la capitale. Et alors que les températures augmentent en flèche à l'intérieur des bâtiments, la CGT Santé Sociaux a réclamé jeudi au Premier ministre des réponses concrètes aux difficultés. Plus tôt dans la journée, Sébastien Lecornu avait confirmé un doublement de l'enveloppe pour la rénovation énergétique des hôpitaux.
6: 2025 à horizon 2050, ce sera nos étés courants, nos étés usuels.
4: Les explications de la climatologue Françoise Vimeux, directrice de recherche à l'Institut de Recherche pour le Développement sur France Info.
6: Un été normal, ça sera 2025. Et puis à la fin du siècle, toujours si on reste sur notre trajectoire, eh bien 2025, ça sera un été frais. Ce que disait ma collègue Magali Reguedza, c'est qu'on est en train de vivre l'année ou notre été le plus froid du reste de notre vie. Et en fait, malheureusement, c'est ça. Si on rate la décarbonation.
4: Le président français Emmanuel Macron a lui défendu jeudi, je cite, le gros travail qui a été fait dans la lutte contre le réchauffement climatique sous ses deux mandats. À Paris, Fanny Baye pour Médias.
2: Ailleurs, en Europe également, les températures seront extrêmes. Un mercure au-dessus de 30 degrés à prévoir aujourd'hui, par exemple, en Allemagne, en Italie, ainsi qu'au Royaume-Uni. Enfin, sachez que le groupe scientifique du World Weather Attribution publie une étude ce matin selon laquelle le changement climatique est responsable sans équivoque de l'intensité de cette canicule qui frappe l'Europe. Canicule qui aurait été pratiquement impossible il y a 50 ans, selon les chercheurs.
1: Au Maroc, la chambre criminelle de première instance près la cour d'appel de Casablanca a rendu hier soir son verdict dans l'affaire dite de l'Escobar du Sahara.
2: Tout à fait, la juridiction a condamné Saïd Nassiri, ancien président du Wydad Athletic Club, à 10 ans de réclusion criminelle ferme. Il était poursuivi par le ministère public pour plusieurs crimes et délits, faux et usage de faux, entente en vue de trafic de drogue ou encore escroquerie, entre autres. Le tribunal a également condamné Abdenbi Bioui, ancien président de la région de l'Oriental. Il a été condamné à 12 ans de prison ferme. Il était poursuivi, entre autres, pour participation à une entente visant le trafic international de stupéfiants.
1: Et toute autre chose à présent, le Maroc, toujours, qui est qualifié pour les 16e de finale de la Coupe du Monde.
2: Et les Lions de l'Atlas vont rencontrer les Pays-Bas lors du prochain tour de la compétition. L'affiche est définie maintenant. Et ce qui est sûr, Paul-Lionel Kivigère, c'est que la Royal Air Maroc propose déjà une offre spéciale dédiée aux supporters marocains.
7: 12 vols spéciaux vont relier Casablanca à la ville mexicaine de Monterrey. C'est là que va se jouer mardi la prochaine rencontre des Lions de l'Atlas en 16e de finale de la Coupe du Monde. Dans le détail, la compagnie nationale va programmer 6 vols directs aller entre samedi et lundi. Pour le retour, 6 vols, toujours directs, sont prévus entre mardi et jeudi prochain. Il s'agit de longs courriers, 11 heures de voyage pour relier les deux villes, 22 heures au total pour l'aller-retour. Concernant les prix, la Royal Air Maroc a fixé le billet aller-retour en classe économique à 10 000 dirhams. En comparant les autres tarifs proposés par d'autres opérateurs pour le même voyage, l'aller-retour le moins cher se situe autour des 12 000 dirhams avec plusieurs escales. Pour vous procurer ces billets proposés par la RAM, ils sont en vente depuis ce jeudi 18h sur leur site internet et dans leur agence commerciale. Mais attention, notez que pour entrer sur le territoire mexicain, vous devez être titulaire d'un visa en cours de validité. Ce qui fonctionne, ce sont les visas mexicains, mais aussi à destination des États-Unis, du Royaume-Uni, du Canada ou encore de l'espace Schengen.
2: Les précisions signées Paul-Lionel Kivigère.
1: Et on reste au Maroc avec un petit mot tout de même sur le championnat national.
2: Et oui, Martin, avec un compte-rendu de la 27e journée de Botola Pro Inouï. En tête, le choc Renaissance Sportive de Berkane à Esfar de Rabat. Les détails, c'est avec Alice Alaïdine.
8: Le choc au sommet entre la Renaissance de Berkane et l'Aïsfar de Rabat n'a pas désigné de vainqueur. Les deux prétendants au sacre se sont neutralisés de partout au terme d'une rencontre riche en suspense. Youssef El Fahli a ouvert le score pour les militaires avant que Chouéar ne remette les deux équipes à égalité. Ahmed Hamoudan a ensuite redonné l'avantage aux visiteurs, mais Haïtsem Menaoud a finalement permis à

0: D'arracher le pont du nul, un résultat qui fait les affaires de l'AS Far de Rabat, pas forcément au club de l'Oriental. Les militaires sont toujours leaders avec 53 points après 27 journées. Le grand bénéficiaire de cette journée est le MAS de Fès. Les jaunes et noirs sont allés battre l'équipe du Wydad de Casablanca 1 à 0 grâce à un nouveau but de Soufiane Benjedida, meilleur buteur du championnat. Un succès précieux qui permet au Fassi de rester pleinement dans la lutte pour la première place. Un seul point de retard sur le club de la capitale. En revanche, le Raja de Casablanca réalise la mauvaise opération. Les Verts, pourtant devant au tableau d'affichage, se sont finalement inclinés 2-1 face à Yacoub El Mansour, laissant filer de précieux points dans la course au haut du classement. Pour ce qui est des autres rencontres, le Difa d'El Jadida est allé s'imposer 2-1 sur la pelouse de l'Union de Touarga. La Renaissance de Zmamra et l'Olympique de Safi se sont quittés sur un nul 1 partout. Le Kaoukab de Marrakech a dominé le Fus de Rabat 2-0, tandis que l'Union de Touarga a pris le meilleur sur l'Ittihad de Tanger 2-0. Enfin, le Codem de Meknès et le Hassaniyé d'Agadir se sont neutralisés sur un score nul et vierge.
1: Les précisions d'Ali Salahedine qui viennent conclure ce journal. Merci beaucoup Lina Tegui. On vous retrouve à 7h30 pour une nouvelle édition. Restez avec nous, le grand jour, le Matin Info, ça continue.

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1: 7h20 dans quelques secondes sur Médias. Bienvenue si vous venez de nous rejoindre. On part tout de suite en France pour notre magazine de la politique française. Un débat qui dure et qui s'amplifie autour de la prescription des crimes sexuels, une dette publique à 3500 milliards d'euros, le tout sous des températures infernales. Décryptage de la semaine politique en France avec notre éditorialiste Jean-Marie Colombani. Il répond aux questions de Mounia Bellarbi.
2: Jean-Marie Colombani, bonjour.
3: Bonjour.
2: Le sujet est incontournable en cette fin de mois de juin. La canicule qui touche l'Europe et bien sûr la France, où l'on recense de premiers décès liés aux températures extrêmes. Et ça ne concerne pas que les personnes âgées. On parle aussi de 72 départements en vigilance rouge dans le pays et de 25 arrêts cardiaques à Paris en 24 heures contre 10 habituellement. Que fait le gouvernement ? On a parlé du plan Orsan, qui a été peut-être déclenché par le Premier ministre ?
3: Oui, ce sont des plans qui sont, j'allais dire, dans les tablettes des gouvernements qui permettent de mobiliser un certain nombre d'acteurs publics face à des dangers tels que bon, ça peut être la canicule. La plupart du temps aussi, c'est dirigé sur ce sont des précautions à prendre en cas d'inondation, ainsi de suite. C'est une façon de mettre en ordre de marche, en gros, les différents corps de l'État pour que la réaction ne tarde pas. Voilà, donc c'est principalement dirigé vers les hôpitaux en l'espèce, parce que ce qu'on observe, c'est évidemment une montée très très forte des urgences. Parce que beaucoup de gens font des malaises et sont transportés aux urgences. Donc, à nouveau, les hôpitaux se trouvent sous tension, ce qui est évidemment aujourd'hui une sorte de permanence à chaque crise, sous tension. Et les personnels aussi sont sous tension. Donc, ça repose des questions sur l'adaptation de l'outil de santé en France. Donc, il y a cela. Et puis, il y a le fait que, finalement, ceux qui ne croyaient pas aux dérèglements climatiques sont bien obligés d'y croire. Et donc, ce qui est reproché immédiatement au gouvernement, c'est de ne pas avoir agi suffisamment en amont pour, doter la France des adaptations nécessaires à ce qui va être probablement une donnée permanente du climat dans les années qui viennent. Donc, et là, je pense que tout le monde, évidemment, comme on est en campagne présidentielle, tout le monde va rivaliser de propositions plus ou moins intéressantes, d'ailleurs, pour tenter de montrer à l'opinion qu'avec nous, évidemment, ce serait différent.
2: Oui,
3: maintenant, chacun est quand même assez largement dépassé par ce qui se passe, parce que personne, je pense, ne s'attendait à des températures aussi brutalement chaudes et très difficiles à supporter. Une ville comme Paris n'est évidemment pas adaptée à ce genre de climat. Les métros ne sont pas tous climatisés, loin s'en faut. Il y a quelques rares lignes qui sont climatisées. Les autobus c'est encore plus rare, les lignes d'autobus qui sont climatisées, ce qui est aberrant dans une capitale comme la France, d'ailleurs. Il serait peut-être temps de s'en rendre compte.
2: Et la dernière canicule en France et qui a été meurtrière remonte à 2003. Qu'est-ce qui a été fait depuis 2003? Ça n'a pas servi de leçon, finalement?
3: Le paysage a été en même temps un peu chamboulé, parce que ce qui était inscrit comme une perspective, c'est-à-dire tous les dispositifs permettant d'organiser une transition d'un modèle à l'autre pour faire davantage de place aux préoccupations écologiques, donc faire davantage de place aux précautions que l'on peut prendre face à ce genre d'événements, évidemment, ont fortement reculé parce que ils ont été combattus, notamment par tous ceux qui combattaient le principe dit de précaution, qui, à leurs yeux, est un moyen de ralentir les efforts de production. Et donc, le gouvernement, au fond, a été pris dans cette contradiction. Et donc, ce revirement d'une partie de l'opinion en défaveur d'un principe de précaution, dont il faut rappeler que c'est

0: Chirac qui l'a fait inscrire dans la Constitution. Donc voilà, après, bien malin qui pourrait dire que on peut prendre toutes les mesures adéquates dans un temps si limité et avec une virulence aussi grande s'agissant des dérèglements climatiques.
1: Alors, vous l'avez dit, on est en pleine période préélectorale, on est aussi en plein débat sur le budget 2027. Tous les signaux sont au rouge en 2026, c'est ce que dit la Cour des comptes, avec une dette française qui dépasse les 3 500 milliards d'euros. Comment est-ce qu'on en est arrivé là, avec justement, en tenant compte du fait que maintenant on est en fin de parcours, en fin de mandat d'Emmanuel Macron, est-ce qu'il va porter toute la responsabilité de cet état de choses ?
0: En tout cas, ce sera un des aspects du débat, mais j'allais dire un aspect relativement secondaire, parce que Emmanuel Macron s'en va. Oui. Il s'en va et il ne peut pas être reconduit. Mmh. Donc la bataille portera sur la façon dont les uns et les autres se positionnent par rapport au mur de la dette et par rapport à ce qu'il faut faire ou ce qu'il faudrait faire. Et donc là, il va y avoir au fond une course-poursuite entre ceux qui vont continuer à promettre, à promettre à chaque thème, mettre en face une dépense supplémentaire, et ceux qui, au contraire, vont essayer de mettre l'accent sur les efforts qu'il faudrait faire. Alors, celui qui incarne pour le moment un discours assez proche des contraintes dont il faudrait tenir compte et des mesures qu'il faudrait prendre pour contenir la dette, c'est Édouard Philippe. Oui. Et à l'inverse, ses concurrents, notamment Rassemblement National, sans parler évidemment de la France Insoumise, sont plutôt dans des démarches inverses. Par exemple, s'agissant du Rassemblement National, avec l'histoire de la retraite à 60 ans ou du retour de la retraite à 60 ans ou à 62 ans, oui. C'est évidemment à l'inverse de ce que l'on peut penser. Le risque est grand, en effet, de voir la campagne présidentielle se déraper parce que très vite reprise par le penchant national, qui est évidemment dont l'incarnation est le quoi qu'il en coûte. Oui. Le quoi qu'il en coûte qui a sauvé l'économie française pendant la période du Covid, bien sûr, mais en même temps qui n'a pas été interrompu suffisamment tôt et qui n'a pas été... Aucune mesure de retour au sérieux ou en arrière n'a été prise. Donc on va se trouver exactement devant ces mêmes contradictions tout au long de la campagne présidentielle.
1: Retour à présent, Jean-Marie Colombani, sur les conséquences des affaires dites Bruel ou Liana, les affaires liées aux crimes sexuels et aux dérives sexuelles, avec ce jeudi un nouveau collectif international de plaignantes qui appelle à la suppression de la prescription. Est-ce que vous pensez que un jour, on y arrivera à cette suppression de la prescription ?
0: C'est une question qu'il faut poser, en effet. Tant semble grand, d'ailleurs, en France, le déni de l'intensité et des violences faites aux enfants et des violences faites aux femmes. Mmh. Ce sont quand même des pans entiers des comportements de nos compatriotes qui sont révélés et dans des proportions qui sont proprement hallucinantes. Oui. Donc, est-ce que ça ne participerait pas d'une nécessaire prise de conscience qu'il faut vraiment lutter de toutes ses forces contre ce genre de dérive et peut-être à ce moment-là inclure l'arme de la prescription, mais c'est une question en effet compliquée.
1: Jean-Marie Colombani, merci beaucoup d'être avec nous aujourd'hui.
0: Merci à vous.
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4: Le journal de 7h30 dans un instant avec à la une le Maroc qui abandonne le GMT+1. On en parle juste après la météo. Au Maroc, l'après-midi, le ciel sera partiellement nuageux à souvent ensoleillé sur le littoral entre Alost et Massafi au sud.

en Algérie. L'après-midi, le ciel sera ensoleillé au sud de Tamanrasset et généralement clair ailleurs. Pour la capitale Alger, il fera 27 degrés, ainsi qu'à Béjaïa, comptez 29 à Oran, 31 du côté de Annaba. Le mercure affichera 34 degrés à Tiaret, sous le soleil, 36 degrés du côté de Constantine, 37 à Achlef, toujours sous un grand ciel bleu. Il fera 41 à Tamanrasset, 42 du côté de Biskra, comptez 43 à Rardaya, et la maximale à Adrar avec 47 degrés. Et en Tunisie, l'après-midi, le ciel sera souvent ensoleillé. Sur le centre-ouest du pays, clair ailleurs. 30 degrés pour Tabarka, c'est la minimale sous le soleil. 31 degrés à Djerba, il fera 32 à Monastir, Sfax, Gabès et Bizerte. 35 degrés pour la capitale sous le soleil, il fera 39 à Gafsa. Et la maximale, c'est à Tozeur avec 41 degrés. Toujours là aussi sous le soleil, il fera 39 degrés à Gafsa et 36 degrés du côté de Kasserine. Et compte également 34 degrés à Sous.

0: 7h30 sur Médien, l'heure d'un nouveau journal présenté par Lina Tagui. Rebonjour Lina.
1: Rebonjour Martin, bonjour à toutes et à tous.
0: Et le Maroc qui revient à leur GMT, le changement sera effectif dès le mois de septembre.
1: Une décision du gouvernement qui répond à de nombreuses polémiques. Alors pourquoi le royaume était-il passé à GMT+1? On vous explique dans un instant. Le fragile accord entre les États-Unis et l'Iran à nouveau menacé après une frappe dans le détroit d'Ormuz et de nouvelles attaques israéliennes sur le Liban. On fera le point.
0: Et la canicule qui frappe toute l'Europe de l'Ouest.
1: Et en France, des records ont été battus toute la semaine. Nous serons à Paris dans cette édition. Et puis nous serons également à Essaouira en fin de journal. Le festival Gnawa a débuté hier soir. Notre reporter a assisté à la parade d'ouverture.
0: Au Maroc, le chef du gouvernement a fini par céder. Le royaume reviendra à leur GMT une fois pour toutes dès la fin de l'été.
1: Une décision ce jeudi après des mois de polémiques et une pétition signée par plus de 300 000 personnes en avril dernier contre leur GMT+1. Une mesure qui perturbe la qualité de vie selon les signataires. L'horloge biologique est chamboulée. Des troubles du sommeil peuvent être causés par ce changement. Bref, le gouvernement l'a longtemps défendu pour des raisons économiques. Il nous faudra donc reculer nos montres d'une heure dès le 20 septembre prochain. Mais pourquoi le Maroc avait-il adopté leur GMT+1? Un petit rappel avec l'économiste Mehdi Fakir, il souligne que le motif principal était de faire des économies d'énergie, mais sans réel impact. Écoutez-le.
2: Nous nous rappelons qu'en 2018, il y avait des motifs qui ont bien sûr expliqué et guidé la décision d'adopter GMT+1, qui était d'ordre économique, type l'encouragement des activités d'offshoring, s'aligner avec les horaires du partenaire européen, et également la promotion des infrastructures portuaires qui sont construites, là en parlant de Pongemed ou cours de construction tels que Nador, ouais, et surtout bien sûr faire des économies d'énergie. Maintenant, nous n'avons pas eu effectivement une évaluation globale de cette expérience pour motiver la décision, si ce n'est vraiment un climat général qui n'était pas favorable à cette décision. Là, nous parlons effectivement d'une réponse politique, je dirais en quelque sorte, avant la fin du mandat de la part du chef de gouvernement, au regard des voix qui se sont levées pour demander le retour à l'horaire GMT une fois pour toutes.
1: L'économiste Mehdi Fakir au micro de Soukaina Aziz pour Médien. Au Maroc, toujours, la chambre criminelle de première instance près la cour d'appel de Casablanca a rendu hier soir son verdict dans l'affaire dite de l'Escobar du Sahara. La juridiction a condamné Saïd Nassiri, ancien président du Wydad Athletic Club, à 10 ans de réclusion criminelle ferme. Il était poursuivi par le ministère public pour plusieurs crimes et délits, faux et usage de faux, entente en vue de trafic de drogue ou encore escroquerie. Le tribunal a également condamné Abdenbi Biwi, ancien président de la région de l'Oriental, à 12 ans de prison ferme. Il était poursuivi entre autres pour participation à une entente visant le trafic international de stupéfiants.
0: Et le Moyen-Orient fait également la une de l'actualité.
1: Le protocole d'accord de paix entre l'Iran et les États-Unis est encore une fois mis à mal. Bonjour Éline Roussel.
3: Bonjour Lina, bonjour à tous.
1: Hier, une frappe a touché un cargo dans le détroit d'Ormuz, une attaque qui a entraîné la suspension de la mission d'évacuation des navires et des marins bloqués dans le passage stratégique.
3: Effectivement, c'était pourtant bien parti depuis mardi.

0: dit, les Nations Unies menaient une mission d'évacuation des 11 000 marins répartis sur 57 navires encore bloqués à Hormuz. Mais c'était sans compter sur cette attaque qui a eu lieu hier contre un porte-conteneur au large des côtes d'Oman. Certaines sources parlent d'une attaque de drone et tous soupçonnent l'Iran. Une attaque qui survient alors que les débats sont houleux concernant la mise en place par l'Iran de frais de passage dans le détroit. Les États-Unis d'ailleurs se sont radicalement opposés à cette politique, craignant qu'elle ne soit appliquée sur d'autres passages stratégiques du commerce mondial. Et effectivement, aussi sur le front libanais, les tensions se poursuivent et pourtant, cinquième round de négociations qui dure plus longtemps que prévu. Ce jour de plus représente un espoir peut-être trouvé d'accord entre l'État libanais et Israël. C'est en tout cas ce qu'avait l'air de prévoir hier Marco Rubio qui parlait d'un accord d'intention imminent entre les deux parties. Pourtant, sur le front, la population du sud Liban continue d'essuyer des attaques israéliennes. Hier, un drone israélien a pulvérisé un véhicule qui circulait entre Zaouta et Maïfadoun. Quatre personnes étaient à son bord, trois sont décédées. Des morts que l'on ajoute au bilan communiqué le même jour par le ministère de la Santé libanais. 19 personnes décédées en 24 heures. La majorité d'entre elles ont succombé à des blessures causées par les frappes des jours et semaines précédentes. Le Hezbollah, le parti chiite directement en guerre avec Israël, parle de violations flagrantes du cessez-le-feu en vigueur.
1: Merci beaucoup Éline Roussel pour ces précisions. Un Liban sud sous les bombes où la population chiite va tenter de célébrer la fête d'Ashura ce vendredi. Cette célébration chiite rend hommage aux martyrs de l'imam Hussein à Karbala en Irak. Une fête symbole de la scission entre l'islam sunnite et chiite.
2: Le Venezuela endeuillé après le puissant double séisme de mercredi.
1: Les autorités ont publié un nouveau bilan cette nuit. Au moins 235 morts. Les équipes de secours sont toujours à la recherche de survivants dans les décombres. Le nord de la capitale Caracas a été particulièrement touché. L'aéroport international de Maiquetia endommagé reste fermé pour le moment. Pour rappel, la présidente par intérim Delcy Rodriguez a décrété l'état d'urgence. Notez également que les États-Unis ont annoncé hier le déploiement de deux navires militaires et d'une flotte aérienne pour apporter un soutien logistique aux opérations de secours vénézuéliennes. Washington qui annonce également débloquer une aide de 150 millions de dollars pour Caracas. Le Brésil, la Chine, l'Inde, de nombreux pays européens et même l'Iran ont également annoncé l'envoi d'une aide au Venezuela.
2: Et en Europe, c'est la canicule qui fait de nombreux morts.
1: Au moins 212 personnes décédées en Espagne entre dimanche dernier et mercredi. En France, les deux tiers du pays restent ce vendredi en alerte canicule maximale. Le pic de chaleur a été atteint hier dans le pays. On fait le point depuis Paris avec Fanny Baye.
3: On commence à avoir, et on s'y attendait, les premiers décès liés aux températures extrêmes. Voilà ce qu'a expliqué le cabinet de la ministre de la Santé ce jeudi. Stéphanie Rist, qui elle a évoqué un week-end compliqué à venir pour les hôpitaux.
4: L'impact de la canicule est dans les 5 à 10 jours suivant le début de la canicule. En fait, les corps ils répondent pas forcément à un pic de chaleur une journée, mais au fait que tous les jours il fasse très chaud et qu'on n'arrive pas à récupérer.
3: Conséquence, les hôpitaux à Paris et dans son agglomération sont saturés, selon le préfet de police de la capitale. Et alors que les températures augmentent en flèche à l'intérieur des bâtiments, la CGT Santé Sociaux a réclamé jeudi au Premier ministre des réponses concrètes aux difficultés. Plus tôt dans la journée, Sébastien Lecornu avait confirmé un doublement de l'enveloppe pour la rénovation énergétique des hôpitaux.
5: 2025 à horizon 2050, ce sera nos étés courants, nos étés usuels.
3: Les explications de la climatologue Françoise Vimeux, directrice de recherche à l'Institut de recherche pour le développement sur France Info.
5: Un été normal, ça sera 2025. Et puis à la fin du siècle, toujours si on reste sur notre trajectoire, eh bien 2025 ça sera un été frais. Ce que disait ma collègue Magali Reguedza, c'est qu'on est en train de vivre l'année ou notre été le plus froid du reste de notre vie. Et en fait, malheureusement, c'est ça. Si on rate la décarbonation.
3: Le président français Emmanuel Macron a lui défendu jeudi, je cite, le gros travail qui a été fait dans la lutte contre le réchauffement climatique sous ses deux mandats. À Paris, Fanny Baye pour Médias.
2: Et retour au Maroc pour refermer cette édition avec un peu de musique pour adoucir les mœurs.
1: Et vous le savez Martin, on le dit, hein, la musique peut avoir de nombreuses vertus thérapeutiques. Direction Essaouira donc pour la 27e édition du Festival Gnawa. Les réjouissances ont commencé hier avec une grande parade réunissant tous les artistes. De quoi prendre le pouls des deux prochains jours de festival qui s'annonce très riche. Sophie Volatier était sur place comme plusieurs dizaines de spectateurs déjà conquis. Reportage.
6: Il est 19h passé quand la parade se met en marche depuis la porte Bab Doukala. Il ne suffit que de quelques coups de percussion pour que les spectateurs, tassés derrière des barrières, oublient le retard d'une heure de la procession. Des couleurs qui chatoient, des têtes qui se balancent et des mains qui virevoltent, en quelques instants, la magie du Gnawa. Et là, pour le plus grand bonheur du public venu des quatre coins du monde. Delphine s'est déplacée de France pour l'événement.
7: On avait beaucoup aimé Essaouira, on avait découvert la musique Gnawa et c'est pour ça qu'on revient, pour découvrir encore un peu plus la musique Gnawa.
8: Là, vous venez d'assister à la parade d'ouverture, qu'est-ce que vous en avez pensé?
7: Eh bien, je trouve que c'est très festif et je suis très contente parce que je pense qu'on va passer une bonne soirée. On a repéré trois spectacles dans trois lieux différents, dans les lieux, ce qu'on appelle les lieux intimistes, si j'ai bien compris. Voilà, donc Darswiri, je me souviens plus les autres. Ce soir, on commence par Darswiri.
6: Même son de cloche à Aurélia, originaire d'Italie.
9: C'est très beau de voir qu'il y a plein de monde de tout âge, des enfants et des gens âgés, donc c'est super.
8: Vous avez des artistes préférés que vous voulez voir ou vous êtes juste curieuse de tout?
9: Non, effectivement, on connaît quelques Malem, mais c'est plutôt venir ici pour goûter un peu le festival, oui.
6: Des participants et participantes qui attendent de pied ferme la suite des festivités sur les différentes scènes dispersées un peu partout dans la ville. Depuis Essaouira, Sophie Volatier pour Média 1.
1: Festival Gnawa qui se refermera donc samedi soir. Demain soir, on sera sur place tout au long de cette édition pour vous faire vivre le meilleur de la musique Gnawa.
2: Merci beaucoup Lina. On vous retrouve à 8h30 pour une nouvelle édition du journal. Tout de suite, on rejoint Tariq Labi pour la revue de presse maghrébine et internationale.
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2: Bonjour Tariq.
12: Bonjour Martin, bonjour à tous.
2: On commence avec le Proche-Orient où les journaux témoignent de l'ampleur des destructions dans le sud du Liban après des mois de conflit.
12: Oui, Haaretz se dresse un constat sombre du retour des habitants du sud Liban dans leurs villages dévastés par les combats. Le journal décrit les localités où maisons, commerces et infrastructures ont largement été détruites, laissant de nombreuses familles face à un immense chantier de reconstruction. Le quotidien israélien de gauche souligne l'ampleur du coût humain et matériel du conflit, ainsi que les interrogations sur l'avenir de ces zones frontalières. Le quotidien français Le Monde évoque le choc des habitants qui découvrent l'ampleur des dégâts après leur retour dans les bastions du sud. Du côté libanais, L'Orient Le Jour insiste sur le contraste entre le désir de retour des habitants et l'absence de conditions minimales pour une reprise normale de la vie. Les commentaires du quotidien libanais mettent aussi en avant les difficultés politiques qui entourent le retrait israélien et la sécurisation de la région. Le journal évoque des négociations complexes entre Beyrouth, Washington et Tel Aviv sur les modalités d'un retour durable des populations déplacées.
2: Et du côté du Maroc, la presse salue dans son ensemble le retour à leur GMT.
12: Oui, Express relève tout d'abord que ce retour à GMT permet de mieux concilier horaires administratifs, activités économiques et rythme de vie des familles marocaines. Le site évoque une mesure pragmatique qui répond aux attentes d'une large partie de la population. De son côté, Le Matin insiste sur les avantages donc liés à la réduction du décalage entre les horaires scolaires et professionnels. Le quotidien estime que cette adaptation favorise une meilleure productivité et améliore aussi le bien-être des citoyens. Autre commentaire dans Aujourd'hui le Maroc, ce changement d'heure facilite les déplacements matinaux et réduit les contraintes liées aux fortes chaleurs, particulièrement dans les grandes villes du royaume. Enfin, pour l'opinion, cette décision traduit la capacité des autorités à adapter les politiques publiques aux réalités sociales et aux besoins exprimés par les usagers.
2: Et en Tunisie, à présent, la presse s'inquiète de la progression rapide du narcotrafic.
12: Oui, de la Tunisie face à l'explosion du trafic de drogue, les chiffres qui inquiètent, ce titre dans Business News. L'article met en lumière une progression spectaculaire du phénomène. Près de 86 000 affaires liées aux stupéfiants ont été enregistrées en 10 ans. Plus inquiétant encore, 156 000 personnes impliquées dans des procédures judiciaires. La presse souligne aussi que les 18-40 ans représentent près de 80% des interpellés, révélant l'ampleur du phénomène chez les jeunes générations. Des chiffres qui traduisent l'échec relatif des politiques de prévention menées depuis une décennie, commente le site. La presse tunisienne avertit déjà que la question n'est plus seulement sécuritaire, mais aussi sociale et sanitaire.
2: Et en Algérie, désormais, un été sous haute tension énergétique, avec une augmentation continue de la consommation électrique.
12: Oui,

0: Dans le quotidien d'Oran, l'augmentation attendue de la consommation électrique durant la saison estivale. Le journal souligne que les fortes chaleurs et le recours massif à la climatisation exercent une pression croissante sur les réseaux énergétiques. Selon les analyses relayées par le journal, la demande en électricité pourrait enregistrer une progression de près de 7% par rapport à l'été précédent, un niveau qui interpelle déjà les observateurs du secteur. Certains considèrent que les investissements dans les infrastructures restent insuffisants face à l'accélération de la demande et la question de l'efficacité énergétique revient ainsi au centre du débat médiatique. La presse souligne que les campagnes aussi de sensibilisation aux économies d'énergie produisent encore des résultats assez limités.
1: Merci beaucoup Tariq, on vous retrouve lundi prochain pour une nouvelle revue de presse.
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1: 7h45 sur Médien, bienvenue si vous venez de nous rejoindre. Alors que l'Europe et le monde même croulent sous la canicule, l'heure est encore au profit. Les grosses entreprises parviennent à retourner la situation climatique en leur faveur. C'est notre image du jour ce matin. Vous n'avez pas pu y échapper. Depuis le début du mois de juin, la Coupe du Monde bat son plein sur le continent américain. Une compétition assez particulière pour nous en raison des horaires des matchs qui se jouent bien souvent la nuit, mais aussi à cause des températures très élevées pour les joueurs. Alors pour nous, derrière notre télé, évidemment ça ne change pas grand-chose, c'est sûr, sauf à la 22e minute de chaque mi-temps où les 22 acteurs s'arrêtent soudainement, rejoignent leur banc pour boire un coup. Et pour nous, spectateurs, la diffusion se stoppe et une page de pub se lance. Une pratique très courante aux États-Unis, beaucoup moins dans le reste du monde. Bien sûr, on peut se dire que cette pause fraîcheur est une bonne chose pour les joueurs qui doivent supporter cette canicule. Mais il ne faut pas oublier que là où le monde voit un problème climatique, le capitalisme, lui, y voit une opportunité. Les diffuseurs profitent ainsi du dérèglement climatique et de la canicule que cela provoque pour vendre à prix d'or des spots publicitaires, 3 minutes maximum, qui peuvent aller de 200 000 à 750 000 dollars. Pour Fox Sports par exemple. Et la pub finit même par devenir le véritable spectacle, comme lors du match d'ouverture entre le Mexique et l'Afrique du Sud, où les joueurs ont dû attendre que les annonces sur la chaîne américaine se terminent pour reprendre le match. Bien sûr, le monde du sport est loin d'être le seul touché par cette capitalisation de la canicule. Autre exemple, la France, comme ses voisins européens, croule en ce moment sous des records de température et les grandes surfaces se font dévaliser leur modèle de ventilation jusqu'à atteindre parfois la rupture de stock. La file d'attente n'en finit pas devant les magasins avant même leur ouverture. L'occasion idéale donc pour augmenter les prix. Et les distributeurs ne se gênent pas pour cela. Chez une célèbre marque de magasins spécialisés, le ventilateur, qui coûte en moyenne 42 euros, est vendu sans difficulté à plus de 200 euros. Et le constat est le même pour les climatiseurs, parfois vendus 100 euros plus cher que leur prix de base, selon l'association de consommateurs UFC Que Choisir. Et face à ces conditions aussi bien confortables que dangereuses pour la santé, les prix semblent ne plus exister aux yeux des clients puisque même les produits de très haute gamme disparaissent des rayons. La canicule finit donc par devenir un marronnier pour les distributeurs comme les soldes ou encore Noël. Il serait donc paradoxal pour ces grandes entreprises de tenter de changer les choses d'un point de vue climatique.
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1: Et il est l'heure de parler football sur Médien avec Ali Salahedine qui vient de nous rejoindre en studio. Bonjour Ali.
5: Bonjour Martin, bonjour à tous.
1: Et direction les États-Unis désormais pour parler évidemment de la Coupe du Monde avec la suite des rencontres de la troisième journée des phases de poule et le Maroc qui connaît désormais son adversaire en 16e de finale, Ali.
5: Oui, les Lions d'Atlas ont été fixés même cette nuit. Le Maroc retrouvera les Pays-Bas, premier du groupe F après un succès 3-1 face à la Tunisie. Hier soir, les Néerlandais ont rapidement fait la différence avec un but contre son camp d'Ilyes Srili dès la troisième minute, puis une réalisation de Brian Brobey. 4 minutes plus tard, Hazem Massouri a brillé.

0: Comment relancer les Aigles de Carthage au retour des vestiaires avant que Jean-Paul Van Eyck ne mette définitivement les oranges à l'abri. Les hommes de Ronald Koeman bouclent ainsi la phase de groupe en tête avec 7 points, fort d'une attaque déjà au tort de 10 buts, mais d'une défense qui a encaissé au moins une réalisation lors de ces 3 matchs. Le rendez-vous est désormais fixé dans la nuit de dimanche à lundi. C'est à 2h du matin à Monterrey au Mexique, une affiche qui s'annonce particulièrement relevé entre deux sélections ambitieuses avec une place en 8e de finale à la clé. En face, la Tunisie essuie sa 3e défaite en autant de rencontres, 12 buts encaissés pour seulement 2 marqués. Le bilan est catastrophique pour les Aigles de Carthage. Hervé Renard, le sélectionneur, évoque cette campagne à oublier.
1: Je pense que tout simplement, on n'a pas été au niveau de cet événement. Dans une poule difficile avec le Japon, la Suède et puis les Pays-Bas. Il fallait venir à cette Coupe du Monde beaucoup mieux armé, beaucoup plus fort. Ça n'a pas été le cas. Donc voilà, c'est la conclusion qu'on peut donner ce soir. Après, il y aura un moment plus opportun pour prendre, pour bien analyser et prendre des décisions pour l'avenir et le futur.
0: Voilà donc la Tunisie dernière de son groupe, les Pays-Bas en tête qui vont affronter le Maroc au Mexique. Derrière, c'est le Japon qui finit deuxième. Les Samouraïs ont fait match nul un partout face à la Suède. Les Japonais qui donnent rendez-vous au Brésil de Carlo Ancelotti pour une place en 8e de finale de ce mondial.
2: Et du côté du groupe E, la Côte d'Ivoire a validé son ticket pour le prochain tour.
0: 3 fois éliminé au premier tour en 3 qualifications en Coupe du Monde, la Côte d'Ivoire a enfin explosé son plafond de verre et l'a fait qui plus est avec la manière. Vainqueur de Curaçao grâce à un doublé de Nicolas Pépé, les Ivoiriens passent par la voie classique, celle des 2 premières places de son groupe, la 2e en l'occurrence derrière l'Allemagne. La réaction d'Emers Faye, le sélectionneur des éléphants.
3: Très content du résultat parce qu'il nous qualifie, même si tout n'a pas été parfait. On a gagné 2-0 sans encaisser de but. C'est aussi bien pour le moral et pour la confiance, pour la suite de la compétition. Il faut que le groupe profite de cette victoire et de cette qualification pour récupérer. On sait qu'on récupère plus facilement après une victoire. Là, en plus d'avoir la victoire, on a la qualification. Donc on est vraiment fiers et contents. Et la clé du succès, c'est un groupe qui grandit. C'est la première Coupe du Monde pour tous les joueurs. C'est un groupe qui grandit très très très bien. On a beaucoup de solidarité dans cette équipe. On a vraiment la chance d'avoir une concurrence qui est saine et qui pousse tous les joueurs à leur maximum.
0: Voilà, donc l'aventure se poursuit pour la Côte d'Ivoire d'Emers Faye. Ça passe également pour l'Équateur. Et pour se qualifier pour les 16e de finale, l'Équateur n'avait d'autre choix que de battre l'Allemagne hier soir. Ce que les coéquipiers de Pacho ont fait avec un succès 2-1 opposé à une équipe déjà assurée de la première place. Les Sud-Américains ont résisté à l'ouverture du score de l'Euro à Sané. Et les voilà en phase finale du Mondial pour la 2e fois de leur histoire après l'édition de 2006. Aujourd'hui, ce sont les rencontres de la 3e journée des phases de poule qui sont toujours au programme. Et à partir de 20h, la Norvège sera opposée à la France. Les deux équipes ont assuré une place pour le prochain tour. 2 victoires en autant de matchs, mais c'est la première place qui se joue entre les Norvégiens d'Erling Haaland et la France de Kylian Mbappé. La France qui devra avoir un regard attentif sur l'attaquant de Manchester City, comme le confirme Aurélien Tchouaméni, le milieu de terrain des Bleus.
4: Il peut marquer à tout moment. Là, c'est un genre de classe mondiale. On sait qu'il est très adroit devant le but. Donc, les petits moments de flottement, les petits moments où on n'est pas concentré, on peut le payer cash. Donc voilà, on sait qu'on va faire face à une très belle équipe, mais on sera prêt pour ce combat-là. On sait qu'en finissant deuxième du groupe, il y aura beaucoup plus de périples à faire. Mais au-delà de ça, en tant qu'équipe de France, on se doit de gagner tous les matchs. Et ça veut dire qu'on se doit de finir premier de ce groupe-là. Après, comme je l'ai dit, qu'on joue la Norvège, l'Irak ou le Sénégal. Honnêtement, notre objectif principal est de gagner le match. Et on sait que si on fait les choses bien et qu'on gagne le match, on sera dans une bonne position pour la suite.
0: Voilà, donc il va falloir finir en beauté pour Aurélien Tchouaméni et l'équipe de France. Une victoire permettrait aux finalistes de la dernière édition de prendre la première place et du coup affronter la Côte d'Ivoire. Parce qu'en finissant deuxième, les Bleus pourraient retrouver l'Allemagne et ce serait une moins bonne nouvelle.
5: Ah bah ils ont perdu contre la Côte d'Ivoire aussi, donc voilà. Attention.
0: Ah Ah ouais, c'est vrai, un air de revanche, effectivement. Oui. Le match de préparation remporté par les éléphants. En tout cas, on aura la réponse ce soir au coup de sifflet final de ce Norvège-France. L'autre match de ce groupe mettra aux prises le Sénégal à l'Irak. Les deux équipes ont perdu leurs deux matchs et il s'agira de finir en beauté pour le vainqueur. Et puis, à 1h du matin,

0: Matin, Espagne-Uruguay. L'Espagne qui a 4 points à son compteur défie la Céleste avec seulement 2 points depuis le début de la compétition. Le Cap-Vert vise l'histoire face à l'Arabie Saoudite également à 1h du matin. Et puis à 4h, la Nouvelle-Zélande sera opposée à la Belgique alors que l'Iran défie l'Égypte.
1: Et enfin, retour au Maroc, on disputait hier les rencontres de la 27e journée de Botola Pro Inouï.
0: Et le choc au sommet entre la Renaissance de Balkane et la Isfar de Rapanaba, désigné de vainqueur, les deux prétendants au sacre se sont neutralisés de partout au stade donc municipal de Balkane. L'équipe de la Isfar qui est toujours en tête avec 53 points après 27 journées, mais le grand bénéficiaire de cette journée, c'est le MAS de Fès, les jaunes et noirs qui sont allés s'imposer sur la pelouse du Wydad de Casablanca 1-0 grâce à un nouveau but de Sofia Benjdida, le meilleur buteur du championnat. Un succès précieux qui permet aux Fassis de rester pleinement dans la lutte pour le titre avec un seul point de retard sur le club de la capitale. En revanche, le Raja de Casablanca réalise la mauvaise opération. Les Verts, pourtant devant au tableau d'affichage, se sont finalement inclinés 2-1 contre l'Union Yacoub Al-Mansour, laissant filer de précieux points dans la course au haut du classement. Pour les autres résultats, le Difa Adeljadida est allé s'imposer 2-1 sur la pelouse de l'Union de Toualga. La Renaissance de Zmamra et l'Olympique de Safi se sont quittés sur le score d'un but partout. Le Kaoukab de Marrakech a dominé le Fus de Rabat 2-0, tandis que l'Union de Toualga a pris le meilleur sur l'Ittihad de Tanger 2-0. Enfin, le CODEM de Meknès et le Hassani d'Agadir se sont quittés sur le score de 0-0.
1: Merci beaucoup Alice Alaïdine. On vous retrouve à 8h40 pour une nouvelle édition de Sport Matin. Le journal de 7h, c'est dans un tout petit instant, mais d'abord, on s'offre une petite pause musicale avec Ask Can You Shoulder de Rita Ora.

0: Afrique de l'Ouest et dans le golfe de Guinée, il fera 29 degrés à Abidjan, sous les nuages, des températures similaires à Lagos, mais des orages sont prévus le matin. 30 degrés à Conakry avec des averses, il fera 30 également à Dakar, comptez 36 à Ouagadougou et 38 degrés du côté de Bamako sous le soleil. En Afrique centrale et à l'intérieur des terres, il faudra compter 29 degrés à Yaoundé où des orages sont prévus cet après-midi. Il fera 30 degrés à Douala avec de la pluie, 31 degrés à Kinshasa, il fera 33 degrés du côté de Bangui. Le mercure affichera 36 degrés à Libreville et Ouagadougou, toutes les deux sous les nuages. Et enfin, 38 degrés sont prévus à Bamako et à N'Djamena avec un ciel changeant. En Afrique australe et de l'Est, comptez 19 degrés à Johannesburg sous le soleil. Des orages sont prévus à Addis Abeba où il fera 21 degrés et 24 degrés prévus à Nairobi sous le soleil.
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0: Le Maroc qui revient à l'heure GMT, le changement sera effectif dès le mois de septembre.
2: Une décision du gouvernement qui répond à de nombreuses polémiques. Alors pourquoi le royaume était-il passé à GMT plus 1 ? On vous explique dans un instant. Le fragile accord entre les États-Unis et l'Iran à nouveau menacé après une frappe dans le détroit d'Ormuz et de nouvelles attaques israéliennes sur le Liban. On fera le point.
0: Et la canicule qui frappe toute l'Europe de l'Ouest.
2: Et en France, des records ont été battus toute la semaine. Nous serons à Paris dans cette édition. Et puis nous serons également à Essaouira en fin de journal. Le festival Gnawa a débuté hier soir. Notre reporter a assisté à la parade d'ouverture.
0: Au Maroc, le chef du gouvernement a fini par céder. Le royaume reviendra à leur GMT une fois pour toutes dès la fin de l'été.
2: Une décision ce jeudi après des mois de polémiques et une pétition signée par plus de 300 000 personnes en avril dernier contre leur GMT plus 1. Une mesure qui perturbe la qualité de vie selon les signataires. L'horloge biologique est chamboulée. Des troubles du sommeil peuvent être causés par ce changement. Bref, le gouvernement l'a longtemps défendu pour des raisons économiques. Il nous faudra donc reculer nos montres d'une heure dès le 20 septembre prochain. Mais pourquoi le Maroc avait-il adopté leur GMT plus 1 ? Un petit rappel avec l'économiste Mehdi Fakir, il souligne que le motif principal était de faire des économies d'énergie, mais sans réel impact. Écoutez-le.
3: Nous nous rappelons qu'en 2018, il y avait des motifs qui ont bien sûr expliqué, guidé la décision d'adopter GMT plus 1, qui était d'ordre économique, type l'encouragement des activités d'offshoring, s'aligner avec les horaires du partenaire européen, et également la promotion des infrastructures portuaires qui sont construites, là en parlant de Tangemed, en cours de construction telles que Nador, ouais, et surtout bien sûr faire des économies d'énergie. Maintenant, nous n'avons pas eu effectivement une évaluation globale de cette expérience pour motiver la décision, si ce n'est vraiment un climat général qui n'était pas favorable à cette décision. Là, nous parlons effectivement d'une réponse politique, je dirais en quelque sorte, avant la fin du mandat de la part du chef de gouvernement, au regard des voix qui se sont levées pour demander le retour à l'horaire GMT une fois pour toutes.
2: L'économiste Mehdi Fakir au micro de Soukaina Aziz pour Média. Au Maroc, toujours, la chambre criminelle de première instance près la cour d'appel de Casablanca a rendu hier soir son verdict dans l'affaire dite de l'Escobar du Sahara. La juridiction a condamné Saïd Nassiri, ancien président du Wydad Athletic Club, à 10 ans de réclusion criminelle ferme. Il était poursuivi par le ministère public pour plusieurs crimes et délits, faux et usage de faux, entente en vue de trafic de drogue ou encore escroquerie. Le tribunal a également condamné Abdenbi Biwi, ancien président de la région de l'Oriental, à 12 ans de prison ferme. Il était poursuivi, entre autres, pour participation à une entente visant le trafic international de stupéfiants.
0: Et le Moyen-Orient fait également la une de l'actualité.
2: Le protocole d'accord de paix entre l'Iran et les États-Unis est encore une fois mis à mal. Bonjour Éline Roussel.
4: Bonjour Lina, bonjour à tous.
2: Hier, une frappe a touché un cargo dans le détroit d'Ormuz, une attaque qui a entraîné la suspension de la mission d'évacuation des navires et des marins bloqués dans le passage stratégique.
4: Effectivement, c'était pourtant bien parti. Depuis mardi, les Nations Unies menaient une mission d'évacuation des 11 000 marins répartis sur 57 navires encore bloqués à Ormuz. Mais c'était sans compter sur cette attaque qui a eu lieu hier contre un porte-conteneur au large des côtes d'Oman. Certaines

0: sources parlent d'une attaque de drones et tous soupçonnent l'Iran. Une attaque qui survient alors que les débats sont houleux concernant la mise en place par l'Iran de frais de passage dans le détroit. Les États-Unis d'ailleurs se sont radicalement opposés à cette politique, craignant qu'elle ne soit appliquée sur d'autres passages stratégiques du commerce mondial. Et effectivement, aussi sur le front libanais, les tensions se poursuivent et pourtant, cinquième round de négociations qui dure plus longtemps que prévu. Ce jour de plus représente un espoir peut-être trouvé d'accord entre l'État libanais et Israël. C'est en tout cas ce qu'avait l'air de prévoir hier Marco Rubio qui parlait d'un accord d'intention imminent entre les deux parties. Pourtant, sur le front, la population du sud Liban continue d'essuyer des attaques israéliennes. Hier, un drone israélien a pulvérisé un véhicule qui circulait entre Zaouta et Maïfadoun. Quatre personnes étaient à son bord, trois sont décédées. Des morts que l'on ajoute au bilan communiqué le même jour par le ministère de la Santé libanais. 19 personnes décédées en 24 heures. La majorité d'entre elles ont succombé à des blessures causées par les frappes des jours et semaines précédentes. Le Hezbollah, le parti chiite directement en guerre avec Israël, parle de violation flagrante du cessez-le-feu en vigueur.
1: Merci beaucoup Éline Roussel pour ces précisions. Un Liban sud sous les bombes où la population chiite va tenter de célébrer la fête d'Ashura ce vendredi. Cette célébration chiite rend hommage aux martyrs de l'imam Hussein à Karbala en Irak. Une fête symbole de la scission entre l'islam sunnite et chiite.
2: Le Venezuela endeuillé après le puissant double séisme de mercredi.
1: Les autorités ont publié un nouveau bilan cette nuit, au moins 235 morts. Les équipes de secours sont toujours à la recherche de survivants dans les décombres. Le nord de la capitale Caracas a été particulièrement touché. L'aéroport international de Maiquetia, endommagé, reste fermé pour le moment. Pour rappel, la présidente par intérim Delcy Rodriguez a décrété l'état d'urgence. Notez également que les États-Unis ont annoncé hier le déploiement de 2 navires militaires et d'une flotte aérienne pour apporter un soutien logistique aux opérations de secours vénézuéliennes. Washington qui annonce également débloquer une aide de 150 millions de dollars pour Caracas. Le Brésil, la Chine, l'Inde, de nombreux pays européens et même l'Iran ont également annoncé l'envoi d'une aide au Venezuela.
2: Et en Europe, c'est la canicule qui fait de nombreux morts.
1: Au moins 212 personnes décédées en Espagne entre dimanche dernier et mercredi. En France, les deux tiers du pays restent ce vendredi en alerte canicule maximale. Le pic de chaleur a été atteint hier dans le pays. On fait le point depuis Paris avec Fanny Baye.
3: On commence à avoir, et on s'y attendait, les premiers décès liés aux températures extrêmes. Voilà ce qu'a expliqué le cabinet de la ministre de la Santé ce jeudi. Stéphanie Rist, qui elle a évoqué un week-end compliqué à venir pour les hôpitaux.
4: L'impact de la canicule est dans les 5 à 10 jours suivant le début de la canicule. En fait, les corps ils répondent pas forcément à un pic de chaleur une journée, mais au fait que tous les jours il fasse très chaud et qu'on n'arrive pas à récupérer.
3: Conséquence, les hôpitaux à Paris et dans son agglomération sont saturés, selon le préfet de police de la capitale. Et alors que les températures augmentent en flèche à l'intérieur des bâtiments, la CGT Santé Sociaux a réclamé jeudi au Premier ministre des réponses concrètes aux difficultés. Plus tôt dans la journée, Sébastien Lecornu avait confirmé un doublement de l'enveloppe pour la rénovation énergétique des hôpitaux.
5: 2025 à horizon 2050, ce sera nos étés courants, nos étés usuels.
3: Les explications de la climatologue Françoise Vimeux, directrice de recherche à l'Institut de recherche pour le développement sur France Info.
5: Un été normal, ça sera 2025. Et puis à la fin du siècle, toujours si on reste sur notre trajectoire, eh bien 2025 ça sera un été frais. Ce que disait ma collègue Magali Reguedza, c'est qu'on est en train de vivre l'année ou notre été le plus froid du reste de notre vie. Et en fait, malheureusement, c'est ça. Si on rate la décarbonation.
3: Le président français Emmanuel Macron a lui défendu jeudi, je cite, le gros travail qui a été fait dans la lutte contre le réchauffement climatique sous ses 2 mandats. À Paris, Fanny Baye pour Médias.
2: Et retour au Maroc pour refermer cette édition avec un peu de musique pour adoucir les mœurs.
1: Et vous le savez Martin, on le dit, la musique peut avoir de nombreuses vertus thérapeutiques. Direction Essaouira donc pour la 27e édition du Festival Gnawa. Les réjouissances ont commencé hier avec une grande parade réunissant tous les artistes. De quoi prendre le pouls des 2 prochains jours de festival qui s'annonce très riche. Sophie Volatier était sur place comme plusieurs dizaines de spectateurs déjà conquis. Reportage.
6: 19h passées quand la parade se met en marche depuis la porte Bab Doukala.
1: Il ne suffit que de quelques coups de percussion pour que les spectateurs, tassés derrière des barrières, oublient le retard d'une heure de la procession. Des couleurs qui chatoient, des têtes qui se balancent et des mains qui virevoltent, en quelques instants, la magie du Gnawa. Et là, pour le plus grand bonheur du public venu des quatre coins du monde. Delphine s'est déplacée de France pour l'événement.
6: On avait beaucoup aimé Essaouira, on avait découvert la musique Gnawa et c'est pour ça qu'on revient, pour redécouvrir encore un peu plus la musique Gnawa.
7: Là, vous venez d'assister à la parade d'ouverture, qu'est-ce que vous en avez pensé?
6: Eh bien, je trouve que c'est très festif et je suis très contente parce que je pense qu'on va passer une bonne soirée. On a repéré trois spectacles dans des trois lieux différents, dans les lieux, ce qu'on appelle les lieux intimistes, si j'ai bien compris. Voilà, donc Darswiri, je me souviens plus les autres. Ce soir, on commence par Darswiri.
1: Même son de cloche chez Aurelia, originaire d'Italie.
8: C'est très beau de voir qu'il y a plein de monde de tout âge, des enfants et des gens âgés, donc c'est super.
7: Vous avez des artistes préférés que vous voulez voir ou vous êtes juste curieuse de tout?
8: Non, effectivement, on connaît quelques Malem, mais c'est plutôt venir ici pour goûter un peu le festival, oui.
1: Des participants et participantes qui attendent de pied ferme la suite des festivités sur les différentes scènes dispersées un peu partout dans la ville. Depuis Essaouira, Sophie Volatier pour Média.
9: Un festival Gnawa qui se refermera donc samedi soir. Demain soir, on sera sur place tout au long de cette édition pour vous faire vivre le meilleur de la musique Gnawa.

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1: 8h16 sur Média à la une ce matin. Le dossier américano-iranien est encore loin d'être bouclé. Les discussions doivent se poursuivre, mais de nombreux points de discorde subsistent. On en parle ce matin avec notre invité. Une diplomatie qui progresse, mais des tensions qui perdurent entre Washington et Téhéran. En tournée au Moyen-Orient, Marco Rubio tente de rassurer les pays du Golfe, impactés directement par le conflit entre l'Iran et les États-Unis. Selon le secrétaire d'État américain, l'accord doit garantir leur sécurité, mais cet accord il est encore loin d'être signé. Plusieurs dossiers sont toujours source de discorde, notamment le détroit d'Ormuz, les avoirs iraniens ou encore la guerre au Liban qui se poursuit. On fait le point ce matin avec notre invitée Agnès Levallois, présidente de l'IREMO, l'Institut de Recherche et d'Études Méditerranéennes. Année Moyen-Orient. Bonjour Agnès Levallois.
2: Bonjour.
1: Alors Marco Rubio tente donc de maintenir le dialogue avec les pays du Golfe, mais ces derniers semblent ne plus attendre les États-Unis pour tenter de résoudre le conflit. Les rumeurs courent concernant un futur dialogue entre ces pays et l'Iran. Téhéran pourrait même être invité au prochain conseil de coopération du Golfe. Alors est-ce que les États-Unis payent leur imprévisibilité sur ce conflit ?
2: Oui, bien sûr, les États-Unis payent non seulement leur imprévisibilité, mais le fait de ne pas avoir écouté leurs alliés du Golfe. Je rappelle que dans les semaines qui ont précédé l'attaque lancée le 28 février par les Américains et les Israéliens, les pays du Golfe n'ont eu de cesse que de mettre en garde Donald Trump contre cette offensive qui se préparait, faisant valoir leurs intérêts et estimant que cette guerre qui se préparait pouvait être tout à fait néfaste pour leurs intérêts et ne permettrait pas de régler les problèmes qui se posent dans la relation entre l'Iran et les pays du Golfe, et d'une façon plus générale, l'Iran et la communauté internationale. Donc les pays du Golfe étaient absolument furieux contre les Américains et les Israéliens de lancer cette opération, avec le sentiment que de toute façon, leurs intérêts ne sont jamais pris autant en compte que les intérêts d'Israël. Et ils ont bien compris que dans cette affaire-là, c'est Israël qui avait poussé Donald Trump à agir au détriment de leurs intérêts et au détriment surtout de leur mise en garde. Et donc la relation a été quand même profondément abîmée par le déclenchement de cette guerre et des conséquences qui sont énormes pour les pays du Golfe.
1: Et est-ce qu'on peut s'attendre justement à ce que l'Iran écoute plus les pays du Golfe que les États-Unis ?
2: Alors, je ne pense pas que ce soit en ces termes que la question se pose. Les Iraniens ont besoin et ont tout intérêt à négocier avec les Américains parce que pour l'instant, ils ont obtenu des avantages absolument considérables dans le mémorandum d'entente qui a été signé entre Téhéran et Washington. Donc, les Iraniens vont tenter de préserver le plus possible leurs intérêts. Pendant qu'effectivement, les Américains se rendent compte des dégâts causés dans la relation avec les pays du Golfe, vont essayer d'introduire dans la négociation avec l'Iran certains des points qui sont des points qui sont absolument essentiels pour les pays du Golfe, à savoir la question des missiles iraniens et la question du soutien à ce qu'on appelle les proxys, donc les groupes que l'Iran soutient, même si ces groupes aujourd'hui sont beaucoup moins nombreux et beaucoup moins influents qu'ils ne l'étaient avant le déclenchement de la guerre.
1: Alors le détroit d'Ormuz continue de maintenir les tensions entre Téhéran et Washington. Un navire a été ciblé hier, les opérations d'évacuation sont suspendues. Et dans le même temps, l'Iran envisage très sérieusement d'instaurer un péage dans ce passage, un projet auquel s'oppose Oman. Et Marco Rubio met en garde également contre le chaos total que ce péage pourrait provoquer. Mais aujourd'hui, qu'est-ce qui empêche l'Iran de mettre en place ce péage ?
2: Ce qui empêche l'Iran de mettre en place ce péage, c'est de remettre en question la négociation avec les Américains, puisque Donald Trump lui-même a redit qu'il était hors de question d'accepter ces... Alors, on ne parle pas de péage, on parle de frais de service pour que cela soit plus acceptable. Donc, est-ce qu'il va y avoir une négociation entre les Américains et les Iraniens sous une forme qui soit justement pas la forme d'un péage, mais de ces frais de service pour justifier de les imposer ? Aujourd'hui, l'Iran peut le faire, bien évidemment, mais s'il le fait, il s'expose à des représailles américaines. Et on revient au point précédent. Aujourd'hui, quand même, les Iraniens ont obtenu beaucoup dans ce mémorandum d'entente. Est-ce qu'ils vont prendre le risque de le faire dérailler ou est-ce qu'ils vont essayer de trouver un chemin, leur permettant de garder le plus d'acquis possible, mais tout en ayant conscience qu'il faut aussi reprendre la relation avec les pays du Golfe, puisque comme vous le savez, les pays du Golfe en veulent beaucoup aux Iraniens d'avoir atteint, d'avoir lancé des missiles contre leurs infrastructures pétrolières, mais pas que pétrolières. Et donc là, il y a une crise de confiance entre les pays du Golfe et l'Iran, et donc il va falloir retravailler ce lien. Et la question, évidemment, des frais de service est un des éléments, puisque l'Iran n'est pas le seul pays riverain de ce golfe et de ce détroit d'Ormuz, et que tout le monde puisse se mettre d'accord sur la façon de gérer ce détroit.
1: Et justement, ces frais de service, est-ce que c'est une façon pour Téhéran de ne pas renoncer finalement à son plus gros moyen de pression dans la région ?
2: Bien sûr, les Américains, Donald Trump a fait un cadeau absolument incroyable aux Iraniens en lançant cette guerre le 28 février et qui a été l'occasion pour les Iraniens de tester ce levier dont ils disposaient, ce qu'ils n'avaient jamais fait à ce point dans les conflits précédents. Et donc aujourd'hui, les Iraniens comprennent qu'avec ce détroit d'Ormuz, ils peuvent mettre à mal non seulement l'économie de la région, mais l'économie mondiale. Et on voit bien qu'aujourd'hui, si Trump a accepté de signer cet accord qui est quand même très en deçà de tout ce qui de toutes les revendications américaines, c'est qu'il veut que cette guerre cesse parce que les prix du pétrole avaient atteint de tels taux que ça n'est plus supportable, en particulier pour lui avec l'approche des élections des midterms aux États-Unis. Donc les Iraniens sont conscients de cette carte qu'ils ont entre les mains, de ce levier qu'ils ont largement utilisé maintenant, et donc ils savent qu'ils peuvent à tout moment le réutiliser. Mais là encore, il ne faut pas non plus qu'ils se fassent aveugler par ce sentiment de puissance qu'ils ont actuellement, qui pourrait finalement conduire à la remise en question de tous ces acquis que eux ont obtenus à l'issue de cette guerre, même si ce que je dis là peut paraître contre-intuitif, puisque les Américains ont une frappe de force militaire considérable, mais les Iraniens, en résistant comme ils l'ont fait, ont montré qu'ils avaient des moyens finalement de ne pas se rendre, et parce que c'était ça une reddition de l'Iran. L'Iran a montré qu'elle ne s'était pas rendue et donc elle reprend les cartes qu'elle a découvertes, dont elle pouvait user et réuser, si je puis dire. Et donc toute la négociation aujourd'hui, comment Marco Rubio, qui est en visite dans les pays du Golfe, arrive à les rassurer tout en maintenant la négociation avec les Iraniens, qui va être une négociation compliquée, et tout ce petit monde ayant des intérêts complètement divergents au bout du compte.
1: Alors un autre point de discorde, celui de la guerre au Liban qui se poursuit, les négociations à Washington continuent entre Tel Aviv et Beyrouth et elles devaient se terminer hier mais sont finalement prolongées jusqu'à aujourd'hui. Les deux délégations discutent notamment des zones pilotes.

0: dont l'armée israélienne doit se retirer pour laisser place aux forces libanaises. Mais les responsables israéliens ont déjà prévenu que leurs soldats ne quitteront pas le sud du Liban, ni même les zones tampons en Syrie ou à Gaza. Alors cela semble être une ligne rouge pour Tel Aviv, mais est-ce que la pression américaine peut suffire pour forcer ce retrait des troupes israéliennes ?
1: C'est évident que si les Américains veulent sauvegarder la négociation avec l'Iran, dans la mesure où l'Iran a associé le Liban dans le mémorandum d'entente avec Washington, il faut que les Américains contraignent Israël à se retirer et à respecter les termes de l'accord. Pour l'instant, on voit que Trump, quand même, a déjà exercé pas mal de pression sur Israël. Mmh. Est-ce qu'il va accepter d'aller jusqu'au bout, si je puis dire, et donc en contraignant l'armée israélienne de se retirer ? Là, c'est évidemment un point beaucoup plus compliqué parce que ça met en difficulté Netanyahou. Donc, jusqu'où Trump va-t-il accepter d'aller dans ce nouveau Netanyahou sur la question libanaise. Les Américains ont les moyens de le faire, c'est évident, puisque c'est eux qui fournissent l'État hébreu en armes, en munitions. Et donc, si les Américains, si Trump dit maintenant « c'est terminé, vous retirez », il va falloir trouver simplement l'artifice pour que ce soit acceptable pour Netanyahou, qui est déjà en difficulté au sein de sa propre coalition avec l'extrême droite qui exerce des pressions très fortes sur lui. Mais les Américains peuvent le faire s'ils le veulent. Et c'est là qu'on va tester jusqu'où Trump est prêt à aller vis-à-vis de son allié israélien.
0: Merci beaucoup Agnès Levallois pour votre temps. On le rappelle, vous êtes présidente de l'IREMO, l'Institut de Recherche et d'Études Méditerranée Moyen-Orient. Un dossier donc qu'on aura l'occasion de traiter à nouveau sur Médien avec vous. Merci beaucoup Agnès Levallois.
1: Merci à vous.
0: Le journal de 8h30 dans quelques instants. On fait une courte pause, restez avec nous.
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1: Le journal de 8h30 dans un tout petit instant, juste après la météo. Au Maroc, l'après-midi, le ciel sera partiellement nuageux à souvent ensoleillé sur le littoral entre Alhosséma, Safi et au sud de Boujdour, ainsi que sur le

0: À Nador, le soleil sera au rendez-vous à Fès et Oujda où il fera 33 degrés, comptez 35. À Marrakech, toujours sous un grand ciel bleu, 36 degrés à Beni Mellal et à la maximale, elle est de 39 degrés à Errachidia. h30 sur Médien. Lina Tagui nous a rejoint en studio pour une nouvelle édition du journal. Bonjour Lina.
1: Bonjour Martin, bonjour à toutes et à tous.
0: Et le Maroc est à l'heure universelle. C'est décidé, le Royaume retournera à l'horaire GMT dès le mois de septembre.
1: Le passage à GMT plus 1 avait suscité nombre de polémiques. Nous serons à Casablanca. Dès le début de cette édition, notre reporter a recueilli les réactions dans la métropole. Les pourparlers Liban-Israël vont se poursuivre ce vendredi, annonce alors que des frappes dans le détroit d'Ormuz et sur le sud Liban mettent à mal le deal. Iran, États-Unis, on fera le point dans ce journal. Le Venezuela endeuillé après le double séisme de mercredi, un tremblement de terre d'une intensité rare. Vous entendrez les explications d'un géophysicien.
0: Et enfin de la musique ce vendredi, c'était hier le lancement du festival Oknawa d'Essaouira.
1: Une 27e édition riche en couleurs, notre envoyé spécial s'est glissé dans la parade d'ouverture. Reportage en fin d'édition.
0: Au Maroc, c'est la fin du GMT plus 1. Le royaume sera désormais aligné sur le temps universel.
1: Un décret a été adopté en ce sens en conseil de gouvernement hier, mettant fin à plusieurs mois, voire plusieurs années de débats et de polémiques. C'est la réponse à une demande populaire qui réclamait avec insistance le retour à un rythme de vie plus en adéquation avec le quotidien des Marocains. Le 20 septembre prochain, les horloges du royaume afficheront ainsi une heure de moins. Les Casablancais saluent la mesure. Sur place, le reportage de Mathias Reynal.
2: Des sujets qui font l'unanimité comme celui-là, c'est tout de même assez rare. Sana est soulagée.
3: C'est une grande joie, je suis vraiment contente. Cette heure, c'était une importante source de stress.
2: Cette mère de famille a contribué à partager sur les réseaux sociaux les hashtags qui réclamaient le changement d'heure. Alors elle a hâte de pouvoir emmener ses enfants à l'école l'hiver prochain, en plein jour.
3: Quand il fait sombre, tu as peur pour tes enfants, pour toi-même. Sur le trajet, entre la maison et l'école, il peut y avoir des agressions, il y a plein de choses qui peuvent t'arriver. Par exemple, tu peux avoir un accident, ne pas voir une moto. Il y a beaucoup de risques au quotidien, de manière générale.
2: Certains voient le bénéfice pour leur bien-être, leur santé. Avancer d'une heure le coucher du soleil, c'est la promesse de nuits plus longues, de se rapprocher d'un rythme de vie plus naturel, se réjouit Mehdi.
4: C'est mieux d'enlever une heure, ce n'était pas dans notre intérêt, ça servait surtout aux sociétés qui travaillaient avec l'étranger pour qu'elles aient les mêmes horaires, surtout avec l'Europe.
5: Surtout l'Europe.
2: Il faudra attendre encore 3 mois avant le passage à la nouvelle heure légale au Maroc. À Casablanca, Mathias Reynal pour Médire.
1: Maroc toujours, la chambre criminelle de première instance près la cour d'appel de Casablanca a rendu hier soir son verdict dans l'affaire dite de l'Escobar du Sahara. La juridiction a condamné Saïd Nassiri, ancien président du Wydad Athletic Club, à 10 ans de réclusion criminelle ferme. Il était poursuivi par le ministère public pour plusieurs crimes et délits, faux et usage de faux, entente en vue de trafic de drogue ou encore escroquerie. Le tribunal a également condamné Abdenbi Biwi, ancien président de la région de Oriental, à 12 ans de prison ferme. Il était poursuivi, entre autres, pour participation à une entente visant le trafic international de stupéfiants.
0: Et c'est aussi à la une de l'actualité, la guerre au Proche-Orient.
1: Et la 5e session de pourparlers entre Beyrouth et Tel Aviv se poursuit ce vendredi à Washington. Bonjour Éline Roussel.
6: Bonjour Lina, bonjour à tous.
1: Un jour de plus donc de discussions pour établir une paix durable entre les deux voisins.
6: Effectivement Lina, les délégations israéliennes et libanaises prolongent leur séjour dans la capitale américaine. Un signal qui nous donne l'impression que ça avance. Hier, Marco Rubio, le secrétaire d'État américain, parlait même d'accord d'intention imminent entre les deux parties. Mais pourtant sur le front, pas d'accalmie. Ce matin, une frappe de drone a visé la localité d'Al-Mansouri dans la Gaza de Tir. Pas de blessés ni de mort confirmés pour le moment. Hier, par contre, le ministère de la Santé libanaise faisait état de 6 morts dans des frappes au Liban Sud. L'armée israélienne parle, elle, de 2 officiers et 2 soldats blessés lors d'affrontements avec des combattants du Hezbollah. Car si les négociations avancent entre les deux États, le parti chiite en guerre directe avec Israël, lui, ne prend pas

0: part assez pour parler et dénonce des violations flagrantes répétées du cessez-le-feu en vigueur.
1: Et sur l'autre front de cette guerre aussi, une frappe met à mal les avancées portées par le protocole d'accord de paix entre l'Iran et les États-Unis.
0: Oui, les experts soupçonnent une frappe de drone et tous accusent Téhéran. Hier, un porte-conteneur a été touché dans le golfe d'Oman alors qu'il était en cours d'évacuation du détroit d'Ormuz. Car depuis mardi, l'Agence maritime des Nations Unies organise l'évacuation de 11 000 marins bloqués dans le détroit depuis le début du conflit. Supervisée par les États-Unis, l'opération est interrompue depuis la frappe d'hier. Si Téhéran n'a pas confirmé être à l'origine de l'attaque, le contexte pointe le régime des Mollahs qui assure vouloir mettre en place des frais de passage pour les navires pénétrant dans le détroit. Une politique à laquelle s'opposent fermement les États-Unis et leurs alliés du Golfe.
1: Merci beaucoup Éline Roussel pour toutes ces précisions. À l'international toujours, les États-Unis ont envoyé leur premier détachement militaire au Venezuela avec à sa tête un général des Marines sur place pour coordonner l'aide apportée au pays. Le Venezuela, je vous le rappelle, frappé par un double séisme ce mercredi. Les autorités ont publié un nouveau bilan cette nuit, au moins 235 morts. Les équipes de secours sont toujours à la recherche de survivants dans les décombres. Les experts évoquent un séisme des plus violents jamais vus depuis 126 ans. Ce qui n'étonne pas le géophysicien Quentin Bléthéry, car ce genre de phénomène est très espacé dans le temps. Écoutez-le.
2: Il y a des grandes failles connues au Venezuela, comme dans beaucoup d'autres pays. Le Venezuela, c'est même pas non plus le pays qui engendre les plus gros tremblements de terre, parce que là, on parle d'un magnitude à 7.5 ou 7.6. C'est un gros tremblement de terre, mais il y a des endroits dans le monde où il y a des tremblements de terre beaucoup plus grands que ça, comme au Japon ou tout le tour du Pacifique, en fait. On va pouvoir aller jusqu'à des magnitudes 9, 9,5. Et en fait, un magnitude 9, c'est 30 fois plus gros qu'un magnitude 8. Un magnitude 7,5, par exemple, c'est en gros 100 fois plus petit qu'un magnitude 9.5 comme il y a pu avoir au Chili par exemple. C'est même pas en fait un... Alors c'est un gros tremblement de terre, mais dans l'échelle des tremblements de terre, il y en a des beaucoup plus gros que ça.
1: Le géophysicien Quentin Bléthéry, chargé de recherche à l'Institut Recherche et Développement au laboratoire GéoAzur, il répondait aux questions de Soukaine Aziz pour Médien. Notez que de nombreux pays se sont d'ores et déjà mobilisés et proposent leur aide au Venezuela, les États-Unis en tête, avec en plus d'un soutien logistique et militaire, une aide de 150 millions de dollars pour Caracas. Le Brésil, la Chine, l'Inde, de nombreux pays européens et même l'Iran ont également annoncé l'envoi d'une aide au Venezuela. Le Japon, en bref, plus d'une centaine de vols annulés à l'approche de deux tempêtes tropicales. Les autorités recommandent l'évacuation de certaines zones exposées à des risques d'inondations et de glissements de terrain.
3: Et en Europe, la canicule fait des ravages. Au moins 212 personnes décédées en Espagne entre dimanche dernier et mercredi. Et
1: en France, les deux tiers du pays restent ce vendredi en alerte canicule maximale. Le gouvernement annonce un nouveau bilan des noyades. Au moins 55 morts depuis le début de cet épisode caniculaire. Ailleurs, en Europe également, les températures sont extrême, un mercure au-dessus de 30 degrés à prévoir aujourd'hui en Allemagne, en Italie ou encore au Royaume-Uni. Enfin, sachez que le groupe scientifique du World Weather Attribution publie une étude ce matin selon laquelle le changement climatique est responsable sans équivoque de l'intensité de cette canicule qui frappe l'Europe. Canicule qui aurait été pratiquement impossible il y a 50 ans, selon les chercheurs.
3: Percussion, vibration, gambri, maleb, spiritualité et couleur de la musique.
1: Tous les ingrédients pour faire un excellent festival Gnawa. Bravo Martin, vous l'aurez compris. On prend la direction d'Essaouira, la ville des Alizés accueille la 27e édition du festival Gnawa. Les réjouissances ont commencé hier avec une grande parade réunissant tous les artistes. Les deux prochains jours de festival s'annoncent très riches. Sophie Volatier était sur place comme plusieurs dizaines de spectateurs déjà conquis. Reportage.
4: Il est 19h passé quand la parade se met en marche depuis la porte Bab Doukala. Il ne suffit que de quelques coups de percussion pour que les spectateurs, tassés derrière des barrières, oublient le retard d'une heure de la procession. Des couleurs qui chatoient, des têtes qui se balancent et des mains qui virevoltent, en quelques instants, la magie du Gnawa. Et là, pour le plus grand bonheur du public venu des quatre coins du monde. Delphine, s'est déplacé de France pour l'événement.
5: On avait beaucoup aimé Essaouira, on avait découvert la musique nawa et c'est pour ça qu'on revient, pour redécouvrir encore un peu plus la musique nawa.
6: Là, vous venez d'assister à la parade d'ouverture. Qu'est-ce que vous en avez pensé?
5: Eh bien, je trouve que c'est très festif et je suis très contente parce que je pense qu'on va passer une bonne soirée. On a repéré trois spectacles dans des trois lieux différents, dans les lieux, ce qu'on appelle les lieux intimistes, si j'ai bien compris. Voilà, donc Darswiri, je me souviens plus les autres. Ce soir, on commence par Darswiri.
4: Même son de cloche chez Aurélia, originaire d'Italie.
7: C'est très beau de voir qu'il y a plein de monde de tout âge, des enfants et des gens âgés, donc c'est super.
6: Vous avez des artistes préférés que vous voulez voir ou vous êtes juste curieuse de tout?
7: Non, effectivement, on connaît quelques Malem, mais c'est plutôt venir ici pour goûter un peu le festival, oui.
4: Des participants et participantes qui attendent de pied ferme la suite des festivités sur les différentes scènes dispersées un peu partout dans la ville. Depuis Essaouira, Sophie Volatier pour Mehdi 1.
3: Et le festival Gnawa qui se refermera samedi soir. On sera bien sûr sur place tout au long de cette édition pour vous faire vivre le meilleur de la musique Gnawa. Merci beaucoup Lina Tagui pour cette nouvelle édition du journal. Votre prochain rendez-vous d'actualité, c'est à 9h sur l'antenne Afrique avec Éline Roussel. 8h41 sur Média. On ouvre tout de suite un volet sportif avec Ali Salahedine. Bonjour Ali.
8: Bonjour Martin, bonjour à tous.
3: Et direction les États-Unis pour parler bien évidemment de la Coupe du Monde avec la suite des rencontres de la troisième journée des phases de poule et le Maroc qui connaît désormais son adversaire en 16e de finale.
8: Oui, le Maroc est enfin fixé, les Lions de l'Atlas retrouveront les Pays-Bas, premiers du groupe F après leur succès 3-1 face à la Tunisie hier soir. Les Néerlandais ont rapidement fait la différence avec un but contre son camp d'Ilyas Riri dès la 3e minute, puis une réalisation de Brian Brobe 4 minutes plus tard. Hazem Massouri a brièvement relancé les Aigles de Carthage au retour des vestiaires avant que Jean-Paul Van Aike ne mette définitivement les oranges à l'abri. Les hommes de Ronald Koeman bouclent ainsi la phase de groupe en tête avec 7 points, forts d'une attaque déjà auteur de 10 buts, mais d'une défense qui a encaissé au moins une réalisation lors de chacun de ces 3 matchs. Le rendez-vous est désormais fixé dans la nuit de dimanche à lundi à 2h du matin à Monterrey. Ça sera au Mexique. Une affiche qui s'annonce particulièrement relevée entre deux sélections ambitieuses avec une place en 8e de finale de cette Coupe du Monde à la clé. En face, la Tunisie essuie sa 3e défaite en autant de rencontres. 12 buts encaissés pour seulement 2 marqués. Le bilan est catastrophique pour les Aigles de Carthage. Hervé Renard, le sélectionneur, évoque cette campagne à oublier.
9: Je pense que tout simplement, on n'a pas été au niveau de cet événement. Dans une poule difficile avec le Japon, la Suède et puis les Pays-Bas. Il fallait venir à cette Coupe du Monde beaucoup mieux armé, beaucoup plus fort. Ça n'a pas été le cas. Donc voilà, c'est la conclusion qu'on peut donner ce soir. Après, il y aura un moment plus opportun pour bien analyser et prendre des décisions pour l'avenir et le futur.
8: Voilà, donc Hervé Renard et la Tunisie éliminés au terme d'une campagne catastrophique. Derrière, c'est le Japon qui finit 2e de ce groupe. Les Samouraïs ont fait match nul 1 partout face à la Suède et donnent rendez-vous au Brésil en 16e de finale.
3: Et du côté du groupe E, la Côte d'Ivoire, elle a validé son ticket pour le prochain tour.
8: 3 fois éliminée au premier tour en 3 qualifications en Coupe du Monde, la Côte d'Ivoire a enfin explosé son plafond de verre et l'a fait qui plus est avec la manière. Vainqueur de Curaçao grâce à un doublé de Nicolas Pépé, une victoire 2-0. Les Ivoiriens passent par la voie classique, celle des 2 premières places de son groupe, la deuxième en l'occurrence derrière l'Allemagne. La réaction d'Emers Faye, le sélectionneur des éléphants.
10: Très content du résultat parce qu'il nous qualifie, même si tout n'a pas été parfait. On a gagné 2-0 sans encaisser de but. C'est aussi bien pour le moral et pour la confiance, pour la suite de la compétition. Il faut que le groupe profite de cette victoire et de cette qualification pour récupérer. On sait qu'on récupère plus facilement après une victoire. Là, en plus d'avoir la victoire, on a la qualification. Donc on est vraiment fiers et contents. Et la clé du succès, c'est un groupe qui grandit. C'est la première Coupe du Monde pour tous les joueurs. C'est un groupe qui grandit très très très bien. On a beaucoup de solidarité dans cette équipe. On a vraiment la chance d'avoir une concurrence qui est saine et qui pousse tout tous les joueurs à leur maximum.
8: Voilà, donc l'aventure se poursuit pour la Côte d'Ivoire d'Emers Faé. Ça passe également pour l'Équateur. Pour se qualifier pour les 16e de finale de ce mondial, l'Équateur n'avait d'autre choix que de battre l'Allemagne, ce que les coéquipiers de William Pacho ont fait avec succès. Et une victoire 2-1 opposée à une équipe déjà assurée de la première place. Les Sud-Américains ont résisté à l'ouverture très précoce de l'Euro à Salé. Les voilà en phase finale de Coupe du Monde pour la deuxième fois de leur histoire après l'édition de 2006. Aujourd'hui, suite de ces rencontres de la troisième journée des phases de poule, à partir de 20h, ou plutôt 21h, la Norvège affronte la France. Aurélien Tchouaméni était en conférence de presse pour évoquer ce match et notamment ce duel à distance face à Erling Haaland, le buteur norvégien. On l'écoute.
11: Il peut marquer à tout moment. Là, c'est un joueur de classe mondiale. On sait qu'il est très adroit devant le but. Donc, les petits moments de flottement, les petits moments où on n'est pas concentré, on peut le payer cash. Donc voilà, on sait qu'on va faire face à une très belle équipe, mais on sera prêt pour ce combat-là. On sait qu'en finissant deuxième du groupe, il y aura beaucoup plus de périples à faire. Mais au-delà de ça, en tant qu'équipe de France, on se doit de gagner tous les matchs. Et ça veut dire qu'on se doit de finir premier de ce groupe-là. Après, comme je l'ai dit, qu'on joue la Norvège, l'Irak ou le Sénégal. Honnêtement, notre objectif principal est de gagner le match. Et on sait que si on fait les choses bien et qu'on gagne le match, on sera dans une bonne position pour la suite.
8: Voilà, donc la France qui vise la première place du groupe face à la Norvège, qui a également la même ambition. Le leader va défier le deuxième du groupe I, à savoir la Côte d'Ivoire. Et puis le deuxième sera opposé au leader, la nationale Mannschaft. À la même heure et pour le compte du même groupe, le Sénégal sera opposé à l'Irak. Et puis à 2h du matin, l'Uruguay sera opposé à l'Espagne au moment où le Cap-Vert affrontera l'Arabie Saoudite. Enfin, à 4h, pour ceux qui aiment les nuits blanches, oui. Eh bien, la Nouvelle-Zélande sera opposée à la Belgique, tandis que l'Iran affronte l'Égypte.
3: Et enfin, retour au Maroc, où on disputait hier les rencontres de la 27e journée de la Botola Pro Inouï.
8: Le choc au sommet entre la Renaissance de Berkane et l'Isfar de Rabat n'a pas désigné de vainqueur. Les deux prétendants au sacre se sont neutralisés deux partout au stade municipal de Berkane. L'AS Far de Rabat reste toujours leader à 3 journées de la fin, mais ne compte plus qu'un seul point d'avance sur le MAS de Fès qui a réalisé la bonne opération de cette journée. Les jaunes et noirs qui sont allés s'imposer sur la pelouse du Wydad de Casablanca. Succès 1-0 grâce à un nouveau but de Sofiane Benjadida, le meilleur buteur du championnat. Un succès précieux qui permet aux Fessi de rester pleinement dans la lutte pour les premières places. En revanche, l'Orange de Casablanca réalise la mauvaise opération. Les Verts pourtant devant au tableau d'affichage se sont finalement inclinés 2-1 face à l'Union et à Ruben Mansour et laissent filer de précieux points. Dans les autres rencontres, le Difa de Jadida est allé s'imposer 2-1 sur la pelouse de l'Union de Touarga. La Renaissance de Zmamra et l'Olympique de Safi se sont quittés sur le score d'un but partout. Le Kaoukab de Marrakech a dominé le Fus de Rabat 2-1 tandis que l'Union de Touarga a pris le meilleur sur l'Ittihad de Tanger 2-0. Enfin, le Kodem de Meknès et le Hassania d'Agadir se sont neutralisés sur un score nul et vierge. Score final donc 0-0.
3: Merci beaucoup Alice Alaïdine. Dans un instant, nous parlerons chiffres et économie avec Oumar Baldé. On marque une courte pause. Restez avec nous.
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3: 8h49 sur Médien. Vous l'aurez compris, c'est l'heure de la Story Echo avec Oumar Baldé. Bonjour Oumar.
16: Bonjour Martin.
3: Et Oumar, on revient ce matin sur les chiffres publiés par la Direction des études et des prévisions financières sur la production électrique dans le Royaume de janvier à fin avril dernier.
16: Oui, et cette direction, je le rappelle, relève du ministère de l'Économie et des Finances. Eh bien, elle relaie une baisse très légère, hein, voire même du surplace, on peut le dire, à fin avril, parce qu'on parle d'une baisse de 0,3% de la production électrique par rapport donc à la même période de l'année dernière. Dans ces chiffres publiés dans sa note de conjoncture pour le mois de mai, on apprend par exemple que la part d'électricité renouvelable a augmenté de plus de 20% s'agissant des échanges d'énergie électrique avec l'extérieur. Eh bien, retenons qu'au terme des 4 premiers mois de 2026, ce volume importé a augmenté de près de 69% cette année, alors qu'il avait plutôt baissé sur la même période de l'année précédente. Cela peut se comprendre par la baisse de la production nationale, alors que la consommation d'énergie électrique a, elle, augmenté de plus de 8% à fin avril dernier.
3: Et autre constat fait par la direction des études et des prévisions financières, c'est le recul des ventes de ciment au Maroc à fin mai. Et
16: oui, les ventes de ciment, qui sont le principal baromètre de l'activité du secteur de la construction et des BTP, eh bien, ces ventes ont reculé de plus de 5% jusqu'à fin mai, et puis après une hausse de plus de 9% par rapport à la même période de l'année dernière. Cela peut s'expliquer en partie par le démarrage timide des ventes observées en début d'année à cause des fortes pluies qui avaient ralenti pas mal de chantiers. Il n'est pas exclu que ces indicateurs puissent s'améliorer au cours de l'année. D'ailleurs, à partir d'avril et mai, les ventes de ciment ont bondi de près de 2%.
3: Et pendant ce temps, le secteur touristique, lui, poursuit sa dynamique à la veille de la saison estivale.
16: Cette dynamique est portée par une progression soutenue des arrivées des touristes, mais aussi des nuitées dans les établissements d'hébergement classés, mais aussi une hausse des recettes de voyage, indique la direction des études et des prévisions financières. La destination Maroc a connu une hausse du nombre des arrivées de touristes de 13% en mai dernier, ce qui permet de poursuivre donc la dynamique enregistrée au même mois de l'année dernière. On parlait à l'époque de 16%, et ce, en dépit des incidents du conflit au Moyen-Orient, et ceci est un indicateur important à souligner, sachant que ces incidents ont affecté les prix du transport, notamment dans le secteur aérien. En un mot, retenons qu'au terme des 5 premiers mois de l'année 2026, le Maroc a accueilli 7,7 millions de touristes, ce qui est donc une hausse de 7% par rapport à l'année dernière.
3: Merci.
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2: Bonjour à toutes et à tous, Céline Roussel avec vous pour cette synthèse d'actualité africaine dans l'actualité de notre continent. Grande nouvelle, le Maroc change d'heure le 20 septembre prochain. Le Royaume abandonnera l'heure GMT plus 1 à la fin de l'été pour revenir à l'heure légale GMT. L'annonce a été faite par le chef du gouvernement, Aziz Harnouche, qui explique que cette décision répond aux demandes exprimées par de nombreux citoyens et vient clore ce débat qui dure depuis des années et les Casablancais saluent la mesure. Le reportage tout de suite de Mathias Reynal.
3: Des sujets qui font l'unanimité comme celui-là, c'est tout de même assez rare. Sana est soulagée.
4: C'est une grande joie, je suis vraiment contente. Cette heure, c'était une importante source de stress.
3: Cette mère de famille a contribué à partager sur les réseaux sociaux les hashtags qui réclamaient le changement d'heure. Alors elle a hâte de pouvoir emmener ses enfants à l'école l'hiver prochain, en plein jour.
4: Quand il fait sombre, tu as peur pour tes enfants, pour toi-même. Sur le trajet, entre la maison et l'école, il peut y avoir des agressions, il y a plein de choses qui peuvent arriver. Par exemple, tu peux avoir un accident, ne pas voir une moto. Il y a beaucoup de risques au quotidien, de manière générale.
3: Certains voient le bénéfice pour leur bien-être, leur santé. Avancer d'une heure le coucher du soleil, c'est la promesse de nuits plus longues, de se rapprocher d'un rythme de vie plus naturel, se réjouit Mehdi.
5: C'est mieux d'enlever une heure, ce n'était pas dans notre intérêt, ça servait surtout aux sociétés qui travaillaient avec l'étranger pour qu'elles aient les mêmes horaires, surtout avec l'Europe.
6: Surtout l'Europe.
3: Il faudra attendre encore 3 mois avant le passage à la nouvelle heure légale au Maroc. À Casablanca, Mathias Reynal pour Média.
2: Le 20 septembre prochain, donc, les horloges du royaume afficheront une heure de moins. Ailleurs, sur le continent, en Afrique du Sud, ce jeudi, un ensemble d'organisations anti-immigration illégale s'est exprimé lors d'une conférence de presse à Johannesburg. Une prise de parole qui intervient en vue des manifestations prévues le 30 juin prochain, date à laquelle ces mêmes organismes exigent le départ des immigrés sans papier du pays. Le Nigeria renforce son système sécuritaire. Le Sénat a adopté une révision constitutionnelle qui autorise la création de forces de police dans chacun des 36 États que compose le pays. L'objectif, pallier le manque de forces de l'ordre pour faire face à une insécurité croissante alors que les actes de banditisme ou encore d'enlèvement se multiplient dans le pays. Un mot de football maintenant. La Tunisie a conclu depuis quelques heures son parcours dans ce mondial 2026 face aux Pays-Bas. Une rencontre sans enjeu sportif après une élimination déjà actée. Sur le terrain comme dans les tribunes, les attentes étaient pourtant présentes. Mais le constat à Tunis reste globalement sévère du côté des supporters que notre correspondante a rencontrés.
7: L'élimination de la Tunisie était déjà acquise avant cette dernière rencontre du premier tour face aux Pays-Bas. Un match qui a finalement permis aux supporters tunisiens de tourner la page d'un mondial particulièrement difficile, marqué par 2 lourdes défaites et un changement d'entraîneur intervenu en pleine compétition. Écoutons ce qu'en pensent les Tunisiens.
8: Bon, à propos de l'équipe nationale,
9: Concernant l'équipe nationale, cette Coupe du Monde a été une grande déception. La sélection n'avait pas le niveau requis pour rivaliser dans cette compétition. Il aurait peut-être mieux valu ne pas se qualifier tant l'équipe semblait manquer des moyens nécessaires pour tenir tête aux adversaires présents au Mondial.
7: Avant la rencontre, nombreux étaient les supporters à espérer une réaction de la sélection nationale malgré l'absence d'enjeux sur le plan du classement.
10: Honnêtement, ils ne nous ont laissé aucun argument pour les défendre. Ils nous ont fait honte et ont terni l'image de la Tunisie aux yeux de tous. À ce stade, je pense qu'il aurait mieux valu qu'ils ne se qualifient pas. D'ailleurs, j'ai même décidé de ne pas regarder le dernier match face aux Pays-Bas.
7: Au-delà du résultat, les attentes portaient surtout sur les premiers signes du nouveau projet sportif et sur la capacité de l'équipe à retrouver de la confiance.
10: Déçu, oui, je suis sincèrement déçu. Nous sommes malheureusement habitués aux contre-performances de l'équipe nationale lors des grands

0: grande compétition. Mais cette fois-ci, c'est aller trop loin. En les regardant jouer, on a l'impression qu'ils manquent d'envie et qu'ils ne fournissent même pas les efforts nécessaires pour aller chercher la victoire.
1: Pour de nombreux Tunisiens, l'heure est désormais au bilan et à la préparation des prochaines échéances avec l'attente d'un nouveau départ pour les Aigles de Carthage. C'était Yusr Belkhiria, depuis Tunis, pour Média 1.
2: Et puis on termine cette synthèse encore par du football. Les joueurs de la Côte d'Ivoire ont battu 2-0 les joueurs du Curaçao. Moment historique, les éléphants ont leur ticket pour les 16e de finale. Ils pourraient affronter la France si celle-ci s'incline ce soir face à la Norvège. Et cette bonne nouvelle vient clôturer notre synthèse. Merci pour votre écoute et bonne suite des programmes sur notre antenne Afrique.
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0: 47 se dirigeait vers la capitale, selon le maire de Moscou. Kiev cible également les infrastructures énergétiques. Un incendie a été signalé sur un site industriel de l'oblast russe de Toula. Et toujours concernant cette guerre, l'Union européenne veut réviser le statut des réfugiés ukrainiens. Les 27 proposent de prolonger d'un an jusqu'en mars 2028 la protection accordée aux réfugiés ukrainiens. Une clause est par contre ajoutée à cette proposition. Elle exclut les hommes en âge de combattre. Et toujours l'Europe qui vit sous des chaleurs extrêmes. Ce vendredi, 150 millions de personnes subissent des températures supérieures à 35 degrés. Ces chaleurs sont un risque pour la santé, mais entraînent surtout des comportements dangereux. En France, 55 décès par noyade ont été comptabilisés depuis le début de la canicule. Et au Venezuela, le bilan des victimes des deux séismes qui ont eu lieu mercredi a été actualisé. 235 personnes sont décédées et au moins 4300 sont blessées à travers le pays. Depuis hier, les organisations internationales mais aussi les pays s'activent pour acheminer de l'aide humanitaire. Le Portugal, la Suisse ou encore la France ont envoyé des équipes de secouristes et professionnels de santé sur place. En Afrique maintenant, l'annonce est tombée hier. Le Maroc change d'heure le 20 septembre prochain. Le Royaume abandonnera leur GMT plus 1 à la fin de l'été pour revenir à leur légale GMT. Cette décision répond à une demande citoyenne. Ce fuseau horaire est avantageux pour la population et notamment pour l'organisation de la vie sociale et familiale. Ailleurs sur le continent, le Nigeria réforme son système sécuritaire. Le Sénat a adopté une révision constitutionnelle qui autorise la création de forces de police dans chacun des 36 États qui composent le pays. L'objectif, pallier le manque de forces de l'ordre pour faire face à une insécurité croissante, alors que les actes de banditisme ou encore d'enlèvement avec rançon se multiplient dans le pays. Mais des craintes sont émises par plusieurs acteurs de la société civile. Certains craignent que des gouverneurs ne détournent l'utilisation de ces forces de sécurité à des fins politiques. Et puis on termine par un mot de football. Les joueurs de la Côte d'Ivoire ont battu 2-0 les joueurs du Curaçao. Moment historique, les éléphants ont leur ticket pour les 16e de finale. Ils pourraient affronter la France si celle-ci s'incline ce soir face à la Norvège lors de ce match très attendu. Coup d'envoi à 20h. Et c'est la fin de cette synthèse d'actualité. Merci pour votre écoute. 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
1: Monsieur Étienne sort de chez lui un journal sous le bras. Il a l'air seul. Aujourd'hui, c'est jeudi et sa petite fille ne va pas à l'école. Aujourd'hui, c'est un jour de janvier 1950, il fait très froid. Monsieur Étienne a enroulé un cache-nez autour de son cou, relevé le col de son pardessus, et debout, sous le porche de l'immeuble, il observe un moment la pluie, agacé. Il éternue. Au bout d'une minute environ, il se décide, enfonce son chapeau sur sa tête et traverse la rue. J'allais dire en courant, mais on ne peut pas appeler cela courir. C'est une succession de petits bonds pressés qui l'amènent sur le trottoir d'en face à l'arrêt d'un autobus qui arrive. Monsieur Étienne monte et s'assoit tout au fond, là où il y a le plus de place vide. Il a l'air ennuyé. Manifestement, il a horreur de la pluie et s'emploie à nettoyer ses lunettes, à secouer son journal, qu'il ouvre enfin à la page des offres d'emploi. Donc Monsieur Étienne cherche un emploi. Au bout de deux arrêts, il se lève tout à coup comme un ressort, il va descendre à la prochaine. Non. Il consulte l'itinéraire de l'autobus avec beaucoup d'attention, puis va se rasseoir. Il a refermé son journal et regarde, par la vitre embuée, défiler les trottoirs. On voit très bien ses yeux derrière ses lunettes, des yeux verts, d'un drôle de vert un peu pâle, qui lui donne un regard de poisson assez gênant. Son teint est pâle et ses cheveux très noirs, avec juste un peu de gris sur les oreilles. Finalement, il a une drôle de tête, ni beau, ni laid, mais curieux, ni lard, ni cochon, sans âge. En fait, il a 45 ans. Maintenant, M. Étienne se lève. Il s'apprête à descendre, mais attend soigneusement que les autres passagers aient évacué le couloir au maximum. Il donne toujours l'impression de ne vouloir en aucun

qu'à frôler quelqu'un. Sur la petite place où il est descendu, il cherche à s'orienter un instant, semble trouver sa direction et marche à pas menus, en s'abritant le plus possible du côté des stores de magasins. Au bout de 5 minutes, il s'immobilise devant une porte d'immeuble pas très reluisant et y pénètre. Il tourne à gauche dans la cour et s'arrête devant une enseigne délabrée, menuiserie, travaux à façon. Il entre et disparaît dans l'ombre de la boutique. La cour sent le bois mouillé. Vous venez de vivre environ 30 minutes de la vie de Monsieur Étienne, de très près, comme si vous marchiez à côté de lui. En observant bien, vous auriez même pu apercevoir le petit morceau de sparadrap qu'il a sous le menton. Il a dû se couper en se rasant. C'est rare de pouvoir examiner d'aussi près un personnage des dossiers extraordinaires. D'aussi près qu'on a l'impression de le suivre. Qui dit que ce n'est pas le cas ?

Si vous demandiez à la concierge de Monsieur Étienne des renseignements sur lui, elle serait bien en peine de vous en donner. C'est un nouveau, il est arrivé il y a 15 jours avec deux valises de vêtements et en taxi. Son emménagement s'est arrêté là, il occupe un troisième étage sans ascenseur, un petit deux pièces cuisine meublée avec vue sur la cour. Le jour de son arrivée, il était seul, et le lendemain, il ramenait avec lui une petite fille de 10 ans, un peu maigre mais gentille, et deux valises supplémentaires, certainement les affaires de la petite. Elle s'appelle Myrna, un drôle de prénom. C'est tout ce que sait la concierge. Mais nous pouvons en savoir davantage. Nous savons qu'il a acheté du linge, des ustensiles de vaisselle, des produits de bazar, une lampe, un chauffage électrique, des couvertures, etc. Monsieur Étienne est un homme qui s'installe dans un nouveau domicile et visiblement, il n'a rien amené de l'ancien avec lui. Un homme sans meubles et sans passé. Tous les matins, à la même heure, il descend en même temps que sa fille. Il attend l'autobus avec elle, la fait monter, mais ne l'accompagne pas. Il ne l'embrasse pas non plus. Elle part seule pour l'école et mange à la cantine. Monsieur Étienne est donc libre toute la journée. Depuis 15 jours, dès le départ de l'autobus, il entre dans un bistrot voisin, boit un café au comptoir en lisant les offres d'emploi. Aujourd'hui, il a pris le premier autobus pour se rendre dans cet atelier de menuiserie. C'est donc qu'il a trouvé du travail. Pour savoir si on l'a embauché, il suffit d'attendre le lendemain et de vérifier s'il se rend à la même adresse. Voyons maintenant pourquoi M. Étienne vit en cette journée de 1950 à l'intérieur d'un dossier extraordinaire et pourquoi nous connaissons avec autant de certitude les moindres détails de sa vie. Le personnage, tout d'abord. Cet homme qui a l'air sans passé pour sa concierge n'en manque pas. C'est un homme qui n'a pas vécu jusqu'à 45 ans sans laisser de traces. Il y a 15 jours, M. Étienne habitait un autre appartement avec sa fille. Et plus loin encore, il y a 3 mois. Il habitait ce même appartement avec sa fille et sa femme. Depuis 12 ans. Or, il est seul maintenant avec Myrna. Oh, les journaux en ont parlé un peu à l'époque. Oh, jamais plus grand qu'un fait divers. Encore, n'ont-ils pas dit grand-chose? Maintenant, on n'en parle plus. Nulle part. Même la police a fini d'accumuler ses paperasseries et depuis 15 jours, M. Étienne a obtenu l'autorisation de partir de chez lui, de s'éloigner comme il le voulait. Jusque-là, on lui avait conseillé de ne pas bouger. Oh, il ne désirait pas tellement aller loin, d'ailleurs. Ce n'est pas le genre d'homme à quitter un pays pour fuir un passé dramatique, comme on dit. C'est trop compliqué. Un changement de quartier lui a suffi. Tout ce qu'il voulait, c'était changer de maison. La vue de ce petit intérieur douillet, de ses meubles, de tous ses objets familiers, lui était insupportable. On le comprend. Dormir dans cette chambre, en particulier sur ce lit, où elle avait dormi si longtemps, et était à la limite de ses forces. Mais tant que la police avait besoin de lui, il avait des scrupules à partir. Son dernier entretien avec le juge d'instruction l'avait soulagé. L'enquête piétine, M. Étienne, dans ce genre d'affaires. Il se passe parfois plusieurs mois, parfois plusieurs années, avant que l'on mette la main sur le coupable. Et le juge avait ajouté, « Je vous rends votre liberté. D'ailleurs, je l'ai à peine prise, tout compte fait. J'espère que vous oublierez tout cela. » Monsieur Étienne avait dit que oui, qu'il s'efforcerait d'oublier. Votre petite fille va bien? Monsieur Étienne avait apprécié cette sollicitude et affirmé que Myrna, Dieu merci, ne connaissait pas les détails. Il comptait la reprendre avec lui, le séjour chez sa grand-mère s'était révélé une bonne solution, mais il ne voulait pas que l'enfant soit trop longtemps privé de ses habitudes. Puis, il s'était hasardé à poser une question. Lui qui n'en posait jamais, attendant toujours qu'on lui adresse la parole. Est-ce que vous classez le dossier, monsieur le juge? Bien entendu, non. Chez nous, un dossier n'est jamais vraiment classé. Non, mais vous êtes libre. Monsieur Étienne avait alors tenté un sourire. Vous me soupçonnez encore? Le juge, cette fois, avait changé de ton. La réponse était plus sèche. Probablement plus sincère que la courtoisie qu'il affichait. Soupçonner est un métier, monsieur. Il se trouve que c'est le mien. Cela dit, je n'ai aucun motif en ce qui vous concerne. Si j'ai cru devoir vous faire subir la prison, c'était à l'époque des faits une chose logique. L'enquête vous avait mise en cause. Mon devoir était d'éclaircir certains points. Cette fois, monsieur Étienne avait hoché la tête sans insister. Il avait même jugé inopportun de demander si les objets saisis à son domicile par les enquêteurs lui seraient rendus. Pourtant, il avait dû longtemps se demander si cette question devait être ou non posée. Oh non qu'il tienne à récupérer ces choses, bien au contraire, mais
Il devait être difficile pour lui d'ajuster son comportement à ce genre de situation. Or, en toute chose, Monsieur Étienne pensait qu'il était essentiel d'ajuster son comportement à la situation. Il l'avait fait pendant la guerre, en entendant la résistance. Il le faisait quotidiennement en prenant des précautions pour sa santé. Une vieille tuberculose guérie mais toujours menaçante l'avait peu à peu transformé en une sorte de chat fourré, craignant l'humidité, les courants d'air et l'hiver en général. En ce moment particulièrement, il semble ne pas goûter ses allées et venues dans le froid pour chercher du travail. La chose est cependant urgente. Depuis la mort de sa femme, Monsieur Étienne a préféré quitter son emploi d'ouvrier menuisier. On l'y regardait d'un peu trop près. Voilà Monsieur Étienne.

0: Monsieur Étienne sort de l'atelier où il est entré pour chercher un emploi. Son visage ne traduit rien de précis, mais sur le trottoir, il jette son journal dans une corbeille à papier et repart en sens inverse jusqu'à l'arrêt de l'autobus. Ce faisant, il observe la rue et les passants autour de lui avec une grande attention, comme s'il cherchait quelqu'un. Peut-être ne se sent-il pas à l'aise. Ce serait normal pour un homme qui vient de vivre 3 mois comme cela. C'était le 8 octobre 1950. Il était 10h du soir. Monsieur Étienne frappe contre la porte de l'ascenseur qui ne vient pas, puis descend l'escalier en courant. Il est affolé. Le patron de la brasserie du coin le voit entrer, blanc comme un linge, et demande « Ça ne va pas, monsieur ?»« Oh, s'il vous plaît, il faut que j'appelle la police au téléphone, s'il vous plaît. Vous avez des ennuis, monsieur ? On a étranglé ma femme. Elle est là-haut. » Dans le silence qui se fait autour de lui, monsieur Étienne prend le téléphone, mais il ne sait pas quel numéro faire et quelqu'un se propose pour l'aider. Il remercie. Peu à peu, les gens s'affolent autour de lui. On lui offre un verre de rhum, puis de l'accompagner chez lui. Il refuse. Lorsque le quart de police arrive, il est sur le trottoir, grelottant de froid, et guide sans un mot les policiers en indiquant l'immeuble. La porte de l'appartement est restée ouverte. Monsieur Étienne désigne du doigt la chambre. Sa femme est allongée sur le lit défait en peignoir. Il semble qu'elle se soit débattue très peu. Un élastique blanc est serré autour de son cou, un gros élastique, du genre de ceux que l'on glisse à l'intérieur des ceintures. Sur le tapis, une boîte à couture sur pied, en tapisserie bleue et renversée, tout son contenu épars. On dirait que l'assassin a surpris la femme en train de coudre et s'est servi de ce qui lui tombait sous la main pour l'étrangler. D'ailleurs, l'examen d'un travail entrepris sur un tailleur, et notamment à la ceinture de la jupe, indique que la victime était certainement en plein raccommodage au moment de l'agression. Une bonne partie de la nuit, les policiers s'affairent, photos, empreintes, questions à n'en plus finir. À 3h du matin, M. Étienne raconte sa vie, sa journée et sa soirée à un inspecteur de police bougon et aussi fatigué que lui. Oh, c'est simple pourtant. M. Étienne ne devrait pas avoir à le répéter plusieurs fois et dans tous les sens. Il rentre chez lui à 10h du soir. Il fait des heures supplémentaires à son atelier. Il découvre sa femme sur le lit et appelle la police de la brasserie du Rond-Point. Sa femme, 40 ans, infirmière, ne travaillait pas ce jour-là. Elle restait à la maison comme d'habitude dans ces cas-là. Sa petite fille a une mauvaise grippe. Elle est actuellement chez sa grand-mère. Elle y est depuis 2 jours. Monsieur Étienne craint la contagion. Il n'en sait pas plus. Il ne sait pas si sa femme avait un amant, ni si elle avait reçu des menaces. Il n'a rien remarqué de suspect ces derniers temps. Ils sont mariés depuis 12 ans. Elle n'a pas de famille. Tout le monde est mort sous les bombardements. Mais ils s'entendaient bien. Ils ne se sont pas disputés récemment, ni la veille, ni aujourd'hui. Il n'y a pas de testament à sa connaissance, pas d'assurance vie non plus. Oh, d'ailleurs, ils ne sont pas riches. Rien que leurs 2 salaires. Monsieur Étienne ne sait rien de plus, rien d'autre. Son calme triste agace le policier. Monsieur Étienne le sidère en affirmant « Je ne suis pas calme, monsieur. Je m'efforce de l'être. On doit toujours s'efforcer d'être calme. Ce n'est pas votre avis ?» Le lendemain, monsieur Étienne parle de son alibi puisqu'on le lui demande. Il a travaillé toute la journée jusqu'à 10 heures dans l'atelier où il est employé depuis 10 ans maintenant. Son patron pourra le confirmer. Oh, c'est le seul témoin, car il n'y a pas d'autres ouvriers, mais il confirme. Son trajet en métro est reconstitué, soigneusement minuté. Et il n'y a rien à dire. De toute façon, l'heure de la mort se situe aux environs de 19 heures, et à cette heure-là, M. Étienne travaillait. Le juge l'inculpe cependant, car ses empreintes sont retrouvées sur les montants métalliques de la boîte de couture et sur un médaillon d'or que sa femme portait au cou. M. Étienne se contente de répondre qu'il a souvent manipulé le petit meuble, car sa femme le laissait toujours traîner au milieu de la chambre. Quant au médaillon, il pense l'avoir touché en se penchant sur elle. Mais le juge inculpe quand même. Il espère pouvoir démontrer que l'assassin connaissait d'avance l'emploi du temps de la victime, et notamment qu'elle ferait de la couture. Cet élastique lui paraît convenir tout à fait à un mari étrangleur, et pas d'empreinte possible sur une matière pareille. En tout cas, pas utilisable. Au bout du délai légal, bien, on relâche, monsieur Étienne. Le juge n'a rien trouvé d'autre. Il le convoque de temps en temps. Mais il semble avoir pas mal de travail, ce juge. On lui propose d'examiner l'emploi du temps d'un sadique qui avouerait n'importe quoi pour qu'on s'occupe de lui. La piste est sans espoir, mais on ne sait jamais. Enfin, monsieur Étienne peut partir. Il est veuf, et innocent. Voilà le drame affreux qui a frappé cet homme en plein bonheur. Maintenant, vous savez presque tout. Et Monsieur Étienne est à nouveau dans l'autobus en direction de son nouveau domicile. Il continue à regarder autour de lui, il a toujours l'air ennuyé, il se mouche à plusieurs reprises et sort de sa poche une petite boîte de réglisse. En descendant de l'autobus, il se dirige vers une épicerie et en ressort une dizaine de minutes après, chargé d'un sac de victuailles. À la boulangerie, il achète une baguette de pain, puis se hâte de regagner son immeuble, traversant la rue par petits bonds, comme une sauterelle mouillée. Il disparaît. Et 5 minutes plus tard, il est à nouveau en bas, refait son petit manège pour traverser la rue et entre sans hésiter dans le bistrot. Sans hésiter, il s'approche d'une table. Surpris, l'homme qui s'y trouvait, installé, se lève précipitamment, mais il n'a pas le temps de se dégager. Monsieur Étienne s'adresse à lui à voix basse.
1: Je ne vous connais pas, monsieur, mais je vous vois là tous les jours depuis 2 semaines. Vous me surveillez, n'est-ce pas?
0: L'homme regarde autour de lui, gêné, et d'une voix tout aussi basse.
1: Mais moi non plus, je ne vous connais pas. Vous devez vous tromper.
0: Monsieur Étienne regarde l'homme un moment, puis ajoute. Vous ne me suivez pas? Il parle si bas qu'il a l'air inquiétant avec ses yeux pâles et son visage glacé. Il répète.
1: Vous ne me suivez pas? Mais absolument pas, monsieur.
0: Vous me prenez pour quelqu'un d'autre. Mais je ne sais pas qui vous êtes.
1: Excusez-moi.
0: Monsieur Étienne rentre chez lui sans se retourner. Le lendemain, il se rend à son travail. Sa vie est d'une régularité exemplaire. Tous les matins, il prend l'autobus avec sa fille qui descend avant lui pour se rendre à l'école. À midi, il mange une omelette dans un café près de l'atelier. Il rentre vers 6 heures, fait les courses et certainement la cuisine car il ne ressort pas. Le jeudi, la petite Myrna va chez sa grand-mère toute seule et le dimanche, s'il ne pleut pas, ils vont se promener ensemble. Jamais plus d'une heure. Et les jours passent. 2, 3, 4. C'est le 4e jour que M. Étienne a remarqué qu'un autre prend le même autobus que lui à la place de l'autre homme. 5, 6, 7. Il en arrive un autre. Il semble que tous les 3 jours, il se remplace. M. Étienne s'en rend compte. Et en un mois, il en compte 4. 4 qui se relaient tous les 3 jours. Mais il ne revoit pas le premier. 6 février 1950, M. Étienne se rend chez sa mère et lui confie la petite Myrna. Il a, dit-il, un petit voyage à faire. Il laisse aussi les clés de son appartement au cas où la petite aurait besoin de quelque chose et un peu d'argent. Toujours en autobus, son cache-nez bien serré autour de son cou, il fait un long trajet et une petite serviette noire sur les genoux, apparemment bourré. Il a demandé à voir le juge d'instruction. Il s'est assis après avoir patienté un quart d'heure en silence et il a dit « C'est moi ». L'interrogatoire n'a pas été difficile cette fois-là. Entre 18h et 19h15, M. Étienne avait laissé tourner la machine sur laquelle il travaillait. Son patron, un homme âgé, sommeillait comme tous les jours à cette heure-là, dans un petit cagibi au fond de l'atelier. L'alcool l'aidait toujours à sommeiller. Quand M. Étienne est revenu, le vieux dormait toujours et la machine tournait toujours. En ce qui concerne le mobile, M. Étienne est extrêmement circonspect. Il se contente de révéler que sa femme ne voulait pas se soumettre à certaines fantaisies, ce qui l'obligeait souvent à d'autres recours dont il désapprouve la vulgarité. Il veut bien dire également pourquoi il n'a pas avoué immédiatement. J'avais soigneusement préparé tout cela. C'était une vengeance que j'espérais depuis longtemps. Ma femme parlait toujours trop fort et se prenait pour quelqu'un. Après la naissance de notre fille, elle s'est mise à jouer les grandes dames pudibondes. Je la détestais. On se demande comment un homme peut détester avec une telle douceur de voix. Mais je n'ai pas profité de sa mort comme je le pensais. Comment cela a profité?
1: Elle est morte trop vite. Elle ne s'est presque pas défendue. C'était extrêmement décevant.
0: Je n'ai pas eu le temps de lui prouver que j'étais le plus fort, que j'avais raison, que c'était moi le maître. Même après, cela n'a pas été satisfaisant. Je n'arrivais pas à reconstituer la scène dans mon esprit. Ça s'est passé trop vite. Et puis, monsieur Étienne a posé sa question. Monsieur le juge, depuis la dernière fois, vous m'avez fait suivre, n'est-ce pas? Monsieur le juge a répondu. Non, monsieur Étienne. Je n'ai pas les moyens de faire suivre tout le monde. Mais alors, c'est votre mère, monsieur Étienne. Elle a utilisé les services d'une agence privée. Elle m'en avait informé. Ça lui a coûté très cher. Monsieur Étienne a fait... Ah. Et puis il n'a plus rien dit. Une semaine avant son procès, il s'est pendu dans sa cellule.

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1: Bonjour à toutes et à tous, Céline Roussel avec vous pour cette synthèse d'actualité. Cette nuit, la défense russe a abattu 660 drones ukrainiens. Au moins 47 se dirigeaient vers la capitale, selon le maire de Moscou. Kiev cible également

0: également les infrastructures énergétiques. Un incendie a été signalé sur un site industriel de l'oblast russe de Toula. Et toujours concernant cette guerre, l'Union européenne veut réviser le statut des réfugiés ukrainiens. Les 27 proposent de prolonger d'un an jusqu'en mars 2028 la protection accordée aux réfugiés ukrainiens. Une clause est par contre ajoutée à cette proposition. Elle exclut les hommes en âge de combattre. Et toujours l'Europe qui vit sous des chaleurs extrêmes. Ce vendredi, 150 millions de personnes subissent des températures supérieures à 35 degrés. Ces chaleurs sont un risque pour la santé, mais entraînent surtout des comportements dangereux. En France, 55 décès par noyade ont été comptabilisés depuis le début de la canicule. Et au Venezuela, le bilan des victimes des deux séismes qui ont eu lieu mercredi a été actualisé. 235 personnes sont décédées et au moins 4300 sont blessées à travers le pays. Depuis hier, les organisations internationales, mais aussi les pays s'activent pour acheminer de l'aide humanitaire. Le Portugal, la Suisse ou encore la France ont envoyé des équipes de secouristes et professionnels de santé sur place. En Afrique maintenant, l'annonce est tombée hier. Le Maroc change d'heure le 20 septembre prochain. Le Royaume abandonnera leur GMT plus 1 à la fin de l'été pour revenir à leur légal GMT. Cette décision répond à une demande citoyenne. Ce fuseau horaire est avantageux pour la population et notamment pour l'organisation de la vie sociale et familiale. Ailleurs sur le continent, le Nigeria réforme son système sécuritaire. Le Sénat a adopté une révision constitutionnelle qui autorise la création de forces de police dans chacun des 36 États qui composent le pays. L'objectif, pallier le manque de forces de l'ordre pour faire face à une insécurité croissante, alors que les actes de banditisme ou encore d'enlèvement avec rançon se multiplient dans le pays. Mais des craintes sont émises par plusieurs acteurs de la société civile. Certains craignent que des gouverneurs ne détournent l'utilisation de ces forces de sécurité à des fins politiques. Et puis on termine par un mot de football. Les joueurs de la Côte d'Ivoire ont battu 2-0 les joueurs du Curaçao. Moment historique, les éléphants ont leur ticket pour les 16e de finale. Ils pourraient affronter la France si celle-ci s'incline ce soir face à la Norvège lors de ce match très attendu. Coup d'envoi à 20h. Et c'est la fin de cette synthèse d'actualité. Bonne journée sur Média.
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1: Ravie de vous retrouver en ce début de journée, fin de semaine, pour On en parle. J'espère que tout se passe à merveille pour vous. Notre ami Atman à la réalisation. Restez avec nous, je vous donne le petit programme du jour juste après. Petite parenthèse musicale, allez, on démarre avec Soprano et Niska pour Zoom. Très très belle écoute.

Et au programme aujourd'hui, on en parle déjà dans un tout petit moment. On parlera alimentation avec ces aliments qui contiennent plus de fibres que les épinards. Il y en a 7. Je vous donnerai tous les détails dans un tout petit moment. On parlera également beauté ou encore activité physique. Et pour la troisième et dernière partie d'On en parle, on parlera de relaxation pour les enfants pour gérer le stress. Oui, c'est triste à dire, mais les enfants aussi peuvent avoir des situations un petit peu de stress. Comment les aider à gérer ça, à dépasser ce stress en faisant appel, on va dire, à tout ce qui est bien-être, méditation, yoga, etc. Ça sera le sujet de notre discussion avec notre invitée du jour, Nina Benani. Voilà donc pour le programme du jour. Restez avec nous, on se retrouve dans un tout petit moment. Pour la suite d'On en parle, Lady Gaga prend la relève avec Paparazzi. Très belle écoute.

suite d'On en parle. Comme prévu, on parle alimentation et plus précisément de ces 7 aliments délicieux qui contiennent plus de fibres que les épinards. Avec environ 2,2 g de fibres pour 100 g crus, les épinards restent en dessous de la moyenne recommandée, fixée à 30 g par jour pour un adulte. Un seuil qu'une majorité de femmes déjà n'atteignent pas, oscillant souvent entre 15 et 20 g. Bonne nouvelle, il existe des aliments bien plus concentrés en fibres, faciles à intégrer au quotidien et qui peuvent changer la donne sans bouleverser l'assiette. Alors, on a sur cette liste notamment les graines de chia, 34 g de fibres pour 100 g. Une seule cuillère à soupe de graines de chia dans un yaourt ou un smoothie apporte déjà 5 g de fibres, plus que 2 grandes poignées d'épinards. Les experts recommandent avec enthousiasme donc les graines de chia à condition de les laisser gonfler une quinzaine de minutes dans un liquide avant de les consommer. Elles libèrent alors leur mucilage, une fibre soluble particulièrement bénéfique pour la muqueuse intestinale. Côté graines aussi, on retrouve les graines de lin, 27 g de fibres pour 100 g. Ils sont recommandés donc pour préparer l'intestin avant un voyage, mais leur intérêt dépasse largement ce contexte. Riches en fibres solubles et insolubles, les graines de lin sont à moudre juste avant consommation, car entières, elles traversent l'intestin sans être assimilées, à parsemer donc sur une salade, dans un porridge ou incorporées à une pâte. Les haricots blancs secs, 6 g de fibres pour 100 g. Les légumineuses sont, selon les experts, les grandes sous-estimées de l'alimentation. Lentilles, pois chiches, haricots secs, leur teneur en fibres est exceptionnelle. Les experts insistent également sur la nécessité de les cuisiner maison, bien sûr, et de varier les espèces pour nourrir la diversité du microbiote. On recommande donc de les introduire progressivement. Elles peuvent être irritantes et les faire tremper 12 heures avant cuisson pour en améliorer la tolérance digestive. Les lentilles, bien évidemment, 8 g de fibres pour 100 g, plus douces que les haricots blancs pour les intestins sensibles. Les lentilles sont aussi l'une des légumineuses les plus simples à cuisiner. Pas de trempage obligatoire, cuisson rapide. Les lentilles corail en soupe veloutée ou en dalle constituent une solution facile pour celles qui souhaitent augmenter leur apport progressivement. Elles combinent fibres solubles et insolubles, protéines végétales et fer, un trio particulièrement intéressant notamment pour les femmes. Les amandes avec leur peau, environ 12 g de fibres pour 100 g. Avec leur peau, donc tout ce qui est noisettes, noix, amandes également sont idéaux en encas, insistent donc les experts. La peau de l'amande concentre une partie significative de ses fibres insolubles. L'éplucher, c'est se priver d'une bonne partie de l'intérêt nutritionnel. Une petite poignée par jour, environ 30 g, apporte plus de 3 g de fibres, mais en plus un sentiment de satiété durable qui évite donc les grignotages entre les repas. Les pois chiches, environ 7 à 8 g de fibres pour 100 g. Autre star de la famille légumineuse, les pois chiches s'intègrent facilement dans une salade. Un hummus maison également, riche en fibres solubles. Ils nourrissent efficacement le microbiote. Comme tous les légumes secs, ils demandent un temps d'adaptation pour les intestins plus habitués, peu habitués. Les framboises aussi, côté fruits, 6 à 7 g de fibres pour 100 g. Ce sont l'un des fruits les plus riches en fibres grâce à leur teneur en pectine. Une fibre soluble particulièrement appréciée du microbiote. Et puis voilà, donc côté erreur à éviter, la vitesse est l'erreur la plus courante. Augmenter son apport trop brutalement sur un intestin non habitué provoque flatulence et troubles du transit. Et ça, on ne veut pas. Il faut laisser le temps au microbiote et à l'intestin de s'adapter. Voilà, la progressivité est non négociable. Deuxième piège, se tourner vers les produits industriels enrichis en fibres. Il faut privilégier les aliments naturellement riches en fibres plutôt que les aliments industriels enrichis. Et si l'on opte pour des céréales complètes, les choisir bio, car elles peuvent contenir des quantités significatives de pesticides dans leur version plus conventionnelle. Voilà ce qu'on pouvait dire de ces aliments qui contiennent plus de fibres que les épinards. Restez avec nous, on se retrouve dans un tout petit moment. Nelly Furtado prend la relève avec Promiscuous. Très belle écoute.

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1: Pitbull et le taxi sur Médian. Bienvenue à vous pour cette suite d'On en parle. Dans un tout petit moment, on parlera d'une nouvelle tendance bien-être qui promet d'agir sur la gestion du stress, le système immunitaire et la longévité. Ça s'appelle le neuro-wellness. En quoi ça consiste? Je vous dirai tout dans un tout petit moment. D'ici là, c'est Gims qui prend la relève avec Miami Vice. Excellente écoute, à tout de suite.

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1: Bonjour à toutes et à tous, Céline Roussel avec vous pour cette synthèse d'actualité. On ouvre avec un point au Proche-Orient. Le président libanais salue l'initiative de la France et de l'Italie qui veulent former une coalition multinationale pour succéder à la force FINUL. La force intérimaire des Nations Unies au Sud-Liban verra effectivement son mandat expirer fin 2026 et doit se retirer progressivement au cours de l'année suivante. Alors hier, Paris et Rome proposaient de déployer des soldats issus d'une coalition entre les deux pays pour empêcher, je cite, que le Sud-Liban ne devienne une base pour une escalade régionale.

0: Naïm Qassem, le chef du Hezbollah, qualifie d'aveu de défaite d'Israël et des États-Unis. Et puis toujours au Liban, mais sur le volet spirituel, les chiites du pays célèbrent la fête d'Ashura aujourd'hui. En Iran aussi, on commémore cette date clé du chiisme, le sacrifice de l'imam Hussein à Karbala en Irak. En Europe, maintenant, on continue de vivre sous des chaleurs extrêmes. Ce vendredi, 150 millions de personnes subissent des températures supérieures à 35 degrés. Ces chaleurs sont un risque pour la santé. L'hôpital Pompidou de Paris est surchargé. Le chef des urgences de l'établissement décrit une situation extrêmement grave. Et ces chaleurs entraînent aussi des comportements dangereux. En France, 55 décès par noyade ont été comptabilisés depuis le début de la canicule. Sur notre continent maintenant, au Maroc, la chambre criminelle de première instance près la cour d'appel de Casablanca a rendu hier soir son verdict dans l'affaire dite de l'Escobar du Sahara. Saïd Nassiri, ancien président du Wydad Athletic Club, écope de 10 ans de prison ferme. Il était poursuivi par le ministère public pour faux, usage de faux, entente en vue de trafic de drogue ou encore escroquerie. Le même tribunal a aussi condamné Abenbi Biwi, ancien président de la région de l'Oriental. Il écope, lui, de 12 ans de prison ferme. Et au Maghreb, toujours en Tunisie, la militante des droits humains, Sihem Ben Sedrine, condamnée à 25 ans de prison dans des affaires liées à la justice transitionnelle. L'accusée a réagi à sa condamnation. Elle qualifie cette décision de politique. Je cite, elle a à voir avec un régime totalitaire qui veut éliminer l'héritage de l'IVD. Ici, Sihem Ben Sedrine fait référence à l'instance Vérité et Dignité dont elle a été la présidente et qui a auditionné des milliers de victimes des aires Bourguiba et Ben Ali. Et puis on termine avec un mot de football. Cette synthèse, les joueurs tunisiens se sont inclinés face aux Pays-Bas, 3 buts à 1. La Turquie a également vaincu les États-Unis, 3 buts à 2. Et les rencontres à prévoir aujourd'hui, ce soir, la France affronte la Norvège et le Sénégal affronte l'Irak. Coup d'envoi des deux matchs à 20h. Et c'est la fin de cette synthèse d'actualité. Merci pour votre écoute et bonne suite des programmes sur Média.
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4: Deuxième partie d'On en parle. Si vous venez à peine de nous rejoindre, bienvenue à vous. Dans un instant, on parlera de neurowellness, cette nouvelle tendance au bien-être qui promet d'agir sur la gestion du stress, le système immunitaire et la longévité. Restez avec nous pour plus de détails et d'informations. En attendant, c'est Dua Lipa qui prend la relève avec New Love. Excellente écoute.

Et nous y sommes, comme convenu, on parle de neuro-wellness, cette nouvelle tendance bien-être qui promet d'agir donc sur la gestion du stress, le système immunitaire et la longévité. Alors que l'année 2026 donc entame presque son septième mois, l'heure est au bilan des tendances qui ont rythmé l'univers du bien-être. Alors déjà en début d'année, le Global Wellness Summit avait dressé la liste des 10 tendances qui rythmeraient les mois à venir, et parmi elles figuraient notamment le layering de parfums, la longévité, encore la question des microplastiques dans l'alimentation. Force est de constater que ces prédictions se sont révélées justes. Aujourd'hui, une nouvelle manière d'envisager le bien-être fait son apparition, baptisée le neuro-wellness, également présenté comme l'un des grands phénomènes wellness de l'année. Alors déjà, qu'est-ce que le neuro-wellness ? C'est en réalité une tendance relativement simple qui prône la régulation du système nerveux. Le Global Wellness Summit en donne la définition suivante. Le neuro-wellness est un domaine émergent axé sur la régulation du système nerveux afin de soutenir la santé, la résilience et le rétablissement de l'ensemble du corps. Plutôt que de traiter la maladie, le neuro-wellness agit en amont, en aidant l'organisme à sortir, on va dire, d'un état de stress chronique pour retrouver des conditions favorables au sommeil, à l'immunité, aux fonctions cognitives, à l'équilibre émotionnel et à la santé à long terme. Le système nerveux constitue l'un des piliers de notre organisme et le neuro-wellness vise précisément à le préserver et à l'apaiser, souvent sursollicité par des rythmes de vie effrénés, des environnements anxiogènes et un stress quasi permanent. Il peut progressivement s'affaiblir au fil du temps. C'est là qu'intervient le neuro-wellness en favorisant un rééquilibrage du système nerveux. Au cœur de cette approche se trouve la neuro-régulation, soit la capacité du système nerveux à passer harmonieusement d'un état d'activation à un état de récupération. Un système nerveux bien régulé est capable de répondre efficacement au stress lorsque cela est nécessaire, puis de retrouver rapidement son équilibre. Tel est l'objectif de cette tendance bien-être qui promet également une meilleure gestion du stress, une santé cardiovasculaire renforcée et un sommeil de meilleure qualité. Alors comment l'adopter ? Il existe plusieurs façons de réguler son système nerveux. La méthode la plus simple ne nécessite ni machine ni technologie particulière, seulement votre corps. Parmi les pratiques recommandées par les experts figurent les techniques de respiration, les mouvements somatiques, les thérapies tactiles, la sonothérapie, notamment à travers les bains sonores, ou encore l'exposition à la nature. Pour ceux qui souhaitent aller plus loin, le neuro-wellness peut également s'appuyer sur des dispositifs technologiques. On pense notamment aux appareils capables d'analyser le sommeil, de mesurer les niveaux de stress ou encore aux outils de régulation sensorielle. Quel que soit la méthode choisie, les experts s'accordent sur un point. Le neuro-wellness est plus efficace lorsqu'il favorise la régulation du système nerveux sans exiger une attention constante. En d'autres termes, le lâcher-prise constitue l'une des clés de cette approche du bien-être. Voilà ce qu'on pouvait dire du neuro-wellness, cette nouvelle tendance donc bien-être qui promet d'agir sur la gestion du stress, le système immunitaire et la longévité. Restez avec nous, Michael Jackson prend la relève avec « They don't care about us ». Très belle écoute.

Comme prévu, on parle cette fois du Rocking, apparemment une nouvelle mascotte de TikTok. La marche à pied n'a jamais été aussi tendance qu'en ce moment. Alors plus qu'une simple promenade de santé, elle s'impose aujourd'hui comme une discipline sportive à part entière. Son atout, elle demeure accessible à tout le monde ou presque et s'avère redoutablement efficace. À condition d'un rythme suffisamment soutenu, elle sollicite les muscles et booste l'endurance cardiovasculaire tout en étant douce pour les articulations comparée à la course. Les amateurs de fitness y voient ainsi une alternative complète permettant de brûler des calories sans épuiser le corps. En montagne, en pleine ville, au bord de mer, les marcheurs calculent désormais leurs pas, traquent leurs performances via des apps et rejoignent des clubs dédiés. Avec la montée du sport bien-être, la marche incarne donc un nouvel équilibre entre performance et plaisir. Preuve de son succès, une de ses déclinaisons est en train de faire un véritable carton sur TikTok, le Rocking. L'idée reste la même. Mais on ajoute un niveau supplémentaire. Cette marche sportive consiste concrètement à marcher avec un sac à dos alourdi, une technique souvent utilisée dans les entraînements militaires. En ajoutant du poids, on intensifie l'effort musculaire tout en évitant de traumatiser ses articulations. Le rocking renforce ainsi le dos, les jambes, tout en améliorant l'endurance cardiovasculaire. Côté bienfait, on apporte donc un défi supplémentaire à sa marche quotidienne pour faire travailler son corps d'une nouvelle manière. Cet entraînement de résistance permet en particulier pour les personnes d'un certain âge, de favoriser la santé et la croissance des muscles qui se détériorent naturellement au fil des années à partir déjà de la trentaine. Le rocking fait également passer la marche à pied d'un exercice

exercice cardio, un exercice de cardio et d'entraînement à la résistance. Donc, il faudrait faire en moyenne 20 minutes d'entraînement musculaire deux fois par semaine. Les recherches montrent néanmoins que la plupart des gens n'atteignent pas ce minimum. Le rocking est donc un bon moyen d'atteindre cet objectif. Sa pratique est également excellente pour notre endurance cardiovasculaire. Le rocking est notamment bénéfique pour le débit cardiaque, puisqu'il aide le cœur à pomper le sang. Un bon moyen de faire baisser sa tension artérielle et améliorer son rythme cardiaque. Le rocking est également bon pour la posture et la force du dos, puisque votre sac vous tire en quelque sorte vers l'arrière, ce qui vous oblige à maintenir votre posture. Bref, c'est le sport parfait à réaliser pour compenser les heures et les heures de position assise que l'on adopte chaque jour, notamment au travail. Donc voilà, le gros atout du rocking, c'est qu'il est accessible à toutes et à tous. Il suffit d'enfiler un sac à dos, lesté, de commencer à bouger. Pour cela, on chope un vieux sac ou on achète un joli modèle assorti à sa tenue, c'est à vous de voir. Et on le remplit d'objets en tout genre. Et il existe aussi des sacs à dos qui sont spécialement conçus pour ce sport, à condition de bien vouloir investir. Son avantage par rapport à un sac qui n'a pas été conçu pour la course, c'est qu'il ne risque pas d'être placé trop bas dans le dos et donc de provoquer d'éventuels douleur, voilà ce qu'on pouvait dire du rocking. Restez avec nous. Kat Deluna prend la relève avec Drop It Low. Très belle écoute.

Kat De Luna, Drop It Low sur Medi 1. Restez avec nous dans un tout petit moment. On se retrouve pour la troisième et dernière partie d'On en parle. On parlera notamment de bien-être, bien-être des tout petits, comment les aider à se relaxer et se détendre. Une discussion qui se fera avec Lina Benani, qui est notamment experte en méditation, mais également enseignante de yoga. En attendant, c'est Nio qui prend la relève avec Let Me Love You. Très belle écoute.

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1: Bonjour à toutes et à tous, Céline Roussel avec vous pour cette synthèse d'actualité. On ouvre avec un point au Proche-Orient. Le président libanais salue l'initiative de la France et de l'Italie qui veulent former une coalition multinationale pour succéder à la force FINUL. La force intérimaire des Nations Unies au sud Liban verra effectivement son mandat expirer fin 2026 et doit se retirer progressivement au cours de l'année suivante. Alors hier, Paris et Rome proposaient de déployer des soldats issus d'une coalition entre les deux pays pour empêcher, je cite, que le Sud-Liban ne devienne une base pour une escalade régionale. Et dans ce contexte, les deux délégations présentes à Washington ont rallongé les pourparlers censés prendre fin hier. Les négociations continuent aujourd'hui entre Israël et le Liban. Ces mêmes négociations que le cher Naïm Qassem, le chef du Hezbollah, qualifie d'aveu de défaite d'Israël et des États-Unis. Et puis toujours au Liban, mais sur le volet spirituel, les chiites du pays célèbrent la fête d'Ashura aujourd'hui. En Iran aussi, on commémore cette date clé du chiisme, le sacrifice de l'imam Hussein à Karbala en Irak. En Europe, maintenant, on continue de vivre sous des chaleurs extrêmes. Ce vendredi, 150 millions de personnes subissent des températures supérieures à 35 degrés. Ces chaleurs sont un risque pour la santé. L'hôpital Pompidou de Paris est surchargé. Le chef des urgences de l'établissement décrit une situation extrêmement grave. Et ces chaleurs entraînent aussi des comportements dangereux. En France, 55 décès par noyade ont été comptabilisés depuis le début de la canicule. Sur notre continent maintenant, au Maroc, la chambre criminelle de première instance près la cour d'appel de Casablanca a rendu hier soir son verdict dans l'affaire dite de l'Escobar du Sahara. Saïd Nassiri, ancien président du Wydad Athletic Club, écope de 10 ans de prison ferme. Il était poursuivi par le ministère public pour faux, usage de faux, entente en vue de trafic de drogue ou encore escroquerie. Le même tribunal a aussi condamné Abenbi Biwi, ancien président de la région de l'Oriental. Il écope, lui, de 12 ans de prison ferme. Et au Maghreb, toujours en Tunisie, la militante des droits humains, Sihem Ben Sedrine, condamnée à 25 ans de prison dans des affaires liées à la justice transitionnelle. L'accusée a réagi à sa condamnation. Elle qualifie cette décision de politique. Je cite, elle a à voir avec un régime totalitaire qui veut éliminer l'héritage de l'IVD. Ici, Sihem Ben Sedrine fait référence à l'instance Vérité et Dignité dont elle a été la présidente et qui a auditionné des milliers de victimes des aires Bourguiba et Ben Ali. Et puis on termine avec un mot de football. Cette synthèse, les joueurs tunisiens se sont inclinés face aux Pays-Bas, 3 buts à 1. La Turquie a également vaincu les États-Unis, 3 buts à 2. Et les rencontres à prévoir aujourd'hui, ce soir, la France affronte la Norvège et le Sénégal affronte l'Irak. Coup d'envoi des deux matchs à 20h. Et c'est la fin de cette synthèse d'actualité. Merci pour votre écoute et bonne suite des programmes sur Média.

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1: Comme convenu, nous sommes en direct avec notre invitée du jour, Lina Benani. Elle est coach, experte en méditation pleine conscience pour enfants et adultes. Pour parler donc aujourd'hui de la méditation pleine conscience chez les enfants, Lina Benani, bonjour.
2: Bonjour.
1: Alors, on va parler justement, question de réchauffer un petit peu peut-être nos âmes déjà. Quand on parle de pleine conscience, ça veut dire quoi au juste? Question de contextualiser un petit peu notre discussion.
2: Ouais. Alors, c'est une très bonne question d'introduction parce qu'effectivement, il y a souvent une confusion ou en tout cas beaucoup d'idées reçues au sujet de la méditation de pleine conscience. Alors, pour la faire très simple, la pleine conscience, c'est d'abord et avant tout un entraînement mental. Mmh. Donc, comme on apprendrait à faire du piano, on apprendrait les maths. Mmh. C'est vraiment un entraînement de l'esprit à développer de l'attention et de la présence. Mmh. Alors, attention et présence à quoi? Ben, à tout ce qui se passe à l'intérieur de soi, ce qu'on appelle aussi avec les enfants la maison intérieure, pour donner une image. Puisqu'on est tout le temps traversé par tout un tas de choses, des émotions, des pensées, des sensations. Et l'idée de la pleine conscience, c'est de se familiariser avec ce qui se passe à l'intérieur de soi. Mm-hmm. Parce que c'est en reconnaissant ce qui se passe en nous qu'on peut par la suite gérer et aborder ces choses-là de manière plus consciente justement et plus apaisée.
1: Effectivement, tout commence par nous finalement. C'est la même chose et pour les adultes et aussi pour les enfants. Mais est-ce qu'ils sont les tout petits plus réceptifs et plus aptes justement que les adultes à la pratiquer, vu que c'est un petit peu une toile vierge, un enfant? Est-ce que c'est beaucoup plus facile justement de pratiquer la méditation pleine conscience quand on est enfant?
2: Ouais. Alors c'est effectivement quelque chose qui questionne beaucoup. Sur la réceptivité des enfants. Mmh. Et comme vous dites très justement, c'est une toile vierge. Et c'est en ce sens que c'est paradoxalement beaucoup plus simple et plus accessible pour des enfants que des adultes, généralement.
1: Ouais.
2: Pourquoi? Parce que les enfants sont justement plus en contact avec leur expérience sensorielle.
1: C'est vrai.
2: La pleine conscience, c'est d'abord être au contact du sensoriel, des sens, de ce que l'on ressent, contrairement aux adultes qui sont plus souvent nourris par tout un tas de couches qui se sont superposées au cours de l'existence et beaucoup de constructions mentales qui nous éloignent finalement un peu de cette expérience sensorielle. Donc les enfants sont dans une espèce de perception directe ce qui est très favorisant pour entrer en contact avec ce qui se passe à l'intérieur de soi. Mmh. Mais il y a effectivement une petite nuance à apporter sur le fait qu'aujourd'hui, de par nos contextes, de par l'environnement dans lequel on vit et les sociétés dans lesquelles nos enfants évoluent, ce que je peux noter souvent, c'est un certain déficit d'attention.
1: Ouais.
2: Lié au fait qu'aujourd'hui, les enfants sont extrêmement stimulés par tout un tas de stimuli extérieurs, que ce soit la technologie, les activités, etc. Et qu'il y a ce que je vois, c'est des troubles de l'attention.
1: Mmh.
2: Et la pleine conscience est justement une discipline qui va venir développer, cultiver cette attention. Et donc, c'est aussi une discipline pour faire face à ces enjeux de déficit attentionnel chez les enfants.
1: Et c'est vrai, c'est en fait, ça va les aider à tout simplement redevenir des enfants. Parce que à la base, un enfant justement ne devrait pas être surstimulé comme ça, notamment avec les écrans et comme vous l'avez si bien dit aussi.

0: la technologie, etc. Le surplus d'activités extrascolaires. Donc voilà, des fois c'est bien, ça lui permet de redevenir tout simplement un enfant, sans trop de prise de tête, en quelque sorte.
1: Tout à fait, redevenir un enfant et puis se remettre au contact de son intériorité, de son passeur intérieur. C'est extrêmement important pour justement ne pas devenir des adultes coupés d'eux-mêmes, devoir gérer tout un tas de choses qui ont été refoulées, pas reconnues, pas écoutées. Et c'est un peu ça l'enjeu et l'intérêt de cette pratique auprès des enfants.
0: Et à partir de quel âge un enfant peut-il pratiquer la méditation pleine conscience et comment ça se passe concrètement, on va dire, une séance avec un enfant, avec des enfants?
1: Alors, c'est à partir de 6 ans jusqu'à 99 ans. ça démarre à 6 ans.
0: D'accord.
1: Et comment ça se passe? Alors, c'est le plus souvent en groupe. Il peut y avoir des accompagnements individuels de manière spécifique sur des sujets particuliers, mais généralement c'est un programme qui est déployé en groupe. Et ce que je dis souvent aux parents, c'est que c'est un processus sur le temps long. C'est la méditation de pleine conscience, comme je disais au départ, c'est un entraînement mental.
0: Ouais.
1: Et donc, qui dit entraînement, dit pratique, régularité. Ça n'est absolument pas une activité one-shot qu'on viendrait faire une fois de temps en temps, de manière très ponctuelle, pour régler une problématique particulière.
0: Spécifique,
1: ça ne fonctionne pas comme ça. C'est vraiment un processus d'apprentissage. Qui se déploie à travers moi, en fait j'enseigne à travers un programme très structuré, codifié, qui va venir aborder différentes thématiques dont les trois gros volets sont le rapport à soi, donc à la fois au corps, à différents supports d'attention à l'intérieur de soi, mais aussi tout le volet émotions et gestion des émotions.
0: D'accord.
1: Donc tout ça, c'est dans le volet relation à soi. Ensuite, il y a la relation à l'autre. Et donc, ça inclut tout ce qui concerne l'empathie, la bienveillance, le rapport à l'autre, en fait, comment être en relation avec l'autre de manière empathique, bienveillante et
0: authentique, peut-être aussi, ouais.
1: Et authentique, ouais.
0: Et justement, vous l'avez si bien dit, c'est pas quelque chose qu'on fait de façon ponctuelle, juste pour régler un souci comme ça de façon momentanée, mais c'est quelque chose qui dure sur le temps. Concrètement, pour un enfant, on a besoin de combien de séances par semaine déjà? Et puis est-ce qu'il y a des profils spécifiques d'enfants pour qui la méditation pleine conscience serait encore plus bénéfique, ou est-ce que c'est fait pour tout le monde?
1: Alors, la pleine conscience, c'est absolument fait pour tout le monde. C'est aujourd'hui un protocole qui est reconnu de santé publique, qui s'inclut dans cette dimension santé à la fois physique et mentale. Maintenant, effectivement, ça peut accompagner certains enfants sur des sujets plus spécifiques. Comme la gestion des émotions, la gestion des relations interpersonnelles, ce qu'on évoquait tout à l'heure dans le rapport à l'autre.
0: Ouais.
1: Mais c'est vraiment, c'est d'abord et avant tout un protocole préventif pour apprendre ou réapprendre à être en relation avec soi-même, à comprendre ce qui se passe à l'intérieur de soi, à être dans cette écoute intérieure de tout ce qui nous traverse, à la fois dans les choses agréables, mais aussi les choses désagréables ou inconfortables. Et c'est par cette relation à soi et cette reconnaissance de ce qui se passe en soi qu'on peut par la suite apprendre à aborder ces choses-là, apprendre à faire face et à gérer tout ce qui nous traverse.
0: Effectivement, et après, je pense que ça nous rend plus aptes par la suite en tant qu'adultes à être ancrés dans le moment présent si on commence la méditation pleine conscience étant enfant.
1: Tout à fait. En fait, c'est exactement ça. L'enjeu avec les enfants, c'est d'abord de faire en sorte qu'ils restent en lien avec leur expérience sensorielle dont je parlais tout à l'heure, ne pas se couper de cette dimension de ressentir ce qui se passe en soi. Et puis, c'est aussi les préparer plus tard à l'âge adulte à développer des mécanismes de gestion des émotions, d'aborder les situations de la vie de manière plus consciente, plus apaisée.
0: Ouais.
1: Donc c'est aussi les préparer à la vie adulte.
0: Et est-ce qu'il y a des manières, des types de pratiquer justement la pleine conscience pour les enfants, ou est-ce que c'est un seul modèle?
1: Alors, en fait, c'est en tout cas moi, j'enseigne la pleine conscience aux enfants à travers un protocole, comme je disais, qui est assez codifié, structuré. Donc, c'est un protocole qui se développe sur 10 séances. Avec différentes thématiques qui sont abordées avec un fil conducteur. Les séances sont très interconnectées entre elles pour aborder tout ce dont on a parlé précédemment. Et en fait, il y a, si vous voulez, deux dimensions dans la pratique de la pleine conscience. Il y a ce qu'on appelle la pratique formelle, c'est-à-dire en séance qui va se décliner en des exercices interactifs, ludiques, introspectifs.
0: D'accord.
1: À travers aussi de la pratique corporelle, pour être au contact du corps et être dans le mouvement avec conscience et donc développer toute cette sensibilité aux sensations corporelles. Et puis, il va y avoir des méditations guidées sur des thématiques particulières, les émotions, la confiance en soi, le rapport au corps, le rapport à l'autre, etc. Donc ça, vous m'entendez ?
0: Oui, oui, bien sûr.
1: OK. Ça, c'est la pratique formelle, c'est-à-dire, comme son nom l'indique, ce qu'on fait en séance. Et puis, il y a la deuxième dimension de la pleine conscience, c'est la pratique informelle.
0: D'accord.
1: Et donc, c'est comment intégrer la pleine conscience dans son quotidien, dans la vie quotidienne et dans les situations de la vie quotidienne. Comment intégrer cette attention, cette présence, à la fois quand je suis en train de manger, quand je suis en train de jouer avec mes camarades, quand je suis dans une interaction de dialogue avec mon professeur, mes amis, ma famille, mes parents, mes frères, etc.
0: Donc hors séance, et finalement, comment avoir les outils pour la pratiquer, même quand on n'est pas en séance fermée, dans notre vie de tous les jours.
1: Exactement.
0: Ouais.
1: Exactement. Ouais, exactement. Voilà.
0: Ben ça donne envie, en tout cas. J'espère que les parents qui nous écoutent actuellement opteront justement pour la méditation pleine conscience pour leurs tout-petits. Ça ne peut que leur apporter des avantages pour leur santé et mentale et physique à court, moyen et long terme. Lina Abnani, merci beaucoup d'avoir été avec nous aujourd'hui. C'était vraiment un plaisir de vous recevoir.
1: Merci pour votre invitation.
0: Avec plaisir, à bientôt.

Massari, Real Love sur Midi 1, c'est ainsi que se referme, on en parle. Merci beaucoup d'avoir partagé ce petit moment avec nous. Merci à notre ami Hichem qui nous a rejoint à la réalisation. Je vous souhaite une excellente suite des programmes à l'écoute de Midi 1. Très très bon week-end bien évidemment à toutes et à tous. Pour ma part, je vous retrouve à partir de lundi, donc 10h du matin, heure marocaine pour On en parle. D'ici là, prenez bien soin de vous et je vous laisse bien sûr entre deux bonnes mains, un bon petit son cette fois signé Antonin Nishutan pour Do You Wanna. Excellente écoute.

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1: Avec vous, Sokeina Aziz, bonjour à tous. Le chef du Hezbollah réclame le retrait inconditionnel des troupes israéliennes du sud Liban au moment où les négociations se prolongent à Washington entre le pouvoir libanais et Israël. Les Marocains se réjouissent du retour à leur GMT. Décision hier du gouvernement après des mois de polémiques. Le changement est prévu le 20 septembre prochain, soit 3 jours avant les législatives. Vous entendrez certains Marocains dans les rues de Casablanca. Ce vendredi 26 juin est la journée internationale contre l'abus et le trafic de drogue au Maroc. Des centres et des équipes sont mobilisés pour aider les usagers de stupéfiants.

0: des Tunisiens après l'élimination des Aigles de Carthage. Et puis nous irons à Essaouira où Sophie Volatier nous fera vivre le coup d'envoi du Festival Gnawa, une 13e édition qui a donc débuté hier avec un concert de Ganavia. Voilà pour les titres, je vous retrouve dans une heure pour le Grand Journal.
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0: Bienvenue à toutes et à tous. Ma femme d'aujourd'hui a choisi, elle le dit tellement bien, son corps comme sa priorité numéro 1. Et vous allez comprendre pourquoi. On y va pour les détails.
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0: Soumaïa Idrissi, bonjour.
2: Bonjour Yasmine.
0: Merci beaucoup d'être une nouvelle fois ma femme d'aujourd'hui.
2: Merci beaucoup, encore une fois, de m'avoir invité, tout simplement. J'adore ce que tu fais.
0: Merci.
2: J'adore papoter avec toi.
0: Oh, bah écoute, le plaisir est vraiment partagé. Alors, Soumaïa, on s'est parlé il y a quelques années déjà.
2: Oui.
0: En fait, tu partageais pas mal de choses sur les réseaux sociaux, sur l'importance de prendre soin de soi, de faire du sport, même quand on a, au-delà de 50 ans, etc. Mais là, tu es devenue un véritable phénomène, une véritable influenceuse.
2: Phénomène, je dirais pas ça. Influenceuse, je ne sais pas. Oui, certains peuvent me définir comme ça, mais moi, je me vois pas du tout influenceuse. J'ai toujours mon travail et j'adore toujours partager avec autant de passion pour pouvoir faire bouger un petit peu et motiver d'autres femmes de mon âge surtout.
0: Alors, tu t'es même spécialisée en périménopause et ménopause.
2: Exactement, après avoir fait des études, bien sûr.
0: C'est ça. Alors, raconte-moi cette histoire-là, parce qu'elle n'existait pas quand on s'est parlé il y a quelques années.
2: Ah si, si, j'étais en cours de formation.
0: Ah, tu étais en cours de formation, mais voilà, donc on n'en avait pas parlé.
2: Oui, j'étais en cours de formation, mais je me suis formée pour moi-même. Je ne coach personne, je tiens à le préciser parce que j'ai pas mal de demandes à ce niveau-là. Je l'ai fait pour moi, pour pouvoir mieux comprendre mon corps, tout simplement, et mes hormones.
0: Alors, raconte-moi cette période. Qu'est-ce qui s'est passé, en fait? Comment tu as perdu le contact avec ton corps à un moment, au point de vouloir aller étudier pour le comprendre?
2: C'est-à-dire que, bien sûr... prendre du poids, surtout au niveau de la sangle abdominale. Je ne maîtrisais plus mon corps malgré une alimentation tout à fait normale. Pour moi, rien n'avait changé. Je faisais quand même du sport. J'ai pris un coach pour pouvoir me coacher, apprendre, évoluer. Mais à un moment donné, j'ai commencé à stagner. Et puis, je voyais bien que le coach... n'était pas formé pour aussi. Le fait de me dire non, tu ne maigris pas parce que tu manges quand même, ça m'a frustrée. Mais voilà, le fait de ne pas être comprise parce que on peut tout bien faire, mais les résultats ne sont pas là. Voilà. Donc il y a des choses quand même à comprendre et à accepter. Et accepter parce que une femme doit accepter que à partir d'un certain âge, nous ne pouvons pas avoir un ventre plat. C'est très difficile d'avoir des abdos tracés. Ça, c'est des régimes très spéciaux que des professionnels font pour pouvoir justement faire fonctionner leur industrie du fitness. Mais c'est pas des choses normales. Voilà.
0: Ah, alors, c'est ce que tu dis m'interpelle parce que justement, ce qu'on voit, c'est que des femmes au-delà de 50 ans, au-delà de 55, 60 ans, avec des abdos tracés, et donc on se dit c'est capable, c'est possible en fait. Elles y arrivent, pourquoi j'y arriverais pas? Et mais pourtant, arriver à plus de 40 ans, on a du mal à avoir ce corps qu'elles montrent sur les réseaux sociaux.
2: Alors, ne pas oublier qu'il y a l'intelligence artificielle. Moi, en 5 minutes, je peux montrer un ventre hyper bien tracé avec des abdos et de belles tablettes de chocolat, comme on dit. Voilà. Il y a ça. Et de deux, effectivement, il y a des régimes qui sont assez dangereux pour la santé. C'est des femmes qui font des régimes assez drastiques, sans lipides, sans glucides. C'est des choses qui sont très importantes pour notre corps et justement pour notre équilibre hormonal. Au dépend de leur santé pour pouvoir faire un shooting pendant 24 heures, 48

0: heures, ils rebelotent, elles reprennent leur vie normale. Elles ne sont pas tout le temps comme ça. Voilà.
1: Alors, qu'est-ce que tu as appris sur toi là, à travers ces études, cette formation que tu as suivie?
0: Ben, que les hormones, on ne peut pas les dompter, tout simplement. Que chaque métabolisme est différent. Que mon corps peut supporter certaines choses qu'une autre femme ne peut pas. Que la morphologie aussi, avec les hormones, c'est très important. Je peux gagner en muscle plus rapidement qu'une autre femme dans certains endroits de mon corps et vice-versa. Que de toutes les façons, parce que moi j'ai choisi de ne pas prendre de
1: traitement
0: hormonal pour pouvoir calmer un petit peu tout ça. C'était un choix, donc il fallait vraiment que je comprenne comment fonctionne mon corps pour lui donner l'alimentation, comment mon corps fonctionne. Donc, et puis je suis humaine aussi, je ne me prive pas, j'aime bien manger les bonnes choses, je mange. Donc il y a des choses. Je vis avec. J'ai surtout compris qu'il fallait accepter. Voilà, le fait de vivre avec un métabolisme qui ralentit de temps en temps, avec une digestion qui ralentit. J'adapte, je réadapte, j'étudie toujours. Mais vous savez, c'est impossible de dompter son corps à 100%. Impossible. Et il faut faire attention de ne pas tomber dans ce piège, justement, cet excès de vouloir tout maîtriser. Ce n'est ni bon pour la santé, ni pour le moral.
1: Alors, à partir de quel moment dans ta vie, Soumaïa, tu as commencé à te dire « il faut que je comprenne mon corps ». Est-ce que c'était arrivé à la ménopause, quelques années avant, quelques années après? À quel moment exactement?
0: C'était surtout pendant ma période de périménopause où... J'ai eu quand même des bouffées de chaleur. Moi, j'ai eu des symptômes assez virulents, on va dire.
1: Okay.
0: Voilà, toutes les femmes ne vivent pas la même chose.
1: C'est ça.
0: Moi, j'ai eu quand même des bouffées de chaleur très, très intenses, pratiquement 24 heures sur 24. J'avais quoi, une heure, deux heures de répit par jour. C'était pas facile. Et c'est là où je me suis dit, bon, d'abord, je faisais déjà du sport, mais je me suis dit, là, il faut que je me forme pour pouvoir me soulager moi-même. Effectivement, j'ai compris qu'en ayant du muscle et en construisant du muscle, l'inflammation descendait, c'est-à-dire chutait un petit peu. Et donc, ça m'avait beaucoup soulagée. Et à fur et à mesure, avec le temps, j'en avais plus. Pas parce que la périménopause était finie et que je rentrais en phase de ménopause, mais que avoir une bonne masse musculaire contribue énormément à calmer l'inflammation dans son corps, tout simplement, et toutes sortes d'inflammations.
1: Incroyable, en fait. Et ça, tu as mis combien de temps à construire cette masse musculaire qui a finalement réussi à résorber ces symptômes désagréables de la périménopause?
0: Ah, il faut être très patiente. Au bout de 2 ans, quand même, je commençais à avoir des résultats nets.
1: Ah oui, quand même, 2 ans.
0: Il faut être patiente, il faut être patiente. C'est ce qui manque un petit peu aux femmes avec qui j'échange. Elles veulent avoir des résultats tout de suite. Mais bon, ça, c'est... Il faut avoir de la patience, il faut juste... persister et puis changer un petit peu son mode de vie, son alimentation et ça vient avec le temps tout simplement. Ne pas oublier que le sport aussi joue énormément sur l'humeur parce que avec la chute des hormones, des œstrogènes notamment. Personnellement, j'ai souffert de beaucoup de fluctuations comme ça. Mon mari ne comprenait pas trop. Je pouvais passer du rire aux pleurs. C'était un grand brouillard dans ma tête.
1: Donc, voilà. C'était la périménopause dans toute sa splendeur, en fait.
0: Dans toute sa splendeur. J'ai tout vécu. Avec le sport, c'est passé.
1: Incroyable. Alors, ce côté-là aussi est important, justement. Le couple, en fait, il se gère comment? Qui le gère à ce moment-là? Parce qu'on est deux à entretenir cette relation, mais quand l'un des deux ne va pas bien, n'est pas bien dans sa peau, ne contrôle pas ses émotions, comment vous avez

0: traversé cette phase?
1: Ben, au début, comme tout couple normal, quand moi je suis très énervée, que je crie pour rien, que je pleure, l'autre partie, mon mari, ne comprend pas. Il s'énerve, il répond, il réplique et ça peut partir, ça peut s'enflammer très, très facilement et très rapidement. Mais voilà, avec le temps, justement, c'est en me formant que j'ai commencé à lui envoyer tous les articles. Allez hop, et j'envoyais les articles qu'il lisait et il a fini par comprendre. Parce que c'est difficile pour un homme quand il ne le vit pas, donc il ne comprend pas. Et puis, ce n'est pas quelque chose qu'il peut voir physiquement. Ce n'est pas une bosse, ce n'est pas, c'est pas un bleu, ce n'est pas une maladie physique qu'il peut voir. Donc, oui, les hommes ont du mal à le comprendre, surtout les changements d'humeur. C'est une période qu'il faut quand même, où il faut parler. Il faut parler et beaucoup de femmes n'osent pas parce qu'elles ont l'impression d'être ça y est, vieille. Je vais dire à mon mari que je suis vieille, que je ne sers plus à rien. Peut-être qu'il ira voir ailleurs, peut-être qu'il ira prendre une plus jeune, etc. Donc, faut pas stopper justement cet échange-là et cette communication. Moi, c'est à force. Hein. C'est pas venu, c'est pas au bout d'un premier, deuxième article. C'est avec le temps. C'est des petites choses qui se travaillent avec le temps. Voilà.
0: Alors, cette crainte justement de s'ouvrir à son mari, par peur que finalement la féminité soit dégradée, ça c'est des choses que les femmes partagent avec toi, Soumia ?
1: Énormément, oui, oui, énormément. Et puis il y a beaucoup de femmes qui m'envoient. Qui m'envoient leur expérience et qui me disent moi je n'ai pas de périménopause, pas de ménopause, j'ai 55 ans, j'ai encore des règles bien réglées. Beaucoup de femmes qui arrivent à 56, 57 qui me disent la même chose. Et beaucoup de femmes sont dans le déni.
0: Et comment puis, ça dans le déni ? C'est-à-dire qu'elles n'ont plus de menstruation, mais elles pensent qu'elles en ont encore ?
1: Je ne sais pas.
0: Ok.
1: Justement, je ne sais pas. Parce que moi, personnellement, j'ai du mal à croire une femme à 56 ans réglée comme une horloge. Voilà.
0: Je ne suis pas sûre de l'info, mais je pense même que c'est une bonne chose que la femme continue à avoir ses menstruations passé un certain âge. C'est pas bon pour son corps.
1: Je pense qu'il y a des cas rares dans le monde, mais c'est pas général. Donc oui, au Maroc, pas mal de femmes ne l'acceptent pas ou ne le disent pas ou n'aiment même pas en parler.
0: Oui,
1: voilà.
0: Oui, oui.
1: Peut-être quand je dis qu'elles sont dans le déni, peut-être qu'elles ne veulent même pas en parler. C'est un sujet tabou. Et puis, on a d'autres. C'est une période qui mène énormément à beaucoup de divorces.
0: Ce qu'on appelle le divorce guéri.
1: Voilà. Exactement. Voilà. Et c'est, chaque couple est différent, bien sûr. Chaque couple a son histoire. Mais c'est une période dans laquelle la femme est quand même dans un grand brouillard aussi. Hein. Et quand les femmes ne sont pas conscientes de la chose, elles ne peuvent pas régler la situation. Je ne dis pas que c'est uniquement la faute de la femme. C'est-à-dire que c'est une phase à passer en couple, à deux, comme la vie qui a été construite à deux.
0: Mais
1: c'est
0: alors,
1: exactement
0: mais
1: pareil.
0: Soumaïa, si je peux me permettre, peut-être que dans certains cas, comme tu l'as très bien dit, chaque couple est différent, mais peut-être que dans certains cas, c'est une femme qui a besoin d'être soutenue, qui a toujours tout porté, mais pour une fois, elle ne peut pas porter. Et donc, elle attend d'être soutenue, d'être comprise, d'être accompagnée, et elle ne reçoit pas ça. Et à la limite, elle peut se dire, bon, ben, ce qui me reste de ma vie, ou cette dernière partie de ma vie, j'ai envie de la vivre différemment. Et c'est peut-être là aussi que le divorce arrive.
1: Aussi, d'ailleurs, j'en ai parlé dans une vidéo où je parle du mental et de l'état psychologique de la femme à cet âge et qu'elle a besoin d'être soutenue par ses enfants quand elle en a, par son mari. Voilà, c'est une période quand même où nous devons être soutenus parce que nous donnons tellement. Moi, je trouve que la femme porte tellement de choses sur ses épaules qu'à un moment donné, effectivement, comme tu dis, elle lâche. Mais si le mari ne comprend pas ce qui se passe aussi, tu vois, donc il faut surtout être dans la communication. Après,
0: en fait, c'est ça où ça se construit bien avant, parce que si les deux ont évolué de façon parallèle en étant avant tout un couple parental et non pas un couple amoureux, c'est pas arrivé à un moment délicat pareil où la femme entame une période de sa vie qu'elle-même ne découvre pour la première fois avec

0: les changements, les fluctuations hormonales, les émotions, etc., qu'elle va éduquer son mari, en fait, à la comprendre. Mmh. C'est ça, c'est... Je me mets à la place de ces femmes, c'est pas facile, en fait.
1: Non, non, non, du tout. C'est pour ça que j'ai bien précisé que chaque couple a son histoire.
0: Ouais.
1: Donc, voilà. Mmh. Et puis, il y en a qui arrivent à passer outre et à avancer. Et puis, il y en a d'autres où ça casse, quoi.
0: C'est... Absolument.
1: Mais c'est un palier, voilà. C'est un palier à passer. Comme dans le mariage, où on dit qu'au bout de 7 ans...
0: Non, si exactement.
1: C'est un palier à passer aussi. Mmh. Donc,
0: C'est un nouveau palier, en fait, dans les couples modernes. Parce qu'avant, ce palier n'existait pas chez nos grands-parents. Avant, ça n'existait pas. C'est-à-dire que on parlait jamais de la ménopause et on parlait.
1: Mais on parlait. Oui. On parlait pas de beaucoup d'autres sujets. Donc du coup, oui, ça passait. Les gens ne comprenaient pas parce qu'on les a éduqués de telle sorte et on se dit, ben, c'est comme ça et pas autrement et on avance.
0: Ouais.
1: Donc. Bon, effectivement, mais maintenant, les gens quand même sont assez éduqués sur ça. Il y a les réseaux sociaux, il y a des livres, il y a des médecins qui en parlent dans toutes les langues et toutes les nationalités.
0: Exact.
1: Donc, oui. Et moi, je trouve ça bien que beaucoup, beaucoup de médecins prennent la parole pour expliquer la chose.
0: Absolument. Donc, alors, il y a un autre volet qu'on peut aborder ensemble, c'est justement cette rigueur que tu as vis-à-vis du sport et de l'alimentation, et surtout du sport, en fait. C'est vrai que par rapport à l'alimentation, tu dis qu'il faut se faire plaisir de temps en temps, c'est très important. Mais en même temps, alors cette rigueur, c'est, on va dire, le secret de la réussite, parce que beaucoup pensent que pour aller au sport, il faut être super heureuse d'aller au sport. Alors qu'on ne se réveille pas tous les jours super heureuse de faire son sport, en fait. Et c'est la rigueur et la discipline qui font la différence, et non pas le sentiment avant d'y aller.
1: Exactement. Alors, quand on commence le sport, on commence par la motivation. Mmh. On est motivé dans un premier temps. C'est ce qui déclenche cette envie d'aller faire du sport. Mais au bout de 15 jours, la motivation s'en va et c'est la discipline qui prend le dessus, tout simplement. Au bout de 15 jours, une femme ne verra pas les résultats. Alors, ou on lâche, ou on continue. Mmh. Alors, ou elle n'est pas assez disciplinée, elle ne se force pas, ou elle se forcera, elle continuera et les résultats viendront avec le temps. Et ça sera un mode de vie, c'est-à-dire quand un médecin nous donne un médicament, ben on le prend. On le prend tous les jours, on est obligé. Eh bien, le sport, c'est pareil. C'est pareil. Il faut s'imposer. Il faut s'imposer au moins 4 fois par semaine une heure de sport. Sans parler de la marche, être en mouvement tous les jours. Et malheureusement, aujourd'hui, on fait tout en voiture, on ne marche plus. Les gens ont de l'aide ménagère à la maison, on ne bouge pas, on ne fait rien. Alors que l'homme, au début, était en mouvement pour se déplacer d'un point A à un point B, c'était à pied, pour chasser. C'est le modernisme, hein. C'est la modernité qui a fait que l'homme est devenu sédentaire, on ne bouge plus, on ne fait plus assez d'efforts, on est sur notre bureau, sur notre chaise toute la journée. C'est pour ça que beaucoup de femmes sont contentes quand elles font une heure de marche par jour, mais une heure de marche, c'est un minimum syndical. Il faut être en mouvement toute la journée pour ne pas stocker, justement.
0: Alors, justement,
1: justement,
0: toi, tu fais comment pour t'organiser ? Parce que ça fait beaucoup d'heures de mouvement et d'activité, alors que tu travailles, en fait.
1: Je travaille, je suis tout le temps en mouvement. Je reste pas assise dans mon bureau, je n'y arrive pas. Voilà. Je l'ai fait pendant beaucoup d'années. Mmh. J'ai pris du poids, comme tout le monde. Je me sentais mal dans mon corps. J'ai souffert de sciatique, de beaucoup de problèmes de santé aussi. Donc, je suis passée par là. À un moment donné, 45 ans, je me suis dit, stop, après le Covid. Mmh. Donc, je bouge énormément. Je m'impose une pause où je monte, je descends des escaliers, je fais un tour. Je prends plus d'ascenseur. Je peux monter 7 étages facilement. Plus d'ascenseur. Je m'impose de faire quelques courses à pied et non pas prendre ma voiture pour faire 300, 400 mètres. C'est des petites choses qui sont venues et que j'ai appris à faire petit à petit. C'est pas venu

0: comme ça d'un seul coup, hein, faut pas croire. Avant, je me limitais à ma petite heure de sport aussi, comme tout le monde. Mmh. Voilà, mais ce n'est pas suffisant. Ce n'est pas suffisant pour avoir des résultats et puis continuer à brûler, tout simplement. Le corps d'un homme est fait pour rester en mouvement.
1: En fait, c'est des choses à la limite qu'on apprend, ça dépend.
0: Oui. C'est des petites choses qu'il faut apprendre et mettre en place petit à petit. Parce que quand on veut tout changer d'un seul coup, on n'y arrive pas. C'est très difficile de changer quand même ses habitudes. 40 ans de vie, je ne peux pas, moi, changer 40 ans d'habitude comme ça en une journée. C'est des petites choses qu'on change petit à petit. Et puis, voilà, c'est ce qui fait un grand changement. Moi, je l'ai toujours dit, c'est les tout petits changements qui font les grands changements.
1: Tout à fait, tout à fait. Ça, j'imagine que ça aussi, par rapport à la logistique, c'est des questions que beaucoup de femmes te demandent aussi.
0: Oui, comment je m'organise. Alors, effectivement, je travaille, je fais mon sport, mais j'ai des priorités. Dans la vie, j'ai des priorités. Alors, je vais préférer aller faire mon sport qu'aller faire du shopping, par exemple. J'en fais jamais. Voilà, je vais préférer aller faire mon sport que d'aller m'asseoir dans un café. Je le fais pratiquement jamais, sauf pendant les vacances et quand je voyage. C'est un mode de vie que j'ai choisi. Je dors tôt, je ne sors pas le soir, c'est très rare, sauf quand on est invité ou qu'il y a des occasions familiales, etc. C'est un mode de vie que j'ai choisi et qui me convient. Et depuis, j'ai l'impression que mon corps a rajeuni. Parce que le manque de sommeil et beaucoup d'autres choses qu'on fait sans rendre compte font que ça rouille le corps, tout simplement.
1: Ça rouille le corps, donc, on s'en rend pas compte.
0: Et on s'en rend pas compte. Mmh. Et à 25 ans, moi, j'ai beaucoup de jeunes, surtout, qui m'envoient des messages me disant que elles ont l'impression que le corps est complètement rouillé, les articulations aussi. Parce que la position, être assis sur une chaise, c'est pas une position normale. La chaise a été inventée par l'homme. Mmh. L'homme est fait pour être accroupi ou s'asseoir par terre. Alors ça, c'est des mouvements que l'homme ne sait plus faire, même à 20 ans. Moi, je vois des jeunes avec une raideur incroyable au niveau de leur articulation. Donc, le mode de vie, c'est un mode de vie qu'il faut choisir. Et une organisation, j'anticipe énormément. J'ai appris à anticiper pour ne pas être acculée.
1: Mais ce mode de vie, on va dire, où le sport est devenu vraiment l'allié santé, ça, c'est assez récent.
0: C'est quand mes filles sont parties.
1: Oui.
0: Voilà. J'ai plus de temps. J'ai plus de temps pour moi. Même si je travaille encore. Moi, je n'ai pas d'aide ménagère à la maison, donc je fais tout moi-même. Mais j'anticipe énormément et je vis pour moi, effectivement. Et j'ai mes priorités dans la vie. Comme je l'ai dit, je... Voilà. Pour moi, ma priorité, c'est moi. C'est mon corps. C'est ce que j'ai mis en top 1.
1: Magnifique.
0: Voilà, dans ma vie.
1: Ça résume tout, en fait. Merci beaucoup, Soumaïa Idrissi, d'avoir été une nouvelle fois ma femme d'aujourd'hui.
0: Merci beaucoup, Yasmine. Toujours ravie d'échanger avec toi. Vraiment, c'est un réel plaisir.
1: Merci beaucoup. Merci à toutes et à tous pour votre confiance. 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
2: En Afrique de l'Ouest et dans le golfe de Guinée, il fera 29 degrés à Abidjan. Sous les nuages, des températures similaires à Lagos, mais des orages sont prévus le matin. 30 degrés à Conakry avec des averses. Il fera 30 également à Dakar. Comptez 36 à Ouagadougou et 38 degrés du côté de Bamako sous le soleil. En Afrique centrale et à l'intérieur des terres, il faudra compter 29 degrés à Yaoundé où des orages sont prévus cet après-midi. Il fera 30 degrés à Douala avec de la pluie, 31 degrés à Kinshasa, il fera 33 degrés du côté de Bangui. Le mercure affichera 36 degrés à Libreville et Ouagadougou, toutes les deux sous les nuages. Et enfin, 38 degrés sont prévus à Bamako et à N'Djamena avec un ciel changeant. En Afrique australe et de l'Est, comptez 19 degrés à Johannesburg sous le soleil. Des orages sont prévus à Addis Abeba où il fera 21 degrés et 24 degrés prévus à Nairobi sous le soleil.
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4: Avec vous, Sokaina Aziz, bonjour à tous. Le chef du Hezbollah réclame le retrait inconditionnel des troupes israéliennes du Sud-Liban au moment où les négociations se prolongent à Washington entre le pouvoir libanais et Israël. Les Marocains se réjouissent du retour à leur GMT. Décision hier du gouvernement après des mois de polémiques. Le changement est prévu le 20 septembre prochain, soit trois jours avant les législatives. Vous entendrez certains Marocains dans les rues de Casablanca. Ce vendredi 26 juin est la journée internationale contre l'abus et le trafic de drogue au Maroc. Des centres et des équipes sont mobilisés pour aider les usagers de stupéfiants. Reportage à Tanger dans votre prochaine édition. Aussi du football, le Maroc va retrouver les Pays-Bas en 16e de finale de la Coupe du Monde. Les Néerlandais ont fini en tête de leur groupe hier après avoir sorti la Tunisie. Vous entendrez la déception des Tunisiens après l'élimination des Aigles de Carthage. Et puis nous irons à Essaouira où Sophie Volatier nous fera vivre le coup d'envoi du festival Gnawa, une 13e édition qui a donc débuté hier avec un concert.

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1: Bonjour à tous, avant votre journal tout de suite, la météo.
2: Au Maroc, l'après-midi, le ciel sera partiellement nuageux, à souvent ensoleillé sur le littoral entre Al-Hoceima, Safi, au sud de Boujdour, ainsi que sur le Haut Atlas, éclair ailleurs. Pour les températures, la minimale est à Tanger, ainsi qu'à Essaouira, elle sort de 26 degrés. Pour la capitale, Rabat, il fera 27 sous le soleil, 27 également à Casablanca et à Safi, comptez 28 pour Agadir, 30 degrés du côté de l'Aïoune. Le soleil sera en rendez-vous à Nador avec 31 degrés, comptez 33 à Fès, ainsi qu'à Oujda, 35 pour Marrakech, là aussi sous un grand ciel bleu, il fera 36 à Beni Mellal et la maximale, elle est à Errachidia avec 39 degrés.
1: Il est 12h30 tout de suite, le journal. À la une au Liban, les commémorations d'Ashura sont en cours. L'occasion pour le Hezbollah de réunir ses partisans dans la capitale Beyrouth où s'est rendue notre correspondante Amélie David. Reportage. À cette occasion, le chef du Hezbollah réclame le retrait inconditionnel des troupes israéliennes du sud Liban au moment où les négociations se prolongent à Washington entre le pouvoir libanais et Israël. Les Marocains se réjouissent du retour à leur GMT. Décision hier du gouvernement après des mois de polémiques. Le changement est prévu le 20 septembre prochain, soit trois jours avant les législatives. Vous entendrez quelques réactions dans les rues de Casablanca. Ce vendredi 26 juin est la journée internationale contre l'abus et le trafic de drogue au Maroc. Des centres et des équipes sont mobilisés pour aider les usagers de stupéfiants. Reportage à Tanger dans quelques minutes.

va retrouver les Pays-Bas en 16e de finale de la Coupe du Monde. Les Néerlandais ont fini en tête de leur groupe après avoir sorti la Tunisie. Et puis à la fin de ce journal, nous irons à Essaouira où Sophie Volatier va nous faire vivre le coup d'envoi.

0: présente depuis ce matin dans la banlieue sud de Beyrouth, bastion du Hezbollah, un rassemblement lors de cette fête religieuse importante pour les musulmans chiites qui commémore la mort de l'imam Hussein tué en 680 lors de la bataille de Karbala. Mais c'est avant tout l'occasion pour le mouvement libanais de réunir ses partisans dans un contexte de conflit ouvert avec Israël. C'est un reportage d'Amélie David.
1: Marée humaine a pris d'assaut la banlieue sud de Beyrouth, déserte il y a encore quelques semaines en raison de la guerre. Et dans ce contexte, cette commémoration est spéciale pour Zahra Fadil, 17 ans.
2: Nous avons perdu de nombreux martyrs et nous ne les oublierons jamais. C'est comme si nous revivions Karbala dans notre propre situation. Ce qui se passe aujourd'hui dans le sud, c'est qu'Israël occupe notre terre. Et nous défendons notre terre ainsi que notre honneur.
1: Ali Harb, 18 ans, attend que la procession commence. Originaire de Nabatieh, il est déplacé dans la montagne libanaise. Alors pour lui, venir à Beyrouth pour Ashura est essentiel.
3: Nabatieh est devenu difficile d'accès. Nous ne pouvons plus vraiment y rester. Nous ne voulions pas manquer l'ambiance de l'Ashura, en particulier le jour du 10e. Nous sommes donc venus ici dans la Daïe pour y participer aux côtés de nos frères. Nous sommes descendus ce matin depuis la région du Chouf.
1: Jafar Misra, 35 ans, est venu rendre hommage aux 10 membres de sa famille, des combattants du Hezbollah tués par l'armée israélienne au cours de ces derniers mois.
4: Mais ils sont morts en combattant, pas de manière lâche. L'imam Hussein est mort en combattant pour sa parole. C'est un jour de deuil et un jour de commémoration.
1: Pour la communauté chiite, Ashura est l'occasion de se souvenir et de se soutenir. Beyrouth, Amélie David pour Média.
0: Et à l'occasion d'Ashura, justement, le chef du Hezbollah réclame un retrait inconditionnel des troupes israéliennes du Sud-Liban. Une demande aujourd'hui alors que les négociations se prolongent entre le pouvoir libanais et Israël à Washington. Naïm Qassem estime qu'Israël n'a pas d'autre choix que de partir sans condition. Le départ de ses troupes est d'ailleurs une des demandes du mouvement chiite pour l'arrêt des hostilités, mais aussi celle de son allié l'Iran afin de parvenir à un accord de paix avec les États-Unis. D'après Agnès Levoile, présidente de l'IREMO, l'Institut de recherche et d'études Méditerranée et Moyen-Orient. Dans ce dossier, c'est désormais au président américain de mettre la pression ou non sur les Israéliens.
5: Pour l'instant, on voit que Trump, quand même, a déjà exercé pas mal de pression sur Israël. Est-ce qu'il va accepter d'aller jusqu'au bout, si je puis dire, et donc en contraignant l'armée israélienne de se retirer? C'est évidemment un point beaucoup plus compliqué parce que ça met en difficulté Netanyahou. Donc jusqu'où Trump va-t-il accepter d'aller sur la question libanaise? Les Américains ont les moyens de le faire, c'est évident, puisque c'est eux qui fournissent l'État hébreu en armes, en munitions. Et donc si les Américains, si Trump dit maintenant c'est terminé, vous retirez, il va falloir trouver simplement l'artifice pour que ce soit acceptable pour Netanyahou, qui est déjà en difficulté au sein de sa propre coalition avec l'extrême droite qui exerce des pressions très fortes sur lui. Mais les Américains peuvent le faire s'ils le veulent, et c'est là qu'on va tester jusqu'où Trump est prêt à aller vis-à-vis de son allié israélien.
0: Des propos au micro de Martin Gibert, et on rappelle que le premier ministre israélien a indiqué à plusieurs reprises que son armée resterait au sud Liban, région où 4 de ses soldats ont été blessés ce matin. Plutôt, cette même armée a démoli et incendié des maisons dans le district de Nabatieh, d'après des informations du quotidien libanais L'Orient Le Jour. Dans un communiqué, Téhéran dénonce aujourd'hui les propos, je cite, interventionnistes, irresponsables et provocateurs, fin de citation, des États-Unis et du Conseil de coopération du Golfe dans une déclaration commune. L'Iran réaffirme sa volonté d'administrer conjointement avec Oman le détroit d'Ormuz. Un dernier point qui d'ailleurs sera au cœur de la rencontre prévue lundi à Paris entre le président français et le sultan d'Oman. Emmanuel Macron appelle à la réouverture libre et sans condition de ce passage maritime stratégique. Dans ce détroit, sachez que quelques 11 000 marins sont toujours bloqués après une attaque visant un navire sur place. Le plan d'évacuation a dû être suspendu hier soir, selon l'Organisation maritime internationale. Toujours concernant le dossier iranien, le chef de l'Agence internationale de l'énergie atomique estime aujourd'hui qu'une vérification nucléaire très poussée est nécessaire en Iran après la guerre. Raphaël Grossi espère aussi que ses experts pourront inspecter dès que possible les sites nucléaires et se dit prêt à se rendre sur place en Iran. Dès la fin de l'été, soit 3 jours avant les législatives, le Maroc va

0: faire ses adieux à leur GMT plus 1. Le gouvernement a finalement cédé après des mois de pression et une pétition signée en avril dernier par plus de 300 000 Marocains pour s'aligner sur le temps universel. Les Casablancais saluent cette mesure. Reportage de Mathias Reynal.
1: Des sujets qui font l'unanimité comme celui-là, c'est tout de même assez rare. Sana est soulagée.
2: C'est une grande joie, je suis vraiment contente. Cette heure, c'était une importante source de stress.
1: Cette mère de famille a contribué à partager sur les réseaux sociaux les hashtags qui réclamaient le changement d'heure. Alors elle a hâte de pouvoir emmener ses enfants à l'école l'hiver prochain, en plein jour.
2: Quand il fait sombre, tu as peur pour tes enfants, pour toi-même. Sur le trajet, entre la maison et l'école, il peut y avoir des agressions, il y a plein de choses qui peuvent t'arriver. Par exemple, tu peux avoir un accident, ne pas voir une moto. Il y a beaucoup de risques au quotidien, de manière générale.
1: Certains voient le bénéfice pour leur bien-être, leur santé. Avancer d'une heure le coucher du soleil, c'est la promesse de nuits plus longues, de se rapprocher d'un rythme de vie plus naturel, se réjouit Mehdi.
3: C'est mieux d'enlever une heure, ce n'était pas dans notre intérêt, ça servait surtout aux sociétés qui travaillaient avec l'étranger pour qu'elles aient les mêmes horaires, surtout avec l'Europe.
1: Il faudra attendre encore 3 mois avant le passage à la nouvelle heure légale au Maroc. À Casablanca, Mathias Reynal pour Médire.
0: Et on reste au Maroc. Après plusieurs heures à la cour d'appel de Casablanca, le verdict est tombé hier soir dans l'affaire dite Escobar du Sahara. Hamdi Biwi, ancien président du conseil de la région de l'Oriental, a été condamné à 12 ans de prison, 10 ans pour Saïd Nasser, ancien président du Wydad Casablanca et ex-parlementaire. D'autres accusés ont été condamnés à 8 et 9 ans de prison dans ce procès pour trafic de drogue, corruption, abus d'influence et crimes organisés. En Tunisie, figure de l'opposition, Siham Ben Sedrine dénonce une affaire qui n'a rien à voir avec la justice. Cette militante annonce qu'elle va faire appel après sa condamnation hier à 25 ans de prison. Ancienne journaliste, elle était poursuivie pour soupçon de falsification d'une partie du rapport final de l'instance Vérité et Dignité dont elle a été présidente. Je vous en parlais en titre aujourd'hui, ce vendredi 26 juin, et la journée internationale contre l'abus et le trafic de drogue. Depuis des années, la consommation de stupéfiants ne cesse d'augmenter à travers le monde, un fléau qui touche le Maroc, qui a mis en place plusieurs leviers d'action. Depuis une dizaine d'années, le ministère de la Santé finance des centres de soins et d'accueil dans le royaume, ainsi que les campagnes de prévention. Anaïs Lavial est allée sur le terrain et a suivi une équipe qui accompagne les usagers de drogue à Tanger. Reportage Amsala.
4: Dans les ruelles du souk d'Em Salah, où Taleb et son équipe déambulent à la recherche des usagers de drogue du quartier. Ce matin, les missions sont multiples, distribution de kits d'injection, de papier aluminium, de préservatifs, mais surtout éducation au risque.
5: Si tu fumes, c'est moins dangereux de s'injecter. C'est encore mieux si tu viens à l'association pour prendre ta douche et te reposer.
4: Une intervention de terrain effectuée chaque matin dans les quartiers les plus touchés par la consommation d'héroïne et d'autres drogues dures. L'objectif, sensibiliser et accompagner les usagers de drogue.
5: Si tu consommes par injection, tu peux attraper le VIH. Si tu fumes, au moins, il n'y a pas de sang, donc pas d'infection, donc pas de VIH.
6: Si tu consommes en fumant l'héroïne, tu protèges ta santé et tu évites le risque d'overdose.
4: Dans les rues, le partage des seringues et du matériel de consommation de drogue est un réel danger. Pour Outaleb, le plus important n'est pas de pousser les usagers à arrêter, mais surtout de prévenir les risques d'infection au VIH et aux autres maladies.
7: Le travail de rue, c'est très important dans l'approche de la réduction des risques. Contacter l'usager, donc, c'est très difficile parce que l'usager, donc, toujours, il vit dans un cercle vicieux. Lorsqu'on voit une personne qui est maintenant en bonne santé, qui est insérée, c'est un message, c'est une mission humaine.
4: Une approche humaine qui est d'autant plus facile pour son collègue Mohamed. Lui est un ancien usager et dans le quartier tangérois, il est connu de tous. Il permet alors à ceux restés dans la rue, comme Younes, de tendre vers un futur meilleur et d'avoir confiance en son équipe.
8: La méthadone, elle a un impact positif sur moi. Ça m'a vraiment changé. Aujourd'hui, j'ai plus de problèmes avec ma famille. Je ne vole plus et je ne fais plus de cambriolages.
4: Comme Younes, au total, 199 personnes ont été aidées ou contactées par l'association Hasnouna à Tanger sur l'année 2025. Un programme financé par le ministère de la Santé qui permet de réduire le nombre de personnes infectées et surtout le nombre d'usagers de drogue dans la ville du Détroit.
0: Du football à présent dans cette édition, le Maroc connaît son adversaire.

0: Auxerre en 16e de finale du Mondial. Les Lions d'Atlas vont retrouver les Pays-Bas, tombeurs hier de la Tunisie. Une belle affiche donc prévue dans la nuit de lundi à mardi à 2h du matin. Les détails, c'est avec Ali Salahattine.
1: Le Maroc est enfin fixé. Les Lions de l'Atlas retrouveront les Pays-Bas premiers du groupe F après leur succès 3-1 face à la Tunisie lors de la dernière journée des phases de poule. Les Néerlandais ont rapidement fait la différence avec un but contre son camp d'Elias Sreri dès la 3e minute de jeu. Puis une réalisation de Brian Brobe 4 minutes plus tard. Hazem Mastouri a brièvement relancé les Aigles de Carthage au retour des vestiaires avant que Jean-Paul Vanacke ne mette définitivement les oranges à l'abri. Les hommes de Ronald Koeman bouclent ainsi la phase de groupe en tête avec un total de 7 points, fort d'une attaque déjà à hauteur de 10 buts, mais d'une défense qui a encaissé au moins un but lors de chacun de ces 3 matchs. Le rendez-vous est désormais fixé dans la nuit de lundi à mardi à 2h du matin à Monterrey au Mexique. Une affiche qui s'annonce particulièrement relevée entre deux sélections ambitieuses avec une place en 8e de finale à la clé. Derrière, c'est le Japon qui finit 2e. Les Samouraïs ont fait match nul 1-1 face à la Suède. Le Japon donne donc rendez-vous au Brésil pour une place en 8e de finale.
0: Merci Ali Salahattine pour toutes ces précisions. Et les Pays-Bas ont donc mené les Tunisiens vers la sortie en leur infligeant donc leur 3e défaite lors de ce mondial. Une élimination qui n'est pas vraiment surprenante mais qui suscite de vives réactions dans les rues tunisiennes des supporters qui ne cachent pas leur déception. Reportage à Tunis de Yosra Belkheria.
2: L'élimination de la Tunisie était déjà acquise avant cette dernière rencontre du premier tour face aux Pays-Bas. Un match qui a finalement permis aux supporters tunisiens de tourner la page d'un mondial particulièrement difficile, marqué par 2 lourdes défaites et un changement d'entraîneur intervenu en pleine compétition. Écoutons ce qu'en pensent les Tunisiens.
3: Bon, à propos de l'équipe nationale,
4: Concernant l'équipe nationale, cette Coupe du Monde a été une grande déception. La sélection n'avait pas le niveau requis pour rivaliser dans cette compétition. Il aurait peut-être mieux valu ne pas se qualifier tant l'équipe semblait manquer des moyens nécessaires pour tenir tête aux adversaires présents au Mondial.
2: Avant la rencontre, nombreux étaient les supporters à espérer une réaction de la sélection nationale malgré l'absence d'enjeux sur le plan du classement.
5: Honnêtement, ils ne nous ont laissé aucun argument pour les défendre. Ils nous ont fait honte et ont terni l'image de la Tunisie aux yeux de tous. À ce stade, je pense qu'il aurait mieux valu qu'ils ne se qualifient pas. D'ailleurs, j'ai même décidé de ne pas regarder le dernier match face aux Pays-Bas.
2: Au-delà du résultat, les attentes portaient surtout sur les premiers signes du nouveau projet sportif et sur la capacité de l'équipe à retrouver de la confiance.
5: Déçu, oui, je suis sincèrement déçu. Nous sommes malheureusement habitués aux contre-performances de l'équipe nationale lors des grandes compétitions. Mais cette fois-ci, c'est aller trop loin. En les regardant jouer, on a l'impression qu'ils manquent d'envie et qu'ils ne fournissent même pas les efforts nécessaires pour aller chercher la victoire.
2: Pour de nombreux Tunisiens, l'heure est désormais au bilan et à la préparation des prochaines échéances avec l'attente d'un nouveau départ pour les Aigles de Carthage. C'était Yusr Belkhiria depuis Tunis pour Média 1.
0: Et puis ne manquez pas la suite de cette phase de groupe de ce mondial. La Norvège retrouve la France à 20h. 2 équipes déjà qualifiées à la même heure. Le Sénégal va retrouver l'Irak. De la musique à présent pour refermer ce journal. C'était hier le début de la 27e édition du Festival Gnawa des Sawira avec un concert d'ouverture grandiose sur la scène Moulay Hassan. C'est donc parti pour 2 jours de musique avec des artistes venus des 4 coins du monde. Pas de doute, c'est bien le mélange des genres, la fusion qui est à l'honneur. Reportage de l'une de nos envoyées spéciales sur place, Sophie Volati.
6: Au début, la voix de l'artiste indienne Ganavia désarçonne quelque peu les spectateurs. On était venu pour du Gnawa, semble murmurer la foule. Quelques coups de percussion plus tard, les festivaliers sont rassurés et finalement conquis par la voix de la chanteuse qui, dans ses textes, questionne les rituels de transmission ou encore l'identité. Diplômée à la fois des universités américaines d'Harvard et Berkeley, rien que ça, Ganavilla propose des mélodies qui s'apparentent à des prières collectives. S'en suivent des rythmes gnaoui plus traditionnels. C'est la troisième fois que Jonsson vient d'Allemagne pour l'événement et il n'a qu'un mot à la bouche. La fusion égayera toute la journée de vendredi à Essaouira, avec des artistes originaires du Maroc, bien sûr, mais aussi des États-Unis, du Cameroun ou encore de Palestine. Depuis Essaouira, Sophie Volatier pour Médien.
0: Et c'est en musique qu'on referme ce journal. Merci de l'avoir suivi. Restez avec nous, on revient très vite.
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0: Bienvenue à toutes et à tous et merci de nous rejoindre. Nous sommes le vendredi 26 juin et nous sommes ensemble jusqu'à 13h30 pour faire le plein d'actualité. Dans ce grand journal, nous serons en direct avec Alioune Tine, fondateur de l'Africa Jeune Center. Il va revenir avec nous sur la réforme de la Constitution au Sénégal, un texte qui est désormais entre les mains de l'Assemblée cette semaine, texte proposé par le parti PASTEF. Quels sont les principaux changements attendus? On en parlera plus en détail, ce sera à 13h04. À ne pas manquer aussi aujourd'hui le magazine de la politique française. Cette semaine, notre éditorialiste Jean-Marie Colombani répond aux questions de Mounia Belharbi. On revient sur la gestion de la canicule par le pouvoir en France, mais aussi la dette publique qui atteint des niveaux records. Ce sera à retrouver vers 13h20. Voilà un aperçu de ce qui vous attend aujourd'hui. Mais avant cela, on va se pencher sur les journaux, des journaux qu'a lu pour nous Tariq Labi.
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10: Bonjour, bonjour à tous. Au Proche-Orient, les journaux témoignent de l'ampleur des destructions au sud-Liban après des mois de conflit. Haaretz dresse un constat sombre du retour des habitants dans leur village dévasté par les combats. Le journal décrit des localités où maisons, commerces et infrastructures largement détruits, laissant de nombreuses familles face à un immense chantier de reconstruction. Le quotidien souligne toute l'ampleur du coût humain et matériel du conflit, ainsi que les interrogations sur l'avenir de ces zones frontalières. L'Orient Le Jour insiste sur le contraste entre le désir de retour des habitants et l'absence aussi de conditions minimales pour une reprise normale de la vie. Les commentaires du quotidien libanais mettent aussi en avant les difficultés politiques qui entourent le retrait israélien et la sécurisation de la région. Le journal évoque des négociations complexes entre Beyrouth, Washington et Tel Aviv sur les modalités d'un retour durable des populations déplacées. Maghreb, Maroc, la presse se salue dans son ensemble. Le retour à leur GMT, Express relève tout d'abord que ce retour permet de mieux concilier horaires administratifs, activités économiques et rythme de vie des familles marocaines. Le site évoque une mesure pragmatique qui répond donc aux attentes d'une large partie de la population. De son côté, Le Matin insiste sur les avantages liés à la réduction du décalage entre les horaires scolaires, professionnels et les conditions climatiques estivales. Le quotidien estime que cette adaptation favorise une meilleure productivité et améliore le bien-être des citoyens. Enfin, pour l'opinion, cette décision traduit la capacité des autorités à adapter des politiques publiques aux réalités sociales et aux besoins exprimés par les usagers. À Tunisie, face à l'explosion du trafic de drogue, les chiffres qui inquiètent, ce titre dans Business News. Un article met en lumière une progression spectaculaire du phénomène. Près de 86 600 affaires liées aux stupéfiants ont été enregistrées en 10 ans. Plus inquiétant encore, 156 000 personnes ont été impliquées dans ces procédures judiciaires et la presse souligne que les 18-40 ans représentent près de 80% des interpellés, ce qui révèle l'ampleur du phénomène chez les jeunes générations. Les chiffres qui traduisent l'échec relatif des politiques de prévention menées depuis une décennie, commente le site. Enfin, en Algérie, on était sous haute tension énergétique avec une augmentation continue de la consommation électrique. Dans le quotidien d'Oran, les fortes chaleurs et le recours massif à la climatisation exercent une pression croissante sur le réseau énergétique. Selon les analyses relayées par le journal, la demande en électricité pourrait enregistrer une progression de près de 7% par rapport à l'été précédent, un niveau qui interpelle les observateurs du secteur. Certains considèrent que les investissements dans les infrastructures restent insuffisants face à l'accélération de la demande. La question de l'efficacité énergétique revient aussi au centre du débat médiatique. La presse souligne enfin que les campagnes de sensibilisation aux économies d'énergie produisent encore des résultats assez limités.
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3: Midi 53 sur les ondes de Midi 1, c'est le moment de retrouver la chronique Gaming Time. Et j'ai le plaisir de retrouver dans le studio Pape Diouf. Bonjour Pape.
4: Bonjour Soukaina.
3: Alors aujourd'hui vous allez nous parler d'un jeu mobile gratuit baptisé Catch Cat. Qu'est-ce qui fait sa particularité ?
4: Alors Soukaina, pour répondre à cette question, je vais vous demander de jeter un coup d'œil dans le rétroviseur. Nous sommes en 2016, durant l'été. Presque de nombreux jeunes et passionnés de gaming marchaient les yeux rivés sur leur smartphone à la recherche d'un Pikachu virtuel dans les parcs ou les supermarchés. Et Soukaina, 10 ans plus tard, le phénomène est de retour, mais on va dire en version féline et bien réelle. Un développeur indépendant, Sébastien Seidel, a lancé un jeu mobile gratuit baptisé Catch Cat. Le concept est simple. Au lieu de capturer des Pokémon virtuels, l'application vous propose de collectionner les vrais chats que vous croisez dans la rue ou chez vos amis.
3: Alors c'est marrant d'entendre les miaulements de ces chats. Alors Pape, dans ce jeu, on a en face de nous donc de vrais chats, on l'a compris. Est-ce que le joueur leur jette des boules comme on faisait justement avec Pokémon ?
4: Non, Soukaina, rassurez-vous, aucun animal, aucun chat ne sera maltraité. Je vais vous expliquer comment ça se passe. Dès que vous apercevez un chat, vous le prenez en photo via l'application et juste après, une intelligence artificielle analyse immédiatement l'animal, identifie sa race de manière automatique et le métamorphose instantanément sous vos yeux en une petite figurine en 3D personnalisée. Vous ajoutez ensuite cette figurine à votre collection personnelle. Et comme dans Pokémon, les créateurs ont instauré un code couleur de rareté, le niveau gris pour les chats de gouttière très commun, jusqu'au niveau orange pour les chats légendaires qui rapportent un maximum de points d'expérience.
3: Alors, Pape, ce jeu est gratuit, mais on connaît la chanson avec les applications mobiles. Comment se rémunère ce projet et surtout, qu'est-ce qui est prévu pour la suite si on finit par se lasser de juste photographier les chats du quartier ?
4: Alors, côté modèle économique, l'application adopte ce Kaina en format free-to-play. La monnaie virtuelle du jeu prend la forme de boîtes de nourriture pour chats. Il y a des micro-transactions optionnelles qui permettent aux plus pressés de débloquer de petites fonctionnalités supérieures, mais on peut aussi parfaitement y jouer sans débourser un centime. Et concernant l'avenir du jeu, le créateur a déjà tout prévu pour maintenir la communauté en haleine. Une future mise à jour majeure a été annoncée, elle s'appellera Ali Clash, le clash des ruelles. L'objectif est de faire affronter vos figurines 3D de chats dans des combat virtuel basé sur les statistiques des félins que vous avez capturés. Pour l'instant, l'application est disponible en exclusivité sur Android. La version iOS pour iPhone devrait débarquer dans un second temps.
3: Merci Pape Diouf pour
4: Merci
3: ce jeu complètement différent de ce qu'on a l'habitude de voir et qui un jeu qui serait plutôt pas mal pour les gens de Tanger ou les rues marocaines en général où on retrouve pas mal de chats ou encore les rues d'Istanbul connues pour ces chats. Merci,
4: merci
3: beaucoup. On a d'ailleurs écouté les miaulements tout au long de cette chronique. C'était très sympathique. Alors on enchaîne et vous le savez déjà, bien sûr, la canicule touche le Maroc mais essentiellement l'Europe et le reste du monde. L'heure est encore au profit de nombreuses entreprises retournent la situation climatique en leur faveur pour augmenter les bénéfices. C'est l'image du jour signée Martin Gibert.
5: Vous n'avez pas pu y échapper. Depuis le début du mois de juin, la Coupe du Monde bat son plein sur le continent américain. Une compétition assez particulière pour nous en raison des horaires des matchs qui se jouent bien souvent la nuit, mais aussi à cause des températures très élevées pour les joueurs. Alors pour nous, derrière notre télé,

0: Et évidemment, ça ne change pas grand-chose, c'est sûr, sauf à la 22e minute de chaque mi-temps où les 22 acteurs s'arrêtent soudainement, rejoignent leur banc pour boire un coup. Et pour nous, spectateurs, la diffusion se stoppe et une page de pub se lance. Une pratique très courante aux États-Unis, beaucoup moins dans le reste du monde. Bien sûr, on peut se dire que cette pause fraîcheur est une bonne chose pour les joueurs qui doivent supporter cette canicule. Mais il ne faut pas oublier que là où le monde voit un problème climatique, le capitalisme, lui, il voit une opportunité. Les diffuseurs profitent ainsi du dérèglement climatique et de la canicule que cela provoque pour vendre à prix d'or des spots publicitaires, 3 minutes maximum, qui peuvent aller de 200 000 à 750 000 dollars pour Fox Sports, par exemple. Et la pub finit même par devenir le véritable spectacle, comme lors du match d'ouverture entre le Mexique et l'Afrique du Sud, où les joueurs ont dû attendre que les annonces sur la chaîne américaine se terminent pour reprendre le match. Bien sûr, le monde du sport est loin d'être le seul touché par cette capitalisation de la canicule. Autre exemple, la France, comme ses voisins européens, croule en ce moment sous des records de température et les grandes surfaces se font dévaliser leur modèle de ventilateur jusqu'à atteindre parfois la rupture de stock. La file d'attente n'en finit pas devant les magasins avant même leur ouverture. L'occasion idéale donc pour augmenter les prix et les distributeurs ne se gênent pas pour cela. Chez une célèbre marque de magasins spécialisés, le ventilateur qui coûte en moyenne 42 euros est vendu sans difficulté à plus de 200 euros. Le constat est le même pour les climatiseurs, parfois vendus 100 euros plus cher que leur prix de base selon l'association de consommateurs UFC Que Choisir. Et face à ces conditions, aussi bien confortables que dangereuses pour la santé, les prix semblent ne plus exister aux yeux des clients puisque même les produits de très haute gamme disparaissent des rayons. La canicule finit donc par devenir un marronnier pour les distributeurs comme les soldes ou encore Noël. Il serait donc paradoxal pour ces grandes entreprises de tenter de changer les choses d'un point de vue climatique.
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1: Vous êtes bien à l'écoute de Médias, merci de nous rejoindre. C'est une catastrophe qui a touché le Venezuela mercredi soir, un double séisme qui a fait des centaines de morts. Le bilan est désormais monté à 235 morts et plus de 1000 blessés. Le premier séisme de magnitude 7,2, suivi du second de magnitude 7,5, a touché le nord du pays. Le drame, comme je vous le disais, s'est déroulé mercredi soir. Plusieurs images se sont d'ailleurs effondrés dans la capitale Caracas, située à 200 km de l'épicentre. Pour le moment, l'aide internationale s'organise. Le président, ou plutôt la présidente par intérim, a elle décrété l'état d'urgence. On revient sur la source de cette catastrophe. Pourquoi ce pays a été touché par ce tremblement de terre? On en parle avec notre invité de la mi-journée, Quentin Bléthery, géophysicien chargé de recherche à l'Institut Recherche et Développement au laboratoire Géo-Azur. Quentin Bléthery, bonjour.
2: Bonjour.
1: Alors, est-ce que vous pouvez nous expliquer pourquoi le Venezuela a-t-il été touché par ce double séisme?
2: Le Venezuela, comme beaucoup d'autres pays, a des failles sur son territoire. Donc, une faille, c'est une interface entre deux plaques tectoniques. Et donc, les plaques tectoniques, elles vont bouger les unes par rapport aux autres. Mais à l'endroit où elles se touchent, c'est-à-dire à l'endroit de l'interface, ce qu'on appelle une faille, le mouvement est bloqué, c'est-à-dire que les plaques vont bouger les unes par rapport aux autres en leur centre, mais là où ça se touche, c'est bloqué, et donc ce qui se passe, c'est que de l'énergie va s'accumuler pendant des années, voire des centaines d'années, et ça va se relâcher d'un coup, et d'un coup, les plaques vont bouger l'une par rapport à l'autre, et donc on va avoir un glissement le long de la faille pour rattraper tout ce déficit de glissement. Et donc ça, c'est un séisme. Et c'est ce qui s'est passé au Venezuela hier soir.
1: Comment expliquez-vous que ce séisme soit aussi violent, le plus violent depuis 126 ans, d'après les experts?
2: En fait, les séismes, c'est quelque chose qu'on étudie depuis une centaine d'années, mais qui, en fait, fait intervenir des échelles de temps extrêmement longues. C'est-à-dire qu'à chaque fois qu'il y a un grand séisme, en fait, c'est la première depuis un grand nombre d'années, parce que les grands séismes se produisent tous les 100, 500, voire tous les milliers d'années. Et donc, forcément, le dernier, on ne l'avait pas ressenti. Et donc, c'est toujours comme ça, en fait. Quand il y a un grand séisme, en général, on n'en avait pas ressenti un comme ça depuis très longtemps, voire jamais, parce qu'on n'a pas assez de recul sur le temps historique.
1: Alors, ce phénomène, il n'est pas vraiment étonnant dans cette région du monde sur le plan géologique?
2: Non, il y a des grandes failles connues au Venezuela, comme dans beaucoup d'autres pays. Le Venezuela, c'est même pas non plus le pays qui engendre les plus gros tremblements de terre, parce que là, on parle d'un magnitude 7,5 ou 7,6. C'est un gros tremblement de terre, mais il y a des endroits dans le monde où il y a des tremblements de terre beaucoup plus grands que ça, comme au Japon ou tout le tour du Pacifique, en fait. On va pouvoir aller jusqu'à des magnitudes 9, 9,5. Et en fait, un magnitude 9, c'est 30 fois plus gros qu'un magnitude 8. Mmh. Donc un magnitude 7,5, par exemple, c'est en gros 100 fois plus petit qu'un magnitude 9,5, comme il y a pu avoir au Chili, par exemple. C'est même pas, en fait, c'est un gros tremblement de terre, mais dans l'échelle des tremblements de terre, il y en a des beaucoup plus gros que ça.
1: Alors, vous l'avez dit, il y a des tremblements de terre plus gros que ça dans la région, mais comment expliquer que la réplique a été plus forte que le premier séisme?
2: Alors ça arrive de temps en temps. En fait, il y a débat sur si vraiment il s'agit de deux séismes différents, qui ont été espacés de quelques secondes. Donc, est-ce qu'il y a eu un premier séisme qui s'est arrêté, puis un deuxième, ou est-ce qu'il y a eu un premier séisme qui a ralenti un petit peu jusqu'à donner le deuxième séisme. Donc on ne sait pas encore vraiment s'il s'agit de deux événements différents. Peut-être que oui, peut-être que non, mais même si ce n'est pas le cas, donc c'est plus rare, des événements précédés d'un événement un peu plus petit, mais ça arrive, on recense quelques-uns.
1: Est-ce que vous pouvez d'ailleurs nous donner quelques exemples? Est-ce qu'il y a eu justement ce genre de phénomène dans la région même ou dans les pays voisins?
2: Alors, des séismes, il y en a eu beaucoup de tout temps dans la région. Mmh. Sur les doublets, vous voulez dire?
1: Oui, avec sur les doublets, oui.
2: Alors là, en plus, c'est deux séismes de plus ou moins la même magnitude. Mmh. Donc, c'est pas très courant. Un cas auquel on peut penser, c'est le séisme de Pisco, au Pérou. Je ne connais pas la date de mémoire, mais c'est d'à peu près la même magnitude, où il y avait vraiment eu deux phases dans la rupture, avec une première rupture. Et pareil, on ne sait pas trop si ça s'est arrêté ou pas, et ça a débouché sur une deuxième rupture. C'est donc, je vous Oui, je pense à cet événement de Pisco au Pérou. Il y en a d'autres. Il y a eu Java, qui est assez connu, donc en Indonésie. Donc là, c'est pas la même région du monde, mais en tout cas, ça arrive de temps en temps.
1: Alors, d'après certains experts, la région touchée se trouvait dans un état de maturité sismique qui aurait entraîné une rupture. Qu'est-ce que ça signifie exactement?
2: Alors le modèle actuel dans lequel on comprend les tremblements de terre, c'est celui du cycle sismique. Donc la manière dont ça marche, c'est que vous avez un séisme et ensuite donc ça va il va rien se passer pendant en gros ça dépend hein, de l'échelle du cycle sismique, mais ça peut être 100 ans, 500 ans, 1000 ans. Et au bout de 1000 ans, il y a eu suffisamment d'énergie qui s'est réemmagasinée dans le système pour produire un deuxième tremblement de terre. Et donc là, ce que les gens ont voulu dire, j'imagine, c'est qu'on était à la fin du cycle sismique, c'est-à-dire que l'énergie emmagasinée était assez grande pour rompre et refaire un tremblement de terre. Mais c'est un modèle qui a l'air simple comme ça, mais en fait, il marque, alors il explique globalement comment ça marche, mais il n'est pas assez précis pour qu'on comprenne quand un tremblement de terre va se produire. C'est-à-dire qu'en fait, si on essaye d'étudier les temps de récurrence des tremblements de terre, je vous dis, des fois c'est 100 ans, des fois c'est 300 ans. Pour des plus petits séismes, ça va être beaucoup moins de temps. Mais en fait, c'est pas régulier. C'est-à-dire que c'est pas parce qu'il y en a eu un il y a 100 ans, puis un maintenant, qu'il y aura le même dans 100 ans. Le système est beaucoup plus compliqué que ça. Donc le modèle général, c'est qu'il y a un temps de récurrence à partir duquel il y a re un séisme. Mais dans le détail, c'est plus compliqué que ça. Et ça permet pas de prédire ou de prévoir quand le prochain grand séisme va se produire.
1: Donc, si je vous entends bien, c'est difficile d'anticiper ce genre de catastrophe.
2: C'est même impossible. Enfin, anticiper, on peut dans un certain sens en bâtissant des bâtiments parasismiques, c'est-à-dire en imposant des

0: pour que les bâtiments aient plus de chances de résister aux secousses. On met aussi en place des systèmes d'alerte qui sont basés sur les premiers enregistrements des ondes sismiques et qui vont pouvoir, dans certains cas, donner quelques secondes d'alerte à la population pour qu'ils puissent sortir d'un bâtiment ou se réfugier sous une table. Mais anticiper au sens de prédire la date, l'heure du prochain événement, des semaines ou des années à l'avance, ça c'est absolument hors d'atteinte actuellement. On ne sait pas faire.
1: Est-ce que c'est possible qu'il y ait de nouvelles secousses ou des répliques dans les prochains jours?
0: Ah bah c'est même sûr. À chaque fois qu'il y a un grand tremblement de terre, il est suivi par un grand nombre de répliques. Donc plus le tremblement de terre est grand et plus il y a des répliques, plus elles sont grosses et plus elles sont nombreuses. Donc là, il faut s'attendre dans les prochains jours à un assez grand nombre de répliques.
1: Alors, on le sait, il y a eu plus de 100 morts et les dégâts sont importants. Au Venezuela, la capitale a même été touchée. Est-ce qu'on doit s'attendre à un bilan encore plus lourd quand on voit l'ampleur de la catastrophe?
0: Bah ça, je suis peut-être pas le mieux placé pour vous répondre là-dessus. C'est pas vraiment une question scientifique, mais en général, oui, plus le temps passe et plus le bilan devient lourd. Hein.
1: Alors, vous avez parlé d'infrastructures, d'immeubles, de constructions qui sont aux normes antisismiques. Justement, la caractéristique du Venezuela, c'est aussi d'avoir des constructions qui ne sont pas justement dans les normes de antisismiques.
0: Je peux difficilement vous répondre parce que je connais pas bien le Venezuela. Après, dans beaucoup de pays, on ne construit pas de manière parasismique, hein, même en France, les nouveaux bâtiments vont avoir des normes parasismiques dans les zones potentiellement à risque, mais les vieux bâtiments, le sont pas du tout. Donc en fait, il y a assez peu de bâtiments construits de manière parasismique, dans le monde, proportionnellement au nombre de bâtiments.
1: En tout cas, merci beaucoup d'avoir répondu à mes questions, Quentin Bléthery.
0: Eh bien, merci à vous.
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1: C'est le moment de retrouver Oumar Baldé pour une nouvelle story écho. Et aujourd'hui, on revient sur les chiffres publiés par la Direction des études et des prévisions financières sur la production électrique dans le Royaume de janvier à fin avril dernier.
3: Oui, et cette direction, je le rappelle, relève du ministère de l'Économie et des Finances. Eh bien, elle relaie une baisse très légère, hein, voire même du surplace, on peut le dire, à fin avril, parce qu'on parle d'une baisse de 0,3% de la production électrique par rapport donc à la même période de l'année dernière. Dans ces chiffres publiés dans sa note de conjoncture pour le mois de mai, on apprend par exemple que la part d'électricité renouvelable a augmenté de plus de 20% s'agissant des échanges d'énergie électrique avec l'extérieur. Eh bien, retenons qu'au terme des quatre premiers mois de 2026, ce volume est importé a augmenté de près de 69% cette année, alors qu'il avait plutôt baissé sur la même période de l'année précédente. Cela peut se comprendre par la baisse de la production nationale, alors que la consommation d'énergie électrique a, elle, augmenté de plus de 8% à fin avril dernier.
1: Autre constat fait par la Direction des études et des prévisions financières, c'est le recul des ventes de ciment au Maroc à fin mai.
3: Et oui, les ventes de ciment, qui sont le principal baromètre de l'activité du secteur de la construction et des BTP, eh bien, ces ventes ont reculé de plus de 5% jusqu'à fin mai, et puis après une hausse de plus de 9% par rapport à la même période de l'année dernière. Cela peut s'expliquer en partie par le démarrage timide des ventes observées en début d'année à cause des fortes pluies qui avaient ralenti pas mal de chantiers. Il n'est pas exclu que ces indicateurs puissent s'améliorer au cours de l'année. D'ailleurs, à partir d'avril et mai, les ventes de ciment ont bondi de près de 2%.
1: Et pendant ce temps, le secteur touristique poursuit sa dynamique à la veille de la saison estivale.
3: Cette dynamique est portée par une progression soutenue des arrivées des touristes, mais aussi des nuitées dans les établissements d'hébergement classés, mais aussi une hausse des recettes de voyage, indique la Direction des études et des prévisions financières. La destination Maroc a connu une hausse du nombre des arrivées de touristes de 13% en mai dernier, ce qui permet de poursuivre donc la dynamique enregistrée au même mois de l'année dernière. On parlait à l'époque de 16%, et ce, en dépit des incidents du conflit au Moyen-Orient, et ceci est un indicateur important à souligner, sachant que ces incidents ont affecté les prix du transport, notamment dans le secteur aérien. En un mot, retenons

0: Qu'au terme des cinq premiers mois de l'année 2026, le Maroc a accueilli 7,7 millions de touristes, ce qui est donc une hausse de 7% par rapport à l'année dernière.
1: C'était la story éco signée Oumar Baldé que vous pouvez réécouter sur medi1.com. 13h17, on va s'intéresser à l'actualité en France. C'est le moment de passer au magazine de la politique française. Et c'est un débat qui dure et qui s'amplifie autour de la prescription des crimes sexuels. On revient aussi sur la dette publique à 3 500 milliards d'euros, le tout sous des températures infernales. C'est un magazine préparé par Mounia Belharbi. Elle reçoit aujourd'hui Jean-Marie Colombani, notre éditorialiste.
2: Jean-Marie Colombani, bonjour.
3: Bonjour.
2: Le sujet est incontournable en cette fin de mois de juin, la canicule qui touche l'Europe et bien sûr la France, où l'on recense de premiers décès liés aux températures extrêmes, et ça ne concerne pas que les personnes âgées. On parle aussi de 72 départements en vigilance rouge dans le pays et de 25 arrêts cardiaques à Paris en 24 heures contre 10 habituellement. Que fait le gouvernement? On a parlé du plan Orsan, qui a été peut-être déclenché par le Premier ministre?
3: Oui, ce sont des plans qui sont, j'allais dire, dans les tablettes des gouvernements, qui permettent de mobiliser un certain nombre d'acteurs publics face à des dangers tels que, bon, ça peut être la canicule, la plupart du temps aussi c'est dirigé sur ce sont des précautions à prendre en cas d'inondation, ainsi de suite. C'est une façon de mettre en ordre de marche, en gros, les différents corps de l'État pour que la réaction ne tarde pas. Voilà, donc c'est principalement dirigé vers les hôpitaux en l'espèce, parce que ce qu'on observe, c'est évidemment une montée très très forte des urgences, parce que beaucoup de gens font des malaises et sont transportés aux urgences. Donc, à nouveau, les hôpitaux se trouvent sous tension, ce qui est évidemment aujourd'hui une sorte de permanence à chaque crise, sous tension, et les personnels aussi sont sous tension. Donc, ça repose des questions sur l'adaptation de l'outil de santé en France. Donc, il y a cela, et puis il y a le fait que, finalement, ceux qui ne croyaient pas aux dérèglements climatiques sont bien obligés d'y croire. Et donc, ce qui est reproché immédiatement au gouvernement, c'est de ne pas avoir agi suffisamment en amont pour, au fond, doter la France des adaptations nécessaires à ce qui va être probablement une donnée permanente du climat dans les années qui viennent. Donc, et là, je pense que tout le monde, évidemment, comme on est en campagne présidentielle, tout le monde va rivaliser de propositions plus ou moins intéressantes, d'ailleurs, pour tenter de montrer à l'opinion qu'avec nous, évidemment, ce serait différent.
2: Oui,
3: maintenant, chacun est quand même assez largement dépassé par ce qui se passe, parce que personne, je pense, ne s'attendait à des températures aussi brutalement chaudes et très difficiles à supporter. Une ville comme Paris n'est évidemment pas adaptée à ce genre de climat. Les métros ne sont pas tous climatisés, loin s'en faut. Il y a quelques rares lignes qui sont climatisées. Oui. Les autobus sont encore plus rares, les lignes d'autobus qui sont climatisées, ce qui est aberrant dans une capitale comme la France, d'ailleurs. Il serait peut-être temps de s'en rendre compte.
2: Et la dernière canicule en France et qui a été meurtrière remonte à 2003. Qu'est-ce qui a été fait depuis 2003? Ça n'a pas servi de leçon, finalement?
3: Le paysage a été en même temps un peu chamboulé, parce que ce qui était inscrit comme une perspective, c'est-à-dire tous les dispositifs permettant d'organiser une transition d'un modèle à l'autre pour faire davantage de place aux préoccupations écologiques, donc faire davantage de place aux précautions que l'on peut prendre face à ce genre d'événements, évidemment, ont fortement reculé parce qu'ils ont été combattus, notamment par tous ceux qui combattaient le principe dit de précaution, qui, à leurs yeux, est un moyen de ralentir les efforts de production. Et donc, le gouvernement, au fond, a été pris dans cette contradiction. Et donc, ce revirement d'une partie de l'opinion en défaveur d'un principe de précaution, dont il faut rappeler que c'est Jacques Chirac qui l'a fait inscrire dans la Constitution. Donc, voilà. Après, bien malin qui pourrait dire qu'on peut prendre toutes les mesures adéquates dans un temps si limité, et avec une virulence aussi grande s'agissant des dérèglements climatiques.
2: Alors, vous l'avez dit, on est en pleine période préélectorale. On est aussi en plein débat sur le budget 2027. Tous les signaux sont au rouge en 2026. C'est ce que dit la Cour des comptes, avec une dette française qui dépasse les 3 500 milliards d'euros. Comment est-ce qu'on en est arrivé là, avec justement, en tenant compte du fait que maintenant on est en fin de parcours, en fin de mandat d'Emmanuel Macron, est-ce qu'il va porter toute la responsabilité de cet état de choses ?
3: En tout cas, ce sera un des aspects du débat, mais j'allais dire un aspect relativement secondaire, parce que Emmanuel Macron s'en va. Oui. Il s'en va et il ne peut pas être reconduit. Donc la bataille portera sur la façon dont les uns et les autres se positionnent par rapport au mur de la dette et par rapport à ce qu'il faut faire ou ce qu'il faudrait faire. Et donc là, il va y avoir au fond une course-poursuite entre ceux qui vont continuer à promettre, à promettre à chaque thème, mettre en face une dépense supplémentaire, et ceux qui, au contraire, vont essayer de mettre l'accent sur les efforts qu'il faudrait faire. Alors, celui qui incarne pour le moment un discours assez proche des contraintes dont il faudrait tenir compte et des mesures qu'il faudrait prendre pour contenir la dette, c'est Édouard Philippe. Oui. Et à l'inverse, ses concurrents, notamment Rassemblement National, sans parler évidemment de la France Insoumise, sont plutôt dans des démarches inverses. Par exemple, s'agissant du Rassemblement National, avec l'histoire de la retraite à 60 ans ou du retour de la retraite à 60 ans ou à 62 ans, c'est évidemment à l'inverse de ce que l'on peut penser. Donc le risque est grand, en effet, de voir la campagne présidentielle se déraper, parce que très vite reprise par le penchant national, qui est évidemment dont l'incarnation est le quoi qu'il en coûte. Oui. Alors, le quoi qu'il en coûte qui a sauvé l'économie française pendant la période du Covid, bien sûr, mais en même temps qui n'a pas été interrompu suffisamment tôt et qui n'a pas été... Aucune mesure de retour au sérieux ou en arrière n'a été prise. Donc on va se trouver exactement devant ces mêmes contradictions tout au long de la campagne présidentielle.
2: Retour à présent, Jean-Marie Colombani, sur les conséquences des affaires dites Bruel ou Liana, les affaires liées aux crimes sexuels et aux dérives sexuelles, avec ce jeudi un nouveau collectif international de plaignantes qui appelle à la suppression de la prescription. Est-ce que vous pensez que un jour, on y arrivera à cette suppression de la prescription ?
3: C'est une question qu'il faut poser, en effet. Tant semble grand, d'ailleurs, en France, le déni de l'intensité et des violences faites aux enfants et des violences faites aux femmes. Ce sont quand même des pans entiers des comportements de nos compatriotes qui sont révélés, et dans des proportions qui sont proprement hallucinantes. Oui. Donc est-ce que ça ne participerait pas d'une nécessaire prise de conscience qu'il faut vraiment lutter de toutes ses forces contre ce genre de dérive, et peut-être à ce moment-là inclure l'arme de la prescription? Mais c'est une question en effet compliquée. Hein.
2: Jean-Marie Colombani, merci beaucoup d'être avec nous aujourd'hui.
3: Merci à vous.
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2: Avant votre flash d'information, tout de suite la météo.
11: Au Maroc, l'après-midi, le ciel sera partiellement nuageux, à souvent ensoleillé sur le littoral entre Al-Hoceima, Safi, au sud de Boujdour, ainsi que sur le Haut Atlas et Clairailleurs. Pour les températures, la minimale est à Tanger ainsi qu'à Essaouira, elle sera de 26 degrés. Pour la capitale, Rabat, il fera 27 sous le soleil, 27 également à Casablanca et à Safi, comptez 28 pour Agadir, 30 degrés du côté de l'Aïoun. Le soleil sera en rendez-vous à Nador avec 31 degrés, comptez 33 à Fès ainsi qu'à Oujda, 35 pour Marrakech, là aussi sous un grand ciel bleu, il fera 36 à Beni Mellal et la maximale, elle est à Errachidia avec 39 degrés. En Algérie, l'après-midi, le ciel sera ensoleillé au sud de Tamanrasset et généralement clair ailleurs. La minimale, elle est pour la capitale, Alger, sous le soleil avec 27 degrés, 27 également à Béjaïa, elle fera 29 à Oran, 31 du côté de Annaba. Sous le soleil, Tiaret aura 34 degrés, il faudra compter 36 à Constantine, là aussi sous un grand ciel bleu, il fera 37 à Chlef, 41 degrés à Tamanrasset, des météos similaires à Biskra avec 42 degrés, 43 à Rardaya et 47 degrés du côté d'Adrar, c'est la maximale. En Tunisie, l'après-midi, le ciel sera souvent ensoleillé sur le centre-ouest du pays et clair ailleurs. La minimale est de 30 degrés à Tabarka. Sous le soleil, il fera 31 degrés à Djabarka. Là aussi, sous un ciel bleu, il comptait 32 degrés à Monastir, Sfax, Gabès et Bizerte. Toutes sous le soleil, il fera 33 à Medinet, 34 à Sousse. Pour la capitale Tunisie, il fera 35 degrés. Comptez 36 à Kasserine, 39 degrés à Gafsa et toujours sous le soleil, 41 degrés à Tozeur, la maximale.
2: Et c'est déjà la fin de ce carrefour d'informations. Merci de l'avoir suivi. Merci à Mehdi à la réalisation. Merci à Mstafa à la production. Surtout, ne bougez pas, il est tout juste 13h30. Tout de suite, le flash d'informations présenté par Eva Cohen. Bonjour Eva.
12: Bonjour Soukaina, bonjour à tous et à toutes. Un retrait inconditionnel des forces israéliennes du Liban, c'est ce que réclame à nouveau ce vendredi le chef du Hezbollah, Naïm Qassem, dans une allocution à l'occasion de l'Achoura. Des milliers de partisans du groupe armé sont regroupés aujourd'hui dans la banlieue sud de Beyrouth pour commémorer la mort de Hussein, figure clé de l'islam chiite. Naïm Qassem qui qualifie également le protocole d'accord irano-américain pour une fin de guerre au Moyen-Orient de déclaration officielle de défaite de Washington et de Tel Aviv. Un protocole d'accord d'ailleurs toujours plus fragile. Le plan d'évacuation des 11 000 marins et bateaux bloqués dans le détroit d'Ormuz a finalement été suspendu hier après une attaque visant un navire. Mais les marchés restent confiants. Les cours du pétrole poursuivent leur baisse ce vendredi. Le prix du baril de Brent de la mer du Nord, référence internationale, s'élevant à présent à un peu plus de 72 $. 25 ans de prison pour Sihem Ben Sedrine, militante des droits humains et l'une des opposantes les plus connues de Tunisie. Le verdict est tombé dans la nuit pour des accusations de falsification d'une partie du rapport final de l'instance Vérité et Dignité mise en place après la révolution de 2011 et que présidait Sihem Ben Sedrine, instance qui a enquêté sur les violations de droits humains entre 1955 et 2013 en Tunisie pour mettre fin à l'impunité de leurs auteurs sous les régimes de Habib Bourguiba et Zine El Abidine Ben Ali. Sihem Ben Sedrine ce matin a dénoncé une décision qui n'a rien à voir avec la justice et annoncé faire appel. La vague de chaleur actuellement en cours en Europe pourrait être mètres record. C'est ce qu'estime l'Organisation météorologique mondiale ce vendredi, précisant qu'il est encore trop tôt pour l'affirmer avec certitude. Au moins 150 millions d'habitants à travers le continent devraient connaître des températures supérieures à 35 degrés aujourd'hui, avec un impact majeur sur la santé humaine et animale, l'agriculture ou encore la productivité au travail. En France, en Belgique, en Allemagne ou en

encore aux Pays-Bas, des festivals de musique, des commémorations historiques ou encore des événements sportifs ont été annulés. Aux États-Unis, le Haut Commissariat de l'ONU aux droits de l'homme appelle les autorités à ouvrir des enquêtes indépendantes sur les décès survenus dans les centres de rétention de l'ICE, la police de l'immigration.

0: totalement inhumaine, selon le Haut Commissariat. Et puis la Chine prête à apporter son aide au Venezuela pour les opérations de secours et de reconstruction après le double séisme qui a touché le pays la nuit dernière. Xi Jinping, ce vendredi, adresse un message de condoléances à Caracas alors que les opérations de recherche de survivants se poursuivent. Au moins 235 personnes ont été tuées dans cette catastrophe, selon le dernier bilan communiqué hier soir. Plus de 150 sont toujours portées disparues. Un mot de football pour terminer. La troisième journée de phase de groupe de la Coupe du Monde bat son plein et ce soir, de nouvelles belles rencontres sont à l'affiche. La France affronte la Norvège et le Sénégal l'Irak à 20h ce soir. Puis l'Espagne rencontrera l'Uruguay à 1h dans la nuit. Les Bleus, déjà qualifiés pour la suite de la compétition, visent la première place du groupe. Cela en l'absence du sélectionneur Didier Deschamps, rentré précipitamment en France après le décès de sa mère. Il sera remplacé au bord du terrain par son adjoint Guy Stéphan. Voilà pour l'essentiel de l'actualité. Bonne suite des programmes sur Média 1.
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C'était un énorme classique LED de Music Play de Barry White, chers amis. C'est comme ceci qu'on démarre notre playlist du jour en ce début d'après-midi. Sofiane pour vous accompagner jusqu'à 14h, jusqu'à votre prochaine dose d'actualité. Place à la musique, chers amis, histoire de se détendre comme il faut, comme il se doit. On va s'écouter No More Tears de Mojo, mais juste avant, eh bien, c'est Super Fresh de Jamiroquai sur Media.

rythme et surtout avec exactement les mêmes vibes. On va s'écouter. Eh bien, congratulations, pas de Post Malone, c'est une cover signée David Devol. Tout de suite et maintenant sur Média.

0: Last Brief de Kanye West alias Ye, son nouveau nom d'artiste, chers amis, toujours Médien qui vous accompagne, et la playlist qui se clôture d'ici, eh bien 6 minutes environ, 6 minutes 30, on va s'écouter eh bien Sitting on the Dock of the Bay de Joseph Salomon. C'est évidemment une cover, l'original est signé Otis Redding, mais juste avant, eh bien place à J Balvin et son morceau My J. Très très belle journée à l'écoute de Médien. Bye bye.
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1: Un retrait inconditionnel des forces israéliennes du Liban, c'est ce que réclame à nouveau ce vendredi le chef du Hezbollah, Naïm Qassem, dans une allocution à l'occasion de l'Achoura. Des milliers de partisans du groupe armé sont regroupés aujourd'hui dans la banlieue sud de Beyrouth pour commémorer la mort de Hussein, figure clé de l'islam chiite. Naïm Qassem qui qualifie également le protocole d'accord irano-américain pour une fin de guerre au Moyen-Orient de déclaration officielle de défaite de Washington et de Tel Aviv. Un protocole d'accord d'ailleurs toujours plus fragile. Le plan d'évacuation des 11 000 marins et bateaux bloqués dans le détroit d'Ormuz a finalement été suspendu hier après une attaque visant un navire. Mais les marchés restent confiants. Les cours du pétrole poursuivent leur baisse ce vendredi. Le prix du baril de Brent de la mer du Nord, référence internationale, s'élevant à présent à un peu plus de 72 $. 25 ans de prison pour Siham Bensedrine, militante des droits humains et l'une des opposantes les plus connues de Tunisie. Le verdict est tombé dans la nuit pour des accusations de falsification d'une partie du rapport final de l'instance Vérité et Dignité, mise en place après la révolution de 2011 et que présidait Siham Bensedrine, instance qui a enquêté sur les violations de droits humains entre 1955 et 2013 en Tunisie pour mettre fin à l'impunité de leurs auteurs sous les régimes de Habib Bourguiba et Zine El Abidine Ben Ali. Siham Bensedrine ce matin a dénoncé une décision qui n'a rien à voir avec la justice et annoncé faire appel. La vague de chaleur actuellement en cours en Europe pourrait être record, c'est ce qu'estime l'Organisation météorologique mondiale ce vendredi, précisant qu'il est encore trop tôt pour l'affirmer avec certitude. Au moins 150 millions d'habitants à travers le continent devraient connaître des températures supérieures à 35 degrés aujourd'hui, avec un impact majeur sur la santé humaine et animale, l'agriculture ou encore la productivité au travail. En France, en Belgique, en Allemagne ou encore aux Pays-Bas, des festivals de musique, des commémorations historiques ou encore des événements sportifs ont été annulés. Aux États-Unis, le Haut Commissariat de l'ONU aux droits de l'homme appelle les autorités à ouvrir des enquêtes indépendantes sur les décès survenus dans les centres de rétention de l'ICE, la police de l'immigration. Au moins 19 personnes sont mortes ces 6 derniers mois dans ces centres, des chiffres alarmants selon l'instance onusienne, alors que le système américain de rétention des migrants est en expansion rapide. Au moins 60 000 personnes sont actuellement détenues par l'ICE aujourd'hui, contre 40 000 début 2025, le tout dans des conditions de détention et de traitement fréquemment inhumaines, selon le Haut Commissariat. Et puis la Chine prête à apporter son aide au Venezuela pour les opérations de secours et de reconstruction après

0: Le double séisme qui a touché le pays la nuit dernière. Xi Jinping, ce vendredi, adresse un message de condoléances à Caracas alors que les opérations de recherche de survivants se poursuivent. Au moins 235 personnes ont été tuées dans cette catastrophe, selon le dernier bilan communiqué hier soir. Plus de 150 sont toujours portées disparues. Un mot de football pour terminer. La troisième journée de phase de groupe de la Coupe du Monde bat son plein et ce soir, de nouvelles belles rencontres sont à l'affiche. La France a contre la Norvège et le Sénégal, l'Irak à 20h ce soir. Puis l'Espagne rencontrera l'Uruguay à 1h dans la nuit. Les Bleus, déjà qualifiés pour la suite de la compétition, visent la première place du groupe. Cela en l'absence du sélectionneur Didier Deschamps, rentré précipitamment en France après le décès de sa mère. Il sera remplacé au bord du terrain par son adjoint Guy Stéphan. Voilà pour l'essentiel de l'actualité. Bonne suite des programmes sur Média 1.
1: Jacques-Antoine nous propose aujourd'hui une affaire qui fit grand bruit en Angleterre l'année 1961 et qui risque de vous étonner beaucoup. Mais ce qu'elle a de plus étonnant, c'est moins sa chute, que je vous conseille pourtant d'écouter car elle vous surprendra, que la façon dont l'affaire fut ressentie par deux journaux totalement différents. L'un qui utilise très peu de documents et l'autre qui utilise beaucoup de photographies. Jacques-Antoine a donc choisi de vous raconter cette affaire en utilisant le texte du premier journal, puis, après chaque paragraphe, de commenter les photographies et les légendes qui lui correspondent à peu près dans l'autre journal. C'est très amusant, vous allez voir. Cela dit, je vous demande de ne pas perdre de vue que ce dossier est réellement extraordinaire.

Je commence par vous lire le texte du premier journal. Le 31 décembre 1960, en Angleterre, le sergent-major de l'US Air Force, Willis Eugene Boshers, est très déçu. Il aurait dû passer la veillée du Nouvel An avec sa femme et ses trois enfants en Écosse, dans la maison de sa belle famille. Hélas, sa permission vient d'être annulée à la dernière minute. Le sergent-major, que nous appellerons Willis, a 29 ans. Il doit encore servir 8 mois avant d'être démobilisé et de retourner, s'il le désire, aux États-Unis. C'est un homme de petite taille, mais sympathique, yeux bleus, cheveux en brosse, c'est la mode à l'époque. Il porte un uniforme que vous connaissez, celui des sous-officiers, la veste bien coupée, trois rangées de médailles pour honorer ses exploits en Corée, et la casquette plate destinée à donner à ceux qui la portent l'apparence de la rectitude et de l'autorité. Willis et sa femme, qui est écossaise, forment un couple heureux. Le dernier de leurs enfants, George, est né 15 jours plus tôt. C'est la raison pour laquelle sa femme se trouve en Écosse, elle est allée y accoucher et reste pour s'y reposer. Willis comptait aller les rejoindre là-bas. Le voilà seul dans l'appartement, ce dernier jour de décembre, alors que tout le monde se prépare pour le réveillon. Vers 18h, il décide de se rendre à la base américaine de Wethersfield pour toucher sa solde, dîner et boire un verre. Il y reste environ 5 heures, mange en tout et pour tout un œuf et s'achète une bouteille de vodka avant de rentrer seul à son appartement. Voilà, ceci est une version, celle qu'on peut lire dans le premier journal. Rien n'est faux, pas un détail n'est inventé. Mais voici d'autres détails qui nous sont fournis par les photographies et les légendes de l'autre journal. J'espère que cet exercice va commencer à vous amuser. Cela dit, je vous demande encore une fois de ne pas perdre de vue que ce dossier est réellement extraordinaire. Alors d'abord, le physique de Willis. Ah ben oui, il est petit. Mais quand on est petit, la casquette plate des sous-officiers de l'Air Force donne vraiment l'impression de n'être retenu que par les oreilles. Le photographe, nettement plus grand que lui, a surtout photographié la visière, de sorte que Willis disparaît sous un monument de toile et de cuir, la visière formant au vent. On aperçoit ses yeux, qui sont peut-être bleus, comme deux points brillants dans l'ombre. En ce qui concerne les rangées de médailles, il s'agit, vous le savez, de ces insignes débités au maître, de sorte que, sans vouloir...

estimé son mérite. Elle ne désigne pas forcément un héros authentique, mais peut-être simplement un soldat qui a participé sans éclat à un grand nombre de campagnes ou de missions. Ah, c'est vrai qu'il ne lui reste que 8 mois à faire pour être démobilisé, mais il en est à son 2e engagement de 3 ans. Donc, c'est un soldat de métier. Enfin, il fait partie d'un escadron de maintenance, c'est-à-dire qu'il entretient du matériel. Venons-en maintenant à d'autres remarques. La maison en Écosse, ce n'est pas un antique castel, comme on pourrait le croire, mais une maison préfabriquée dans une ville industrielle, ce qui néanmoins ne diminue pas le respect que nous devons aux parents de sa femme. Sa femme, alors là, tout dépend du point de vue auquel on se place. Par rapport au Willis, que vous pouviez imaginer au début, elle n'est pas terrible. Par rapport à celui que vous imaginez maintenant, elle est pas mal. Et par rapport à celui que vous allez imaginer dans quelques secondes, elle est vraiment bien. Visage ouvert, plutôt grande, bien faite, l'air d'une bonne ouvrière anglaise, toute prête à s'embourgeoiser. Maintenant, un dernier détail qui jette un éclairage particulier et dont je vous demande de peser l'importance. Est-ce que vous savez pourquoi il a mangé un œuf? Eh bien, parce qu'on vient de lui arracher plusieurs dents de devant. Ah, ce sont des choses qui peuvent arriver à n'importe qui. Mais lorsqu'on vous arrache plusieurs dents, outre que cela signifie qu'elles n'étaient pas bonnes, ou qu'elles ont été trop longtemps mal soignées, cela signifie aussi que vous n'êtes pas très beau à voir. Surtout avec la casquette plate à visière de l'armée aérienne des États-Unis d'Amérique. Mais attention, c'est un aspect momentané. Un jour, on va lui remettre des dents, c'est prévu. Et il sera beaucoup mieux, le brave Willis. N'empêche qu'au moment où cette incroyable affaire a lieu, il ne paie pas de mine. Alors, la vérité, où est-elle ? Puisqu'il est déjà difficile de se faire une idée précise sur le physique définitif du personnage principal, difficile de déterminer en quelque sorte la catégorie d'individu à laquelle il appartient. Reprenons maintenant le texte du premier journal. Donc Willis rentre chez lui sagement, sa bouteille de vodka sous le bras. Après avoir bu quelques petits verres sans sa famille autour de lui, l'appartement lui semble intolérablement vide. Il pense à tous les gens dehors qui s'amusent et se sent abandonné. Aussi décide-t-il de rejoindre la foule bruyante et joyeuse dans les pubs de la ville. Il fait donc quelques pas dans la rue et entre au bar Bel Hôtel. À la même heure, une jeune fille de 20 ans, du nom de Jane Constable, accompagnée d'un ingénieur anglais, David Salt, décide d'aller boire un verre au Bel Hôtel. Jane Constable est une jolie fille aux yeux très clairs, à la magnifique chevelure noire. Elle est habillée d'un manteau de fourrure blanc et noir, dont elle est assez fière. Ses parents sont un couple tranquille et respectable qui habite une maison fleurie et soignée à Elstead, dans l'Essex. C'est donc au bar Bel Hôtel qu'ils se retrouvent tous les trois, le jeune ingénieur, Willis et Jane Constable, que nous appellerons Jane. Hé, c'est chouette de vous voir, dit Willis. En effet, lui et la jeune fille se sont connus fortuitement il y a 3 mois. Qu'est-ce que vous prenez ? Je voudrais une vodka avec un tonic, répond la jeune fille en présentant le jeune ingénieur à Willis. Et le paragraphe du journal conclut : c'est le début d'une soirée animée. Vodka après vodka, ils dansent en faisant passer les succès du jour dans le jukebox. Idyllique. Maintenant, venons-en à la version qui ressort des légendes photographiques de l'autre journal. Jane, qui travaille dans une usine de plastique, a la réputation d'une jeune fille qui aime les GI, les émotions fortes. De ce fait, elle passe ses soirées à danser à la base américaine. Cela n'aurait pas été du goût de ses parents, qui ignorent donc totalement sa conduite et la croient ce soir-là dans une partie chez des amis très respectables à Londres. Le jeune ingénieur, finalement, nous paraît si jeune sur la photo que nous nous renseignons. Il n'a que 20 ans. Ce n'est donc pas un jeune ingénieur, mais un futur ingénieur. Un apprenti ingénieur, enfin bref, un étudiant dans une école technique. Mais voici plus caractéristique comme émission du premier journal. La jeune Jane a passé 2 heures seule au début de la soirée à chercher dans les pubs et les dancing un GI qui aurait pu l'emmener à la base où elle espérait passer la soirée. Mais, comme l'expliquera l'un d'eux, elle n'a trouvé personne car nous avions déjà presque tous une fille avec nous. Le jeune ingénieur n'est donc pas un fiancé ou un ami de longue date, mais un pis-aller britannique qu'elle accueillit une demi-heure plus tôt. Revenons au texte du premier journal. Lorsque la soirée est très avancée, le pub ferme et Willis propose à ses deux amis de poursuivre la soirée chez lui pour continuer à boire et à danser. Oh, n'essayez pas, chers amis, d'imaginer vous-même ce que va être cette nuit de réveillon, car vous risquez de vous tromper. C'est à la fois

pas beaucoup moins orgiaque qu'on pourrait le supposer, sans être non plus très décent. Et surtout, c'est à la fois d'une banalité désolante et une affaire criminelle vraiment extraordinaire.

Je vous disais donc, chers amis, n'essayez pas de vous imaginer ce que va être cette nuit de réveillon pour ce trio, car vous risquez de vous tromper. C'est à la fois beaucoup moins orgiaque qu'on pourrait le supposer, sans être non plus très décent, et surtout, c'est à la fois d'une banalité désolante et une affaire criminelle vraiment extraordinaire. D'abord, il passe les grands succès du moment sur un électrophone, mais tellement fort que les voisins du dessus et du dessous s'en plaignent. Ensuite, tandis que Willis, après avoir dansé avec Jane, quitte quelques instants le salon, il arrive entre le jeune ingénieur et Jane, ce qui devait arriver. S'il y avait un commentaire à faire, c'est que c'est vraiment vite fait, mais ils ont dû boire beaucoup de vodka et ils n'ont que 20 ans l'un et l'autre. Vous noterez au passage que le jeune ingénieur prétendra par la suite que Jane lui avait fait des avances. Il faut espérer que ce détail revêtait une certaine importance pour l'enquête, sinon il ne nous paraît ni galant, ni très utile, et même pour tout dire, saugrenu. Abordons maintenant le moment où les actes deviennent obscurs dans leur motivation. La nature humaine, sous l'emprise de la fatigue et de l'alcool, se laisse deviner sans toutefois se dévoiler totalement. C'est le moment, en effet, où Willis propose, paraît-il, aux deux jeunes gens de leur faire visiter son appartement. En fait, il s'agit de l'appartement de Willis et de sa femme. Il y aurait donc beaucoup à dire, mais nous ferons comme le journal insipide qui relate l'affaire, nous ne dirons rien. Lorsqu'ils atteignent la chambre à coucher, Willis laisse à nouveau les deux jeunes gens seuls. Très aimable, car s'ils font les choses vite, ils peuvent, vu leur jeune âge, les faire souvent. Ce qui est moins aimable, surtout quand on sait que ça se fait vite, c'est de les déranger comme le fait Willis pour aller chercher de l'eau de Cologne dans la salle de bain. Après minuit, Willis demande au jeune couple s'il a l'intention de passer la nuit dans l'appartement. Affirmatif. Donc Willis, toujours aimable, place un matelas et des couvertures en face du feu dans le salon. Le trio s'y assoit pour un moment, devisant gaiement. En réalité, la conversation doit être assez décousue. Chacun doit suivre son propre discours, ses propres pensées, ses propres fantasmes. Et il devrait exister un mot pour désigner ce type de conversation dans laquelle chacun devient ce qu'il est sans se préoccuper de ce que sont les autres. D'ailleurs, à un certain moment, la jeune femme, qui ne doit plus avoir qu'une seule idée en tête, un seul objectif, un seul désir, sans se préoccuper des deux hommes, se déshabille, s'enroule dans une couverture et s'endort. L'unique lien entre le jeune ingénieur et le sous-officier édenté de l'USR Force ayant momentanément cessé d'exister, ils se regardent bientôt en chien de faïence et s'endorment à leur tour sur place. Willis sur le tapis et le jeune ingénieur, après s'être en partie déshabillé, sur le matelas à côté de Jane. Au bout d'un moment, le jeune ingénieur change d'avis. Il se rhabille, enjambe la jeune fille, qui paraît assez bien endormie, et réveille Willis, qui paraît tout à fait sobre, pour lui demander où il pourrait trouver un taxi, car il a décidé de rentrer chez lui. Ce qu'il fait. Mais tout ceci est ce qui ressort de la déclaration du jeune ingénieur. Voici la déclaration de Madame Clara Miller, femme d'un sergent de l'US Air Force qui demeure dans l'appartement du dessus. Elle entend alors pleurer une femme. C'était comme un sanglot. Et j'entendis quelque chose comme « Vous m'aimez » ou « Vous ne m'aimez pas ?» Mais c'était étouffé, comme si elle tenait un mouchoir, dit la voisine. Plus tard, deux experts crurent qu'il s'agissait plutôt d'une sinistre exclamation dans le genre « Vous me blessez » ou même « Vous m'étouffez ». Ce qui ressort des déclarations de Willis n'est guère plus clair. En tout cas, moins clair que dans l'esprit du jeune ingénieur. Il se revoit, montrant à ses amis la chambre à coucher, plaçant un matelas par terre pour lui-même. Il n'y a rien d'extraordinaire à ça, il a déjà reçu des gens comme cela. Puis il se souvient que Jane s'endort sur le matelas où elle est assise. L'autre copain et moi, prenons encore quelques

que drink, et je dois m'endormir, non pas m'endormir, mais partir, m'évader, dira-t-il. La chose suivante dont il se souvient, c'est que le copain le réveille pour lui demander où il pourrait trouver un taxi. Quand le jeune ingénieur est parti, Willis se couche sur le bord du matelas. Jane est endormie, dit-il, et je m'allonge à côté d'elle. La chose suivante dont je me souviens, c'est que quelque chose me griffe. J'ouvre les yeux, Jane est couchée sous moi, et j'ai mes mains autour de sa gorge. Elle est morte. Cela m'a dégrisé, prétend Willis. On serait tout à fait enclin à l'admettre s'il n'y avait pas la suite. D'ailleurs, il ajoute, je suis épouvanté, je ne sais plus quoi faire. Il faut admettre que son cerveau paralysé de terreur et d'alcool lui dicte une conduite pour le moins bizarre. Complètement paniqué, il s'imagine qu'il doit la déguiser. Il doit faire en sorte que personne ne la reconnaisse. Ses cheveux, voilà ce qu'il faut. Il a entendu les gens s'extasier sur la beauté de sa chevelure. Donc, c'est ce qui permettrait le plus facilement de l'identifier. Alors, il lui coupe les cheveux jusqu'à ce qu'ils soient en brosse et il les brûle. Ensuite, il s'imagine, Dieu sait pourquoi, que le corps a besoin d'être nettoyé. Et oui, il soulève le cadavre, le transporte dans la baignoire, le lave minutieusement. Après quoi, il se met en devoir de l'habiller et le dépose soigneusement sur le sol de la chambre à coucher. Enfin, il remet l'appartement en ordre, si l'on peut dire, puisqu'il reste un cadavre dans la chambre, et s'effondre sur le matelas, où il s'endort irrésistiblement. Lorsqu'il s'éveille, d'abord il fait grand jour, ensuite il a un mal de tête épouvantable. Enfin, il a l'impression qu'il s'est passé dans la nuit quelque chose de désagréable, comme un cauchemar dont il a du mal à se souvenir. Le visage d'une jeune fille morte lui revient, et il s'établit dans son esprit une relation entre ce visage et la chambre à coucher. Mais il est tellement convaincu qu'il s'agit d'un cauchemar, qu'il attend longtemps avant de se lever pour aller tout de même jeter un coup d'œil dans la chambre. Lorsqu'il entr'ouvre la porte, il ne voit pas le lit, mais il a un coup au cœur en apercevant des vêtements dans la salle de bain. Alors il ouvre en grand et découvre Jane Constable allongée sur le lit. Elle est morte et il reconnaît le visage de son cauchemar. Lorsqu'il passe devant la glace, il voit qu'il a des griffures sur le visage. Tout cela est bien étrange. Mais la suite ne le sera pas moins. Écoutez. Le 3 janvier 1961, dans la campagne anglaise, un chauffeur de camion trouve, dans un buisson de roses sauvages, le cadavre d'une jeune femme qu'on identifie rapidement comme étant Jane Constable. Considérant les amitiés de la victime avec les GI, la police américaine de l'US Air Force est sollicitée pour aider Scotland Yard. Ce n'est pas long. Après une série d'interrogatoires, dès le lendemain soir, Willis, vu ses égratignures sur le visage, est inculpé de meurtre. Une anecdote curieuse. En Écosse, sa femme regarde la télévision d'un œil distrait lorsqu'elle entend un journaliste déclarer « Un soldat de la base américaine de Waterfield vient d'être arrêté pour meurtre ». Elle jette un regard pour voir les images d'un homme escorté de policiers dont la tête est couverte d'un manteau. Elle dit à son frère « Tiens, un Yankee qui vient d'être arrêté ». C'est alors qu'on frappe à la porte. La police locale vient l'avertir que son mari est accusé de meurtre. L'homme sous le manteau, c'était lui. « L'horreur me coupa le souffle, dit-elle. Ma tête tournée, je m'effondrai. » Mais revenons auprès de Willis. Après quelques mensonges plutôt naïfs, il avoue la vérité. Il n'a pas osé prévenir la police, mais tenté de dissimuler son crime. Il a fait laver les draps du lit, brûler le manteau de fourrure, a dépouillé Jane de sa bague, de sa montre, qu'il a placée dans son sac à main et jetée très loin de chez lui. Mais le cadavre était toujours là, avec lequel il a vécu pendant 48 heures. Finalement, craignant le retour de sa femme et de ses enfants, il a pris son courage à deux mains et un soir, il l'a enveloppé dans un manteau et, le portant sur son épaule, l'a descendu dans sa voiture, l'a conduit dans la nuit jusqu'à un lieu très isolé où il s'en est débarrassé. C'est là que l'affaire devient étrange. Nous passons sur un détail d'ordre purement juridique. L'US Air Force avait voulu qu'il soit jugé en cour martiale. Les autorités britanniques ont repoussé cette requête et c'est donc dans la salle du tribunal surpeuplé des assises de l'Essex que Willis va comparaître quelques semaines plus tard. Il est habillé d'un parka bordé de fourrure, de bottes et d'un costume de combat verdâtre. Il se tient droit et rigide dans la salle du tribunal surchauffé. Il faut savoir que l'opinion publique est alors très curieuse et très divisée. Pour les uns, Willis dit la vérité, il a tué dans une sorte d'état de

0: somnambulisme provoqué par l'abus de l'alcool. Pour les autres, il n'est qu'un vulgaire criminel qui a été constamment conscient de ses actes. Mais de toute façon, les uns et les autres sont curieux de connaître l'opinion des jurés. Willis plaide non coupable. Il parle d'une voix faible, difficile à entendre. Il dit au jury qu'il ne sait pas comment Jane Constable mourut. Et ajoute, il n'y avait entre nous ni querelle, ni autre raison. À aucun moment, je ne fis d'avance sexuelle et n'eus le désir de la tuer, ni de lui faire du mal. Je ne peux jeter aucune lumière sur la manière dont j'ai eu des marques sur la figure. Je ne sais rien de plus sur la façon dont Jane a pu recevoir la mort que ce que j'ai dit à la police. Il admet qu'il a ensuite été pris de panique. Mais les actes aussi stupides que criminels qu'il a accomplis alors l'ont été sous l'emprise de l'alcool. Par contre, il admet avoir été parfaitement sobre lorsqu'il a jeté le corps dans la campagne. Donc, déclare l'accusation, vous saviez exactement pourquoi vous jetiez ce corps dans un buisson. Oui, monsieur. Et que ce soit sous l'emprise de l'alcool ou non, lorsque vous avez coupé les cheveux, que vous avez transporté le corps dans la salle de bain, dans la chambre à coucher, il s'agissait bien d'une tentative stupide, certes, mais calculée, de cacher un crime. Oui, monsieur. Et quel crime pensiez-vous avoir commis?
1: Le seul évident, monsieur.
0: Et lequel, pour vous, est évident?
1: Que je venais de tuer une femme.
0: Donc vous pensiez que c'était un crime de tuer quelqu'un, même en étant fermement endormi?
1: Oui, monsieur. Je pensais que tuer de quelque façon que ce soit est un crime.
0: Mais bien entendu, la défense ne l'entend pas de cette oreille. Tuer lorsqu'on est inconscient que l'on tue n'est pas un crime. Et Willis lui-même se trompait. Il faut donc déterminer d'abord s'il est possible de tuer en état de somnambulisme. Et si oui ou non, Willis l'a fait. Alors là, selon le premier journal, on imagine qu'une série de graves experts cités par la défense viennent expliquer que tuer en état de somnambulisme est en effet une chose possible et que nous sommes dans ce cas. Car si l'assassin porte des griffes sur le visage, elles n'ont peut-être rien à voir avec le crime. Donc la jeune femme ne s'est peut-être pas beaucoup défendue. Et l'acte lui-même peut ne pas avoir réveillé le somnambule. Toujours d'après ce journal, on imagine que la défense, dans sa cohérence, fait remarquer que les actes stupides d'un homme ivre qui ont suivi devenaient par la suite totalement impossibles à expliquer à la police. En effet, si un homme qui a tué en état de somnambulisme peut aller avertir la police en espérant que sa bonne foi sera reconnue, il lui devient impossible de le faire s'il a coupé les cheveux du cadavre, s'il l'a lavé, déplacé, etc. Il faut donc comprendre que lorsque Willis est revenu totalement à la raison, il se trouvait dans une situation inextricable. Il faut donc l'acquitter. Telle est du moins la thèse que le premier journal croit pouvoir retirer des débats. Si on lit alors l'autre journal, on s'aperçoit que la déposition des experts n'est pas du tout aussi claire. Quand le juge leur demande si l'on peut tuer en état de somnambulisme, ils répondent que ça leur paraît aux limites du possible. C'est donc improbable, mais pas impossible. Quand ils leur demandent si, à leur avis, Willis a tué en état de somnambulisme, ils doutent que ce soit le cas. Quand ils leur demandent, car il a omis de se renseigner, s'il existe à leur connaissance des cas semblables ayant fait l'objet de rapports médicaux, les experts, qui décidément ont juré de ne pas se compromettre, répondent qu'ils n'en connaissent pas, mais que cela ne veut pas dire qu'il n'y en ait pas eu. L'un des journaux dit que les jurés, en leur âme et conscience, ont rapporté le verdict après 1h50 de délibération. L'autre journal donne une version différente. D'après lui, après 2 jours de procès, le juge et les jurés, parmi lesquels une femme, se retrouvent face à face, sous l'œil inquiet de Willis, est terriblement embarrassé. Selon ce journal, le juge regarde sévèrement les jurés et leur dit « Est-il dans les limites du possible que Willis ait bougé de sa position à côté de la jeune femme, retiré la couverture, enjambé son corps, saisi sa gorge dans ses mains et appliqué une pression conduisant dans l'inconscience, à la convulsion et à la mort, sans qu'il ait été réveillé par ses propres exercices ?» Voilà quelle est la question, déclare le juge. Si Willis a étranglé pendant qu'il était endormi, ce n'est pas un acte volontaire et cela lui donne droit à l'acquittement. Si le jury a quelques doutes à propos de son état de sommeil, cela lui donne également le droit d'être acquitté. Puis le juge à son tour se débarrasse du problème en le repassant au jury, qui après tout est là pour ça.

On pourrait presque deviner sur son visage un sourire sarcastique lorsqu'il leur dit « Messieurs les membres du jury, vous utiliserez votre bon sens et vous déciderez de ce qui est réellement arrivé. » Vous voyez comme les jurés peuvent juger en leur âme et conscience, les pauvres. Leur âme et leur conscience leur conseillent quoi? Ils n'ont plus personne vers qui se retourner, eux. Alors? Ben alors, ils acquittent Willis, le sous-off édenté de l'US Air Force. Quand ils reviennent donner leur verdict, des cris incrédules fusent du public. Des scènes fantastiques ont lieu quand il sort en homme libre. La foule l'applaudit, des hordes de femmes qui espèrent l'apercevoir interrompent la circulation. Les officiers US lui donnent des poignées de main et des tapes dans le dos. Un escadron de policiers vient le dégager de la foule en délire. Willis déclare « Je ne peux croire que je suis un homme libre. La justice britannique est merveilleuse. En prison, je m'ennuyais de mes enfants. J'avais leurs photos dans ma cellule. Ma femme m'a pardonné. Nous allons revivre ensemble. » C'est du moins ce que raconte un journal. L'autre nous dit au contraire qu'après être retourné seul en Amérique, Willis est congédié de l'armée. La déclaration officielle dit que son renvoi s'effectue dans des conditions tout autre qu'honorables.

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3: Bonjour, bonjour à tous et à toutes avec vous. Eva Cohen, la Crimée, territoire ukrainien annexé par la Russie en 2014, placé en état d'urgence. Une décision prise selon les autorités pour régler des problèmes d'ordre économique, alors que la région est en proie à une crise de carburant depuis le début de l'été. Une situation qui s'est aggravée ces derniers jours en raison de coupures d'électricité généralisées dans toutes les villes de la péninsule, y compris dans la grande ville de Sébastopol, à la suite d'attaques de drones ukrainiens. L'Ukraine qui annonce, elle, avoir frappé ce vendredi deux navires militaires russes et un système anti-aérien toujours en Crimée. Du côté du Moyen-Orient, l'Agence internationale de l'énergie atomique appelle à la mise en place d'un système de vérification rigoureux et très poussé autour du programme nucléaire iranien. Raphaël Grossi, le patron de l'instance, réclame par ailleurs à nouveau un accès complet au site nucléaire du pays. L'Iran qui répète pour sa part que tout passage par le détroit d'Ormuz ne sera possible que par les itinéraires annoncés par le régime. La marine des gardiens de la Révolution appellent notamment trois pétroliers à faire demi-tour dans le passage en raison de l'absence d'autorisation. Déclaration qui intervient au lendemain de tirs sur un navire en transit dans le détroit. En conséquence, l'ONU a suspendu son opération d'évacuation des bateaux et des quelques 11 000 marins toujours coincés sur place. Le changement climatique est sans équivoque responsable de la vague de chaleur, possiblement record en cours sur le continent européen. C'est ce qu'affirme le World Weather Attribution, précisant que l'intensité de cette canicule aurait été quasi impossible il y a 50 ans. Ce vendredi, au moins 150 millions de personnes à travers le continent vont connaître des températures supérieures à 35 degrés aujourd'hui. L'Allemagne est particulièrement concernée dans le pays, mais aussi en France, en Belgique ou aux Pays-Bas, des événements sportifs, historiques, sociaux ou musicaux ont été annulés aujourd'hui. La chaleur qui devrait également toucher le Maroc à partir de lundi, avec des températures de 40 à 45 degrés prévues sur le sud-est, ainsi que sur le sud et l'est du Sahara. Jusqu'à 37 degrés seront également attendus sur l'Oriental, la Moulouya, Saïs, les plateaux des Phosphates et d'Ouelmès, les plaines de Tadla, le Sousse et l'intérieur des provinces du sud. Le bilan continue de s'alourdir au Venezuela, un jour et demi après le puissant double séisme qui a frappé le pays. Au moins 589 personnes ont été tuées dans la catastrophe et 3000 autres blessées, selon la présidente par intérim Delcy Rodriguez. À la recherche des personnes toujours bloquées sous les décombres se poursuivent. Des équipes de sauvetage venues d'au moins 17 pays sont en cours de déploiement selon l'ONU. Drame climatique qui touche aussi le

Au Japon, aujourd'hui, plus d'un million de personnes à travers l'archipel ont été appelées à évacuer à l'approche de deux tempêtes tropicales. Le sud et l'ouest du pays ont déjà été touchés par de fortes pluies, de même que Taïwan, où deux personnes ont été tuées dans les inondations et des glissements de terrain à travers l'île. Un mot de tennis, enfin, la légende américaine

0: oublié la brutale défaillance physique qui avait entraîné son élimination dès le deuxième tour de Roland-Garros début juin. Voilà pour l'essentiel de l'actualité. Bonne suite des programmes sur Média.
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0: Bienvenue à toutes et à tous. Ma femme d'aujourd'hui a choisi, elle le dit tellement bien, son corps comme sa priorité numéro 1. Et vous allez comprendre pourquoi. On y va pour les détails.
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0: Soumaïa Idrissi, bonjour.
2: Bonjour Yasmine.
0: Merci beaucoup d'être une nouvelle fois ma femme d'aujourd'hui.
2: Merci beaucoup, encore une fois, de m'avoir invité, tout simplement. J'adore ce que tu fais.
0: Merci.
2: J'adore papoter avec toi.
0: Oh, bah écoute, le plaisir est vraiment partagé. Alors, Soumaïa, on s'est parlé il y a quelques années déjà.
2: Oui.
0: En fait, tu partageais pas mal de choses sur les réseaux sociaux, sur l'importance de prendre soin de soi, de faire du sport, même quand on a, au-delà de 50 ans, etc. Mais là, tu es devenue un véritable phénomène, une véritable influenceuse.
2: Phénomène, je dirais pas ça. Influenceuse, je ne sais pas. Oui, certains peuvent me définir comme ça, mais moi, je me vois pas du tout influenceuse. J'ai toujours mon travail et j'adore toujours partager avec autant de passion pour pouvoir faire bouger un petit peu et motiver d'autres femmes de mon âge surtout.
0: Alors, tu t'es même spécialisée en périménopause et ménopause.
2: Exactement, après avoir fait des études, bien sûr.
0: C'est ça. Alors, raconte-moi cette histoire-là, parce qu'elle n'existait pas quand on s'est parlé il y a quelques années.
2: Ah si, si, j'étais en cours de formation.
0: Ah, tu étais en cours de formation. Voilà, donc on n'en avait pas parlé.
2: Oui, j'étais en cours de formation, mais je me suis formée pour moi-même. Je ne coach personne, je tiens à le préciser parce que j'ai pas mal de demandes à ce niveau-là. Je l'ai fait pour moi, pour pouvoir mieux comprendre mon corps, tout simplement, et mes hormones.
0: Alors, raconte-moi cette période. Qu'est-ce qui s'est passé, en fait? Comment tu as perdu le contact avec ton corps à un moment, au point de vouloir aller étudier pour le comprendre?
2: C'est-à-dire que, bien sûr... prendre du poids, surtout au niveau de la sangle abdominale. Je ne maîtrisais plus mon corps malgré une alimentation tout à fait normale. Pour moi, rien n'avait changé. Je faisais quand même du sport. J'ai pris un coach pour pouvoir me coacher, apprendre, évoluer. Mais à un moment donné, j'ai commencé à stagner. Et puis, je voyais bien que le coach... n'était pas formé pour aussi. Le fait de me dire non, tu ne maigris pas parce que tu manges quand même, ça m'a frustrée. Mais voilà, le fait de ne pas être comprise parce que on peut tout bien faire, mais les résultats ne sont pas là. Voilà. Donc il y a des choses quand même à comprendre et à accepter. Et accepter parce que une femme doit accepter que à partir d'un certain âge nous ne pouvons pas avoir un ventre plat, c'est très difficile d'avoir des abdos tracés, ça c'est des régimes très spéciaux que des professionnels font pour pouvoir justement faire fonctionner leur industrie du fitness, mais c'est pas des choses normales. Voilà.
0: Ah, alors, c'est ce que tu dis m'interpelle parce que justement, ce qu'on voit, c'est que des femmes au-delà de 50 ans, au-delà de 55, 60 ans, avec des abdos tracés, et donc on se dit c'est capable, c'est possible en fait. Elles y arrivent, pourquoi j'y arriverais pas? Mais pourtant, arrivé à plus de 40 ans, on a du mal à avoir ce corps qu'elles montrent sur les réseaux sociaux.
2: Alors, ne pas oublier qu'il y a l'intelligence artificielle. Moi, en 5 minutes, je peux montrer un ventre hyper bien tracé avec des abdos et de belles tablettes de chocolat, comme on dit. Voilà, il y a ça. Et de deux, effectivement, il y a des régimes qui sont assez dangereux pour la santé. C'est des femmes qui font des régimes assez drastiques, sans lipides, sans glucides. C'est des choses qui sont très importantes pour notre corps et justement pour notre équilibre hormonal. Au dépend de leur santé pour pouvoir faire un shooting pendant 24 heures, 48 heures et rebelote, elles reprennent leur vie normale. Elles ne sont pas tout le temps comme ça. Voilà.
0: Alors, qu'est-ce que tu as appris sur toi là, à travers ces études, cette formation que tu as suivie?
2: Que les hormones, on ne peut pas les dompter.

0: tout simplement, que chaque métabolisme est différent, que mon corps peut supporter certaines choses qu'une autre femme ne peut pas, que la morphologie aussi, avec les hormones, c'est très important. Je peux gagner en muscle plus rapidement qu'une autre femme dans certains endroits de mon corps et vice-versa. Que de toutes les façons, parce que moi j'ai choisi de ne pas prendre de traitement hormonal pour pouvoir calmer un petit peu tout ça. C'était un choix, donc il fallait vraiment que je comprenne comment fonctionne mon corps pour lui donner l'alimentation, comment mon corps fonctionne. Donc, et puis je suis humaine aussi, je ne me prive pas, j'aime bien manger les bonnes choses, je mange. Donc il y a des choses. Voilà, je vis avec. J'ai surtout compris qu'il fallait accepter. Voilà, le fait de vivre avec un métabolisme qui ralentit de temps en temps, avec une digestion qui ralentit. Voilà, j'adapte, je réadapte, j'étudie toujours, mais vous savez, c'est impossible de dompter son corps à 100%. Impossible. Et il faut faire attention de ne pas tomber dans ce piège, justement, cet excès de vouloir tout maîtriser. Ce n'est ni bon pour la santé, ni pour le moral.
1: Alors, à partir de quel moment dans ta vie, Somaïa, tu as commencé à te dire « il faut que je comprenne mon corps ». Est-ce que c'était arrivé à la ménopause, quelques années avant, quelques années après? À quel moment exactement?
0: C'était surtout pendant ma période de périménopause où... j'ai eu quand même des bouffées de chaleur. Moi, j'ai eu des symptômes assez virulents, on va dire.
1: Okay.
0: Voilà, toutes les femmes ne vivent pas la même chose.
1: C'est ça.
0: Voilà, moi j'ai eu quand même des bouffées de chaleur très très intenses, pratiquement 24 heures sur 24. J'avais quoi, 1 heure, 2 heures de répit par jour. C'était pas facile. Et c'est là où je me suis dit bon, d'abord je faisais déjà du sport, mais je me suis dit, là, il faut que je me forme pour pouvoir me soulager moi-même. Effectivement, j'ai compris qu'en ayant du muscle et en construisant du muscle, l'inflammation descendait, c'est-à-dire chutait un petit peu. Et donc, ça m'avait beaucoup soulagée. Et à fur et à mesure, avec le temps, j'en avais plus. Pas parce que la périménopause était finie et que je rentrais en phase de ménopause, mais que avoir une bonne masse musculaire contribue énormément à calmer l'inflammation dans son corps, tout simplement, et toutes sortes d'inflammations.
1: Incroyable, en fait. Et ça, tu as mis combien de temps à construire cette masse musculaire qui a finalement réussi à résorber ces symptômes désagréables de la périménopause ?
0: Ah, il faut être très patiente. Au bout de 2 ans, quand même, je commençais à avoir des résultats nets.
1: Ah oui, quand même, 2 ans.
0: Il faut être patiente. Ouais. Il faut être patiente. C'est ce qui manque un petit peu aux femmes avec qui j'échange. Elles veulent avoir des résultats tout de suite. Mais bon, ça, c'est. Il faut avoir de la patience. Il faut juste persister et puis changer un petit peu son mode de vie, son alimentation et ça vient avec le temps tout simplement. Ne pas oublier que le sport aussi joue énormément sur l'humeur parce que avec la chute des hormones, des œstrogènes notamment. Personnellement, j'ai souffert de beaucoup de fluctuations comme ça. Mon mari ne comprenait pas trop. je pouvais passer du rire aux pleurs. C'était un grand brouillard dans ma tête.
1: Donc voilà. C'était la périménopause dans toute sa splendeur, en fait.
0: Dans toute sa splendeur. J'ai tout vécu. Alhamdoulilah, avec le sport, c'est passé.
1: Incroyable. Alors, ce côté-là aussi est important, justement. Le couple, en fait, il se gère comment ? Qui le gère à ce moment-là ? Parce qu'on est deux à entretenir cette relation, mais quand l'un des deux ne va pas bien, n'est pas bien dans sa peau, ne contrôle pas ses émotions, comment vous avez traversé cette phase ?
0: Au début, comme tout couple normal, moi je suis très énervée, que je crie pour rien, que je pleure, l'autre partie, mon mari ne comprend pas, il s'énerve.

0: il répond, il réplique et ça peut partir, ça peut s'enflammer très, très facilement et très rapidement. Mais voilà, avec le temps, justement, c'est en me formant que j'ai commencé à lui envoyer tous les articles. Allez hop, et j'envoyais les articles qu'il lisait et il a fini par comprendre. Parce que c'est difficile pour un homme quand il ne le vit pas, donc il ne comprend pas. Et puis, ce n'est pas quelque chose qu'il peut voir physiquement. Ce n'est pas une bosse, ce n'est pas... C'est pas un bleu, c'est pas une maladie physique qu'il peut voir. Donc oui, les hommes ont du mal à le comprendre, surtout les changements d'humeur. C'est une période qu'il faut quand même où il faut parler. Il faut parler et beaucoup de femmes n'osent pas parce qu'elles ont l'impression d'être ça y est, vieille. Je vais dire à mon mari que je suis vieille, que je ne sers plus à rien. Peut-être qu'il ira voir ailleurs, peut-être qu'il ira prendre une plus jeune, etc. Donc, faut pas stopper justement cet échange-là et cette communication. Moi, c'est à force. Hein. C'est pas venu. C'est pas au bout d'un premier, deuxième article. C'est avec le temps. C'est des petites choses qui se travaillent avec le temps. Voilà.
1: Alors, cette crainte justement de s'ouvrir à son mari, par peur que finalement la féminité soit dégradée, ça c'est des choses que les femmes partagent avec toi, Soumia ?
0: Énormément, oui, oui, énormément. Et puis il y a beaucoup de femmes qui m'envoient. Qui m'envoient leur expérience et qui me disent moi je n'ai pas de périménopause, pas de ménopause, j'ai 55 ans, j'ai encore des règles bien réglées. Beaucoup de femmes qui arrivent à 56, 57 qui me disent la même chose. Et beaucoup de femmes sont dans le déni.
1: Et comment puis, ça dans le déni ? C'est-à-dire qu'elles n'ont plus de menstruation, mais elles pensent qu'elles en ont encore ?
0: Je ne sais pas.
1: Ok.
0: Justement, je ne sais pas. Parce que moi, personnellement, j'ai du mal à croire une femme à 56 ans réglée comme une horloge. Voilà.
1: Je ne suis pas sûre de l'info, mais je pense même que c'est pas une bonne chose que la femme continue à avoir ses menstruations passé un certain âge. C'est pas bon pour son corps.
0: Je pense qu'il y a des cas rares dans le monde, mais c'est pas général. Donc oui, au Maroc, pas mal de femmes ne l'acceptent pas ou ne le disent pas ou n'aiment même pas en parler.
1: Oui,
0: voilà.
1: Oui, oui.
0: Peut-être quand je dis qu'elles sont dans le déni, peut-être qu'elles ne veulent même pas en parler. C'est un sujet tabou. Et puis, on a d'autres. C'est une période qui mène énormément à beaucoup de divorces.
1: Ce qu'on appelle le divorce guéri. Voilà.
0: Exactement. Voilà. Et c'est, chaque couple est différent, bien sûr. Chaque couple a son histoire. Mais c'est une période dans laquelle la femme est quand même dans un grand brouillard aussi. Hein. Et quand les femmes ne sont pas conscientes de la chose... Elles ne peuvent pas régler la situation. Je ne dis pas que c'est uniquement la faute de la femme. C'est-à-dire que c'est une phase à passer en couple, à deux, comme la vie qui a été construite à deux.
1: Mais
0: c'est
1: alors,
0: exactement
1: mais
0: pareil.
1: Soumaïa, si je peux me permettre, peut-être que dans certains cas, comme tu l'as très bien dit, chaque couple est différent, mais peut-être que dans certains cas, c'est une femme qui a besoin d'être soutenue, qui a toujours tout porté, mais pour une fois, elle ne peut pas porter. Et donc, elle attend d'être soutenue, d'être comprise, d'être accompagnée, et elle ne reçoit pas ça. Et à la limite, elle peut se dire, bon, ben, ce qui me reste de ma vie, ou cette dernière partie de ma vie, j'ai envie de la vivre différemment. Et c'est peut-être là que le divorce arrive.
0: Aussi, d'ailleurs, j'en ai parlé dans une vidéo où je parle du mental et de l'état psychologique de la femme à cet âge et qu'elle a besoin d'être soutenue par ses enfants quand elle en a, par son mari. Voilà, c'est une période quand même où nous devons être soutenus parce que nous donnons tellement. Moi, je trouve que la femme porte tellement de choses sur ses épaules qu'à un moment donné, effectivement, comme tu dis, elle lâche. Mais si le mari ne comprend pas ce qui se passe aussi, tu vois, donc il faut surtout être dans la communication. Après,
1: en fait, c'est ça où ça se construit bien avant, parce que si les deux ont évolué de façon parallèle en étant avant tout un couple parental et non pas un couple amoureux, c'est pas arrivé à un moment délicat pareil où la femme entame une période de sa vie qu'elle-même ne découvre pour la première fois avec les changements, les fluctuations hormonales, les émotions, etc., qu'elle va éduquer son mari en fait à la comprendre. C'est ça, je me mets à la place de ces femmes, c'est pas facile en fait.
0: Non, non, non, du tout. C'est pour ça que j'ai

0: bien préciser que chaque couple a son histoire.
1: Ouais.
0: Donc, voilà. Mmh. Et puis, il y en a qui arrivent à passer outre et à avancer. Et puis, il y en a d'autres où ça casse, quoi.
1: C'est... Absolument.
0: Mais c'est un palier, voilà. C'est un palier à passer. Comme dans le mariage, où on dit qu'au bout de 7 ans...
1: Non, exactement.
0: C'est un palier à passer aussi. Mmh. Donc,
1: C'est
0: voilà.
1: Un nouveau palier, en fait, dans les couples modernes. Parce qu'avant, ce palier n'existait pas chez nos grands-parents. Avant, ça n'existait pas. C'est-à-dire que on parlait jamais de la ménopause et on parlait.
0: Bon, on parlait. Oui. On parlait pas de beaucoup d'autres sujets. Donc, du coup, oui, ça passait. Les gens ne comprenaient pas parce qu'on les a éduqués de telle sorte et on se dit, ben, c'est comme ça et pas autrement et on avance.
1: Ouais.
0: Donc. Bon, effectivement, mais maintenant, les gens quand même sont assez éduqués sur ça. Il y a les réseaux sociaux, il y a des livres, il y a des médecins qui en parlent dans toutes les langues et
1: exact.
0: Toutes les nationalités.
1: Exact.
0: Donc, oui. Et moi, je trouve ça bien que beaucoup, beaucoup de médecins prennent la parole pour expliquer la chose.
1: Absolument. Donc, alors, il y a un autre volet qu'on peut aborder ensemble, c'est justement cette rigueur que tu as vis-à-vis du sport et de l'alimentation, et surtout du sport, en fait. C'est vrai que par rapport à l'alimentation, tu dis qu'il faut se faire plaisir de temps en temps, c'est très important. Mais en même temps, alors, cette rigueur, c'est, on va dire, le secret de la réussite, parce que beaucoup pensent que pour aller au sport, il faut être super heureuse d'aller au sport. Alors qu'on ne se réveille pas tous les jours super heureuse de faire son sport, en fait. Et c'est la rigueur et la discipline qui font la différence, et non pas le sentiment avant d'y aller.
0: Exactement. Alors, quand on commence le sport, on commence par la motivation. Mmh. On est motivé dans un premier temps. C'est ce qui déclenche cette envie d'aller faire du sport. Mais au bout de 15 jours, la motivation s'en va et c'est la discipline qui prend le dessus, tout simplement. Au bout de 15 jours, une femme ne verra pas les résultats. Alors, ou on lâche, ou on continue. Mmh. Alors, ou elle n'est pas assez disciplinée, elle ne se force pas, ou elle se forcera, elle continuera et les résultats viendront avec le temps. Et ça sera un mode de vie, c'est-à-dire quand un médecin nous donne un médicament, ben on le prend. On le prend tous les jours, on est obligé. Eh bien, le sport, c'est pareil. C'est pareil. Il faut s'imposer. Il faut s'imposer au moins 4 fois par semaine une heure de sport. Sans parler de la marche, être en mouvement tous les jours. Et malheureusement, aujourd'hui, on fait tout en voiture, on ne marche plus. Les gens ont de l'aide ménagère à la maison, on ne bouge pas, on ne fait rien. Alors que l'homme, au début, était en mouvement pour se déplacer d'un point A à un point B, c'était à pied, pour chasser. C'est le modernisme, hein. C'est la modernité qui a fait que voilà, l'homme est devenu sédentaire, on ne bouge plus, on ne fait plus assez d'efforts, on est sur notre bureau, sur notre chaise toute la journée. C'est pour ça que beaucoup de femmes sont contentes quand elles font une heure de marche par jour, mais une heure de marche, c'est un minimum syndical. Il faut être en mouvement toute la journée pour ne pas stocker, justement.
1: Alors, justement, justement, toi, tu fais comment pour t'organiser? Parce que ça fait beaucoup d'heures de mouvement et d'activité alors que tu travailles, en fait.
0: Je travaille, je suis tout le temps en mouvement. Je reste pas assise dans mon bureau, je n'y arrive pas. Voilà. Je l'ai fait pendant beaucoup d'années. Mmh. J'ai pris du poids, comme tout le monde. Je me sentais mal dans mon corps. J'ai souffert de sciatique, de beaucoup de problèmes de santé aussi. Donc, je suis passée par là. À un moment donné, 45 ans, je me suis dit, stop, après le Covid. Mmh. Donc, je bouge énormément. Je m'impose une pause où je monte, je descends des escaliers, je fais un tour. Je prends plus d'ascenseur. Je peux monter 7 étages facilement. Plus d'ascenseur. Je m'impose de faire quelques courses à pied et non pas prendre ma voiture pour faire 300, 400 mètres. C'est des petites choses qui sont venues et que j'ai appris à faire petit à petit. C'est pas venu comme ça d'un seul coup, hein, faut pas croire. Avant, je me limitais à ma petite heure de sport aussi, comme tout le monde. Mmh. Voilà. Mais ce n'est pas suffisant. Ce n'est pas suffisant pour avoir des résultats et puis continuer à brûler, tout ça.

0: simplement. Le corps d'un homme est fait pour rester en mouvement.
1: En fait, c'est des choses à la limite qu'on apprend, ça dépend.
0: Oui. C'est des petites choses qu'il faut apprendre et mettre en place petit à petit. Parce que quand on veut tout changer d'un seul coup, on n'y arrive pas. C'est très difficile de changer quand même ses habitudes. 40 ans de vie, je ne peux pas, moi, changer 40 ans d'habitude comme ça en une journée. C'est des petites choses qu'on change petit à petit. Et puis, voilà, c'est ce qui fait un grand changement. Moi, je l'ai toujours dit, c'est les tout petits changements qui font les grands changements.
1: Tout à fait, tout à fait. Ça, j'imagine que ça aussi, par rapport à la logistique, c'est des questions que beaucoup de femmes te demandent aussi.
0: Oui, comment je m'organise. Alors, effectivement, je travaille, je fais mon sport, mais j'ai des priorités. Dans la vie, j'ai des priorités. Alors, je vais préférer aller faire mon sport qu'aller faire du shopping, par exemple. J'en fais jamais. Voilà. Je vais préférer aller faire mon sport que d'aller m'asseoir dans un café. Je le fais pratiquement jamais, sauf pendant les vacances et quand je voyage. C'est un mode de vie que j'ai choisi. Je dors tôt. Je ne sors pas le soir, c'est très rare, sauf quand on est invité ou qu'il y a des occasions familiales, etc. C'est un mode de vie que j'ai choisi et qui me convient. Et depuis, j'ai l'impression que mon corps a rajeuni. Parce que le manque de sommeil et beaucoup d'autres choses qu'on fait sans rendre compte font que ça rouille le corps, tout simplement.
1: Ça rouille le corps, on ne s'en rend pas compte.
0: Et on s'en rend pas compte. Et à 25 ans, moi, j'ai beaucoup de jeunes, surtout, qui m'envoient des messages me disant que elles ont l'impression que le corps est complètement rouillé, les articulations aussi. Parce que la position, être assis sur une chaise, c'est pas une position normale. La chaise a été inventée par l'homme. L'homme est fait pour être accroupi ou s'asseoir par terre. Alors ça, c'est des mouvements que l'homme ne sait plus faire, même à 20 ans. Moi, je vois des jeunes avec une raideur incroyable au niveau de leur articulation. Donc, le mode de vie, c'est un mode de vie qu'il faut choisir. Et une organisation, j'anticipe énormément. J'ai appris à anticiper pour ne pas être acculée.
1: Mais ce mode de vie, on va dire, où le sport est devenu vraiment l'allié santé, ça, c'est assez récent.
0: C'est quand mes filles sont parties.
1: Oui.
0: Voilà. J'ai plus de temps. J'ai plus de temps pour moi. Même si je travaille encore. Moi, je n'ai pas d'aide ménagère à la maison, donc je fais tout moi-même. Mais j'anticipe énormément et je vis pour moi, effectivement. Et j'ai mes priorités dans la vie. Comme je l'ai dit, je... Voilà. Pour moi, ma priorité, c'est moi. C'est mon corps. C'est ce que j'ai mis en top 1.
1: Magnifique.
0: Voilà, dans ma vie.
1: Ça résume tout, en fait. Merci beaucoup, Soumaïa Idrissi, d'avoir été une nouvelle fois ma femme d'aujourd'hui.
0: Merci beaucoup, Yasmine. Toujours ravie d'échanger avec toi. Vraiment, c'est un réel plaisir.
1: Merci beaucoup. Merci à toutes et à tous pour votre confiance. 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
1: Bonjour, bonjour à tous et à toutes avec vous. Eva Cohen, la Crimée, territoire ukrainien annexé par la Russie en 2014, placé en état d'urgence. Une décision prise selon les autorités pour régler des problèmes d'ordre économique, alors que la région est en proie à une crise de carburant depuis le début de l'été. Une situation qui s'est aggravée ces derniers jours en raison de coupures d'électricité généralisées dans toutes les villes de la péninsule, y compris dans la grande ville de Sébastopol, à la suite d'attaques de drones ukrainiens. L'Ukraine qui annonce, elle, avoir frappé ce vendredi deux navires militaires russes et un système anti-aérien toujours en Crimée. Du côté du Moyen-Orient, l'Agence internationale de l'énergie atomique appelle à la mise en place d'un système de vérification rigoureux et très poussé autour du programme nucléaire iranien. Raphaël Grossi, le patron de l'instance, réclame par ailleurs à nouveau un accès complet au site nucléaire du pays. L'Iran qui répète pour sa part que tout passage par le détroit d'Ormuz ne sera possible que par les itinéraires annoncés par le régime. La marine des gardiens de la Révolution appelle notamment trois pétroliers à faire demi-tour dans le passage en raison de l'absence d'autorisation. Déclarations qui interviennent au lendemain de tirs sur un navire en transit dans le détroit. En conséquence, l'ONU a suspendu son opération d'évacuation des bateaux et des quelques 11 000 marins toujours coincés sur place. Le changement climatique est sans équivoque responsable de la vague de chaleur, possiblement record en cours sur le continent européen. C'est ce qu'affirme le World Weather Attribution, précisant que l'intensité de cette canicule aurait été quasi impossible il y a 50 ans. Ce vendredi, au moins 150 millions de personnes à travers le continent vont connaître des températures supérieures à 35 degrés aujourd'hui. L'Allemagne est particulièrement concernée. Dans le pays, mais aussi en France, en Belgique ou aux Pays-Bas, des événements sportifs, historiques, sociaux ou musicaux ont été annulés aujourd'hui. La chaleur qui devrait également toucher le Maroc à partir de lundi, avec des températures de 40 à 45 degrés prévues sur le sud-est ainsi que sur le sud et l'est du Sahara. Jusqu'à 37 degrés seront également attendus sur l'Oriental, la Moulouya, Saïs, les plateaux des Phosphates et d'Ouelmès, les plaines de Tadla, le Sousse et l'intérieur des provinces du sud. Le bilan continue de s'alourdir au Venezuela, un jour et demi après le puissant double séisme qui a frappé le pays. Au moins 589 personnes ont été tuées dans la catastrophe et 3000 autres blessées, selon la présidente par intérim Delcy Rodriguez. À la recherche des personnes toujours bloquées sous les décombres se poursuivent. Des équipes de sauvetage venues d'au moins 17 pays sont en cours de déploiement selon l'ONU. Drame climatique qui touche aussi le Japon. Aujourd'hui, plus d'un million de personnes à travers l'archipel ont été appelées à évacuer à l'approche de deux tempêtes tropicales. Le sud et l'ouest du pays ont déjà été touchés par de fortes pluies, de même que Taïwan, où deux personnes ont été tuées dans les inondations et des glissements de terrain à travers l'île. Un mot de tennis, enfin, la légende américaine Serena Williams, de retour depuis le début du mois sur le circuit, affrontera mardi à Wimbledon l'Australienne Maya.

0: Joint, 53e mondial, selon le tirage au sort effectué aujourd'hui. Chez les messieurs, le numéro 1 mondial, Jannik Sinner, affrontera le Serbe Miomir Kecmanovic avec un objectif, faire oublier la brutale défaillance physique qui avait entraîné son élimination dès le deuxième tour de Roland-Garros début juin. Voilà pour l'essentiel de l'actualité. Bonne suite des programmes sur Média.
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Lift Me Up de Diplo, chers amis, bienvenue à vous. Si vous nous rejoignez, vous êtes sur Medi 1, place à la musique pour eh bien, des good vibes, chers amis, du bon son. Et oui, histoire de passer un bon moment à l'écoute de votre fréquence préférée. On est ensemble jusqu'à 16h. Sofiane qui vous accompagne au micro. Divinize de Rosalia d'ici quelques minutes, juste avant. Eh bien, Switch Disco et Niamh sur le morceau Brief qu'on écoute maintenant sur Medi 1.

Freya Riddick, c'est l'interprète du morceau Weaker Woman qu'on vient de s'écouter maintenant sur Media. On va continuer avec du bon son. On va pouvoir s'écouter Reno de Mayon et Cold d'ici quelques minutes, et exactement 2 minutes 30 avec, pour patienter jusque-là, un autre morceau plutôt sympa à écouter. Je vous propose d'écouter Lucky de Winnie Rapp.

C'était Chanel de Tayla, toujours médian, qui vous accompagne en musique, chers amis, et surtout en mode good vibes. On va s'écouter Open Light de Taylor Swift, mais juste avant, eh bien, Dead and Gone de Leg Anne, tout de suite sur Média.

d'autorisation de transit dans le passage. Hier, un navire qui circulait a été frappé. Du côté du Liban, Israël annonce avoir tué 7 personnes affiliées au Hezbollah dans le sud du pays et émet un nouvel ordre d'évacuation sur la ville d'Al-Mansouri, toujours dans le sud. C'est le premier ordre de ce type depuis l'entrée en vigueur du nouveau cessez-le-feu entre Tel Aviv et le groupe libanais armé vendredi dernier. Un cinquième round de négociations est par ailleurs toujours en cours avec Beyrouth à Washington, avec le retrait israélien du Sud-Liban au cœur des discussions. En Europe, renouveler le statut des réfugiés ukrainiens dans l'Union européenne à l'exception des hommes en âge de combattre. C'est ce que propose Bruxelles ce vendredi, alors que plusieurs pays du continent commencent à montrer des signes d'impatience face à la guerre en Ukraine, où toujours aucune issue ne se dessine. Depuis 2022, l'Union européenne accueille sur son sol, principalement en Allemagne, en Pologne et en République tchèque, plus de 4,4 millions d'Ukrainiens via un statut spécial qui leur permet de séjourner, travailler et accéder à des aides européennes. Un statut qui sera renouvelé cette année pour la cinquième fois depuis le début de la guerre avec la Russie. A noter par ailleurs que l'UE a lancé officiellement un fonds de reconstruction pour l'Ukraine doté de 265 millions d'euros. Une annonce aujourd'hui depuis la Pologne où se tient en ce moment une conférence sur la reconstruction de l'Ukraine. Ce fonds financera notamment des projets dans les secteurs de l'énergie, de la logistique, de l'industrie et des entreprises à forte croissance. Au Maroc, la cour d'appel de Casablanca a statué hier soir dans l'affaire dite Escobar du Sahara. Abdenbi Bioui, ancien président de la région de l'Oriental, est condamné à 12 ans de prison ferme et à une lourde amende financière. Idem pour Saïd Nassiri, ex-président du Wydad et du conseil préfectoral de Casablanca. Et l'ancien député Mir Belkacem Toude, condamné à 10 ans de prison. Abderrahim Bioui écope, lui, de 9 ans de réclusion. Tous sont reconnus coupables dans cette affaire mêlant trafic international de drogue, usage de faux, corruption et blanchiment d'argent. Un procès qui s'est tenu quasi sans avocat à la défense en raison de la grève illimitée déclenchée par l'association des barreaux du royaume la semaine dernière. La ville de Tombouctou au Mali privée d'eau courante et d'électricité depuis une semaine selon des sources locales et officielles. En cause, les pénuries de carburant liées aux attaques du groupe terroriste Jnim affilié à Al-Qaïda qui empêche l'alimentation de la centrale thermique de cette cité dite aux 333 saints, cela alors que les températures atteignent quotidiennement les 40 degrés en cette saison. Enfin, au Venezuela, les recherches s'intensifient pour retrouver les survivants un jour et demi après le double puissant séisme qui a touché le pays et notamment la région de la Guaira.

Au nord de la capitale Caracas, 589 personnes ont été tuées selon le dernier bilan, toujours provisoire, et plus de 3000 autres blessés. Des équipes de sauvetage venues de 17 pays sont sur place, notamment un détachement militaire américain. Voilà pour l'essentiel de l'actualité cet après-midi. Bonne suite.

Gomez, toujours Médien, qui vous accompagne, chers amis. La musique, la musique, la musique, et surtout à ne pas oublier des good vibes pour vous accompagner en cette journée, juste avant eh bien, le week-end. Et oui, on est vendredi, chers amis. J'espère que certains, pour certains qui nous écoutent, que vous nous écoutez, sera synonyme eh bien, d'un repos ce week-end, chers amis. On l'espère pour vous dans tous les cas. What a Woman, c'est le morceau de Davina Mitchell qu'on va pouvoir s'écouter d'ici quelques instants. Juste avant, c'est Barry Wonder de Biz & Honey sur Média.

Me Plus You de Twice, chers amis, toujours Mehdi, hein, qui vous accompagne, toujours la musique. Et d'ailleurs la musique, c'est aussi demain de 15h à 17h, Covers and Vibes, et très très bel événement qu'on va mettre en lumière à travers cette émission. Et bien c'est le festival Gnawa qui se joue en ce moment même du côté d'Essaouira, et pour ceci, et bien tout un dispositif spécial a été programmé et organisé pour vous, chères auditrices et chers auditeurs, pour et bien vous faire vivre tout au long de ce festival à travers l'émission Covers and Vibes. Chers amis, on continue en musique. David Guetta, Teddy Swims et Tones and I sur le morceau Gone Gone Gone. Juste avant, et bien Put It On de Queen et Naija sur Media.

C'était Dancing in the Smoke de Giveon, chers amis, toujours médian qui vous accompagne. L'entracte qui touche à sa fin d'ici quelques petites minutes. Pas d'inquiétude parce que la suite de vos programmes sera aussi, tout aussi intéressante. Évidemment, votre flash d'actualité à 16h pétante. Et puis juste après, vous retrouvez comme chaque jour l'autre match, votre émission sportive footballistique qui va forcément vous parler de l'actu sportive. Et l'actu sportive, c'est la Coupe du Monde 2026, évidemment. On clôture cet entracte avec CeeLo Green, Rest of Your Life, et juste avant, Who Hurt You de Jason Derulo qu'on s'écoute. Chers amis, très très belle soirée à l'écoute de Média.

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1: Bonjour, bonjour à tous et à toutes avec vous. Eva Cohen, la tension demeure de mise au Moyen-Orient malgré le protocole d'accord pour une fin de guerre signé il y a une semaine entre Washington et Téhéran. Les gardiens de la révolution iranienne ce vendredi appellent 3 pétroliers à faire demi-tour dans le détroit d'Ormuz en raison de leur absence d'autorisation de transit dans le passage. Hier, un navire qui circulait a été frappé. Du côté du Liban, Israël annonce avoir tué 7 personnes affiliées au Hezbollah dans le sud du pays et émet un nouvel ordre d'évacuation sur la ville d'Al-Mansouri, toujours dans le sud. C'est le premier ordre de ce type depuis l'entrée en vigueur du nouveau cessez-le-feu entre Tel Aviv et le groupe libanais armé vendredi dernier. Un cinquième round de négociations est par ailleurs toujours en cours avec Beyrouth à Washington, avec le retrait israélien du sud Liban au cœur des discussions. En Europe, renouveler le statut des réfugiés ukrainiens dans l'Union européenne à l'exception des hommes en âge de combattre. C'est ce que propose Bruxelles ce vendredi, alors que plusieurs pays du continent commencent à montrer des signes d'impatience face à la guerre en Ukraine, où toujours aucune issue ne se dessine. Depuis 2022, l'Union européenne accueille sur son sol, principalement en Allemagne, en Pologne et en République tchèque, plus de 4,4 millions d'Ukrainiens via un statut spécial qui leur permet de séjourner, travailler et accéder à des aides européennes. Un statut qui sera renouvelé cette année pour la cinquième fois depuis le début de la guerre avec la Russie. À noter par ailleurs que l'UE a lancé officiellement un fonds de reconstruction pour l'Ukraine doté de 265 millions d'euros. Une annonce aujourd'hui depuis la Pologne où se tient en ce moment une conférence sur la reconstruction de l'Ukraine. Ce fonds financera notamment des projets dans les secteurs de l'énergie, de la logistique, de l'industrie et des entreprises à forte croissance. Au Maroc, la cour d'appel de Casablanca a statué hier soir dans l'affaire dite Escobar du Sahara. Abdenbi Bioui, ancien président de la région de l'Orient, est condamné à 12 ans de prison ferme et à une lourde amende financière. Idem pour Saïd Nassiri, ex-président du Wydad et du conseil préfectoral de Casablanca. Et l'ancien député Mir Belkacem Toude, condamné à 10 ans de prison. Abderrahim Bioui écope, lui, de 9 ans de réclusion. Tous sont reconnus coupables dans cette affaire mêlant trafic international de drogue, usage de faux, corruption et blanchiment d'argent. Un procès qui s'est tenu quasi sans avocat à la défense en raison de la grève illimitée déclenchée par l'association des barreaux du royaume la semaine dernière. La ville de Tombouctou au Mali privée d'eau courante et d'électricité depuis une semaine selon des sources locales et officielles. En cause, les pénuries de carburant liées aux attaques du groupe terroriste Jnim affilié à Al-Qaïda qui empêche l'alimentation de la centrale thermique de cette cité dite aux 333 Saints, cela alors que les températures atteignent quotidiennement les 40 degrés en cette saison. Enfin, au Venezuela, les recherches s'intensifient pour retrouver les survivants un jour et demi après le double puissant séisme qui a touché le pays et notamment la région de La Guaira, au nord de la capitale Caracas.

0: 589 personnes ont été tuées selon le dernier bilan, toujours provisoire, et plus de 3000 autres blessés. Des équipes de sauvetage venues de 17 pays sont sur place, notamment un détachement militaire américain. Voilà pour l'essentiel de l'actualité de cet après-midi. Bonne suite des programmes sur Média.
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5: Eh bien, il est 16h passé de 6 minutes. Quel plaisir de vous retrouver sur Midi. C'est l'heure de parler sport. Moins de 16 Amrat est en votre compagnie. C'est l'autre match, un peu plus, ou plutôt un peu moins de 60 minutes pour décrypter l'actualité sportive. Le ballon rond, le football au cœur, évidemment, de l'actualité avec la Coupe du Monde qui se déroule aux États-Unis, au Mexique et au Canada. Première partie, eh bien, on va parler peut-être des dessous de cette Coupe du Monde, un peu des points de côté, j'allais presque dire, l'aspect mental de cette Coupe du Monde, mais surtout, eh bien, l'aspect physique. Comment les joueurs doivent se préparer à vivre ce mondial qui est extrêmement long, bien sûr. On va décrypter aussi les résultats, notamment en deuxième partie. C'est l'homme qui dit la défense est critiquable. Qui ? Eh bien, c'est David Ortolari. On le retrouvera en deuxième partie pour parler évidemment de cette Allemagne qui hier s'est inclinée face à l'Équateur. Une défaite logique au vu de la physionomie du match. Et puis, on parlera aussi de toute l'actualité, de tous les autres résultats, notamment de ce mondial avec la Turquie, notamment qui s'impose pour la première fois, ou encore la Tunisie qui, malheureusement, n'arrive pas à remporter ne serait-ce qu'un match. Il rentre à la maison avec 0 victoire. Un programme bien chargé, nous sommes ensemble pendant moins d'une heure.
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5: Eh bien, le coup d'envoi, il manque le petit coup de sifflet dans cette nouvelle, dans ce nouveau indicatif. Et les cartons, il est avec nous, vous l'avez entendu, Mohamed Amimi. Mohamed, bonjour.
7: Bonjour, Monsef, bonjour à tous les auditeurs et auditrices qui nous écoutent sur Medi1 pour votre émission, donc on va dire préférée. Hein.
5: Mais bien sûr.
7: L'autre match, sans carton rouge, sans carton jaune, mais avec le sourire de Monsef Zemrat.
5: Et de Mehdi à la réalisation.
7: En tout cas, c'est l'original Monsef Zemrat qui vous accompagne aujourd'hui avec son sourire et sa bonne humeur. Évidemment, donc une édition spéciale pour parler de cette Coupe du Monde qui se poursuit avec la troisième et dernière journée de la phase de groupe qui nous a réservé des surprises quand même avec cette défaite de l'Allemagne contre l'Équateur. L'Allemagne donc qui chute face à un outsider quand même, mais il faut le préciser, l'Allemagne reste parmi les sélections favorites pour remporter ce mondial. Nagelsmann est beaucoup critiqué par rapport à cette prestation de la Mannschaft et je pense que le journaliste le plus frustré du monde après cette défaite, c'est David Ortolari. Mais on va commencer évidemment.

0: par le Maroc, oui. Si, ce qui nous intéresse évidemment en tant que Marocain, la Botola Pro Inouï, cette 27e journée qui nous a réservé également des surprises avec cette défaite du Wydad.
1: Évidemment, on va ouvrir une minuscule parenthèse avant de rentrer dans, voilà, toute petite parenthèse sur la Botola Pro Inouï, le championnat qui se poursuit, qui devrait prendre fin d'ici la fin du mois. Eh bien, la bataille est extrêmement serrée hier, tous les matchs étaient en direct à 18h, multiplex. Eh bien, c'est la Renaissance Sportive de Belken qui se neutralise sur sa pelouse contre l'AS Sfar, le club omnisport de Meknès, 0-0 contre le Hassania d'Agadir. Le Difer El Jadidi qui s'est imposé 2-1 sur la pelouse de l'Union Toualgaspor. L'Olympique Chira vainqueur 2-0 contre l'Ittihad de Tanger. Le Kaoukab de Marrakech qui fait là aussi une très bonne opération, victoire 2-0 contre le FUS de Rabat. La Renaissance Zmemra 1-1 contre l'Olympique Club de Safi. Et puis le Wydad Athletic Club qui s'incline sur sa pelouse 1-0 contre le Mourlob de Fès. L'Union Yacoub Mansour réalise la très bonne opération, victoire 2-1 contre le Raja Club Athlétique. Petit zoom peut-être sur le classement, alors que cette 28e journée qui nous attend dimanche, eh bien, l'AS Sfar qui consolide légèrement son avance est extrêmement serré en haut du classement. L'AS Sfar, le Mourlob de Fès et la Renaissance Sportive de Belken dans l'ordre complètent ce podium, mais évidemment avec un point d'écart chacun. L'AS Sfar à 53, le MAS 52, la Renaissance Sportive de Belken 51 points. Et puis en bas, attention, parce que là aussi c'est une bataille rude. L'Olympique Chira et Yacoub Mansour sont à égalité de 26 points dans la zone de barragiste. Et puis les relégués, l'Union Toualgaspor avec 24 points, l'Olympique Club de Safi à 20 points, et c'est la Lanterne Rouge, 16e et dernier. Il reste très peu de chances pour ces équipes qui risquent évidemment de rester dans cette zone rouge. On va souhaiter bonne chance à toutes les équipes dans cette dernière ligne droite. Peut-être un mot, un commentaire
0: Oui, j'aimerais bien revenir sur ce match Maghreb de Fès, Wydad de Casablanca. Donc le Wydad qui vit donc une saison donc terrible sur tous les plans, avec cette démission donc pas encore acceptée de la part de la direction du Wydad de Ben Chalifa. Le Wydad qui a perdu ses repères cette saison, ses sensations et ses défaites, donc vient on va dire engloutir cette équipe encore plus dans les problèmes. Le Wydad perd son match face au Maghreb de Fès. Attention, le Maghreb de Fès qui avance à pas sûr vers le titre, vers donc le sacre final de cette Botola Pro Inouï. Pourquoi? Parce que cette équipe est c'est une équipe déjà compétitive, avec un joueur donc évidemment qui a marqué les esprits pendant cet exercice. C'est Ben Jdida donc qui a marqué le 20e but, donc c'est la 20e réalisation de ce joueur qui va peut-être avoir une place avec la sélection marocaine après le mondial. Évidemment, c'est un joueur avec beaucoup de qualités techniques.
1: Évidemment, donc on va suivre avec attention et la Botola Pro Inouï. Mohamed, on ferme cette parenthèse et on part du côté des États-Unis, du Mexique et du Canada. La Coupe du Monde qui se poursuit, la troisième et dernière journée pour certaines équipes, alors qu'on commence déjà à voir le tableau des 16e de finale se dessiner doucement mais sûrement. Mohamed, peut-être que cette Coupe du Monde, on parlait des à côté, on parle notamment de l'aspect psychologique ou encore de l'aspect physique. Peut-être pour commencer l'aspect psychologique, vous avez une Adel Alami qui vous a donné un petit commentaire.
0: Exactement, et c'est par rapport donc à la réflexion qu'avaient eu donc les joueurs du Maroc face à cette équipe d'Haïti, très coriace, très joueuse. On le sait très bien, donc le Maroc a été mené à deux reprises, mais il a eu donc cette réflexion avec le coaching évidemment réussi de la part de du coach du sélectionneur marocain Mohamed Ouabi. Alors les Marocains donc certes ont été sur le point de perdre la première mi-temps, mais ils ont eu cette réflexion donc notamment avec les percées d'Achraf Hakimi. Ils ont resté donc calmes, raisonnables, et ils ont donc développé leur jeu pour finalement s'imposer et évidemment renverser la tendance face à cette équipe haïtienne. On a contacté donc un coach mental spécialiste dans le football, il s'appelle Nader El Alami. Voici son analyse par rapport à la prestation du Maroc et cette réflexion psychologique qu'a eu le 11 marocain hier. On l'écoute.
2: Alors sur le plan psychologique, ce qui est intéressant dans cette rencontre, c'est la capacité de résilience de l'équipe marocaine. Être mené dans une compétition aussi importante que la Coupe du Monde peut provoquer du doute, de la frustration et parfois même de la panique. Or, les joueurs marocains n'ont pas semblé s'effondrer mentalement. Au contraire, le but encaissé a provoqué une réaction d'orgueil collectif et on a vu une équipe qui a refusé de subir les événements. Le deuxième élément que je mettrai en avant, c'est la confiance acquise ces dernières années. Cette génération, elle a grandi avec les succès récents du Maroc. Elle possède une conviction profonde. Même lorsqu'elle est en difficulté, elle est capable de renverser une situation.

0: Cette croyance est essentielle en psychologie du sport. Hein. Elle transforme un obstacle en défi plutôt qu'en menace. Ça, c'est très, très fort. On a également observé une forme de leadership collectif. Les joueurs ont continué à communiquer, à encourager leurs partenaires et à maintenir une forte intensité. Ben, ça témoigne d'une cohésion de groupe solide et d'un objectif partagé. Et on imagine que c'est bien le coach, c'est ce qui a été dit par le coach dans le vestiaire pendant la mi-temps. Et puis, il y a cette... Je mettrai aussi en avant la question de l'identité. Cette équipe porte aujourd'hui les attentes d'un pays, mais aussi l'ambition de représenter tout le football africain et le football du monde arabe au plus haut niveau. Quand elle a été menée, elle a semblé puiser justement dans cette identité collective pour trouver des ressources supplémentaires. Si vous voulez, pour résumer, je dirais que le Maroc a montré une grande maturité. Beaucoup d'équipes auraient douté après avoir été menées, mais les Lions de l'Atlas ont transformé cette difficulté en source de motivation. On peut dire qu'on a vu un groupe fier, uni, convaincu de sa capacité à gagner.
1: Nader Alami, il est coach mental, spécialiste évidemment de l'aspect mental dans le football de haut niveau, football professionnel. On l'a dit, on va parler aussi de l'aspect physique de ce mondial. On va rentrer dans le détail de tout l'aspect physique. Il est avec nous, on me le dit à l'oreille. Eh bien, Sébastien Rochette, il est préparateur physique, anciennement passé par l'Académie Mohamed VI. Il nous fait le plaisir d'être avec nous. Bonjour Sébastien.
2: Bonjour Montes.
1: Merci, merci beaucoup de prendre le temps d'être avec nous en direct dans votre émission L'Autre Match. On l'a dit, on va parler surtout sur l'aspect physique, puisqu'on rappelle Sébastien, vous avez été préparateur physique longtemps du côté de l'Académie Mohamed VI. Vous avez vu des jeunes joueurs évoluer, et bien des joueurs qui aujourd'hui ont leur place dans les différentes catégories des sélections. Alors peut-être un petit mot sur les jeunes joueurs qui évoluent du côté de la sélection.
2: Alors, bah moi, j'ai eu la chance de travailler avec Zaberi, par exemple, qui a fait la Coupe du Monde du 20, avec également Oussem Sader, Oussama Targaline, Ed Boudlal également, donc pour ne citer qu'eux. Et c'était un plaisir de travailler avec eux, qui sont des jeunes joueurs prometteurs et qui confirment leur talent sur les années qui passent en ce moment. Donc, c'est super, super agréable de les voir évoluer au plus haut niveau.
1: Peut-être avant de rentrer dans le détail, Sébastien, parce qu'on va parler beaucoup, beaucoup de l'aspect physique du Maroc notamment et de ce mondial élargi à 48 sélections, peut-être rappeler à nos auditrices et auditeurs le quotidien d'un préparateur physique, sur quoi est-ce qu'il doit travailler, sur quoi est-ce qu'il met l'accent.
2: Alors la mission, elle est multiple au sein d'un staff. La première des missions, c'est effectivement de monter le niveau athlétique de l'ensemble des joueurs pour être sûr qu'ils puissent exprimer leur plein potentiel. Ça, c'est la première mission. Donc, ça passe par une planification d'entraînement qui est évidemment conjointe au projet de jeu de l'entraîneur. La deuxième mission, c'est quand le joueur est blessé, d'augmenter au maximum le délai pour qu'il puisse revenir le plus rapidement possible. Donc, c'est tout l'aspect réathlétisation en collaboration, du coup, cette fois avec le staff médical. Ça, c'est très, très important. Et puis, il y a quand même un aspect mental où on cherche toujours... à développer l'aspect mental des joueurs pour qu'ils dépassent leurs limites, qu'ils soient toujours le plus performant possible et qu'ils donnent le maximum.
1: Avec cette très belle introduction, on va pouvoir rentrer dans le vif du sujet. Le Maroc, le troisième et dernier match des phases de groupe, on a vu un sélectionneur Mohamed Ouahbi qui a opéré une grande rotation dans son effectif. Première question, Sébastien, comment est-ce qu'on explique la rotation de Mohamed Ouahbi? Est-ce que c'est prudence? Est-ce que c'est finalement aussi la préparation, dans le cadre de la préparation des autres joueurs? Qu'est-ce que ça dit en fait du côté un peu physique?
2: C'est sûr qu'une compétition comme le Mondial, encore plus maintenant qu'il y a 48 équipes, c'est une compétition qui est intense, qui est longue dans le temps. Les joueurs sont arrivés en stage avant, j'espère qu'ils auront le plus loin possible, donc c'est une compétition qui va durer quasiment 2 mois au total si on prend le début du camp d'entraînement. Donc il faut composer avec les fraîcheurs de chacun, les temps de jeu aussi de chacun. Les joueurs ont des temps de jeu parfois différents dans leur club, donc ils arrivent avec un état physique et un état de compétition qui est différent. Ça peut déjà dans un premier temps expliquer les choix des joueurs qui débutent le mondial et qui d'autres le continuent plus tard. Après, il y a un aspect tactique, j'allais dire, et stratégique en fonction de où on en est. Le Maroc a eu la chance dès le deuxième match d'avoir 4 points et donc ils avaient déjà assuré la qualification. Donc par la suite, c'est aussi judicieux de pouvoir faire reposer quelques éléments clés. On l'a vu, il a changé la charnière centrale, il a changé des joueurs au milieu de terrain, il a même changé l'aspect tactique, c'était un 4-4-2, c'est encore différent. Donc c'est ces choix-là qui justifient. Il y a un aspect stratégique parce qu'on est déjà dans la compétition, on est déjà qualifié, donc on peut faire souffler.

0: certains joueurs. Et il y a l'autre aspect qui est indépendant de la volonté du sélectionneur, qui dépend de l'état physique quand les joueurs arrivent directement en sélection et qu'ils ont des temps de jeu, des compétitions différentes, des intensités différentes avant d'entamer cette coupe du Monde.
1: Vous évoquez à l'instant surtout le côté physique, tactique. On a vu l'entrée d'Azdine Ounahi. Il y a certains journalistes qui à un moment parlaient peut-être d'une baisse de régime de Azdine Ounahi. Vous l'avez côtoyé. Est-ce que ça traduit aussi normalement la saison d'Azdine Ounahi du côté de Girona? C'est normal de ne pas être tout de suite dans le rythme ou au contraire, on a senti plutôt un joueur prêt physiquement?
0: Azdine, il sortait d'une saison à Gérone qui était quand même assez complète. Il a eu quelques petits pépins physiques, mais c'était pas rien de très méchant. Il a quand même accumulé beaucoup de matchs. Il a été meilleur joueur de pas mal de matchs qu'il a disputé avec Gérone. Donc ça, c'était très bien. Après, il y a aussi une précaution. Ça reste un joueur essentiel pour le Maroc, capable de délivrer des passes décisives à tout moment, des passes clés, de conserver le ballon, de marquer parfois. Donc il va falloir être très, très précautionné avec lui pour qu'il apporte toujours le meilleur au bon moment. Je pense que là, de le faire rentrer en cours de match, c'est justement pour lui maintenir le rythme, mais pas entamer sa fatigue. Ça permet de garder bien, bien au chaud et être au top dès les 16e de finale.
1: Azdine Ounahi, dans le cadre aussi, peut-être que c'est aussi le travail de la formation, de la préformation, on le rappelle, un joueur qui a évolué plutôt du côté de l'Académie Mohamed VI, un pur produit de l'Académie Mohamed VI, qui a évolué ensuite à Marseille, à Angers. On a vu un petit passage aussi du côté de Panathinaikos. Après, l'activité physique et tout le travail aussi de ce mondial, il y a aussi un aspect très très important qu'il faut prendre en compte, Sébastien, c'est la récupération entre le match joué mercredi contre Haïti et le prochain, ce sera mardi à 2h du matin, soit à peu près, on va dire lundi au soir côté Mexique. 5 jours à peu près, avec un voyage des États-Unis jusqu'à Mexico. Comment est-ce que la récupération doit être prise en compte, prise en charge par le staff médical et le staff technique?
0: C'est très très important, c'est capital. Les stratégies de récupération sont une part très importante dans la possibilité d'aller très loin dans une compétition comme la Coupe du Monde. La chance que Al-Maroc, c'est qu'ils ont un staff médical qui est de très très grand niveau. Je pense au docteur Baudot, qui est le directeur de l'équipe médicale sur place. Et c'est un excellent profil. Il manie ça très très bien. Donc je lui fais entièrement confiance pour que nos Lions soient le plus en forme possible. Il y a un mélange de récupération qui va se faire active, de gestion d'effectifs. On va aussi permettre aux autres qui ont un peu moins joué eux de s'entraîner de manière un peu plus active pour être complètement prêts pour s'ils doivent rentrer ou même débuter un match. Donc effectivement, la récupération est un gros challenge, d'autant plus que dans cette Coupe du Monde, il y a des voyages qui sont peut-être un peu plus grands et longs que dans d'autres éditions qui étaient concentrées sur un seul pays et avec des plus petites distances. Donc il y a plein de stratégies, mais je suis certain que le Maroc saura maîtriser ça sans aucun problème.
1: Pour rapprocher un peu les auditrices et auditeurs comme d'habitude, parce qu'on a la chance de vous avoir, Sébastien Rochette, on rappelle, vous êtes préparateur physique et vous avez eu une longue expérience du côté de l'Académie Mohamed VI. Quels sont les outils aujourd'hui qui sont mis à disposition des joueurs pour la récupération, pour accélérer la récupération? On parle souvent des fameuses bottes. Est-ce qu'on peut rapprocher les auditrices et auditeurs de ces bottes?
0: Oui, alors l'avantage des bottes, en fait, c'est que ça augmente le débit d'oxygène au sein du corps. Donc ça transite de manière plus efficace l'oxygène dans le corps et donc ça élimine les déchets plus rapidement. Donc ça, c'est une première astuce. Il y a le sommeil et l'alimentation qui sont primordiales, c'est sûrement même encore plus important. Il faut que les joueurs puissent récupérer, s'alimenter, recharger les réserves de glycogène, être parfaitement hydraté. Ça, c'est très, très important. Et puis après, il y a un travail qui se fait sur le terrain, qui est lui un travail d'oxygénation, qui consiste à mettre le joueur en mouvement à travers une récupération active, qui permet encore une fois de faire en sorte que métaboliquement parlant, il y a beaucoup d'échanges qui se passent à l'intérieur du corps pour que tout se remette en place sans entraîner de la fatigue. Donc c'est ça la finesse qu'il va falloir utiliser, c'est d'avoir de l'activité sans que ça ne crée de la fatigue.
1: Petite question, est-ce que Sébastien, les conditions, il fait particulièrement chaud aux États-Unis, est-ce que aussi les conditions, ça joue sur la récupération?
0: Alors la chaleur joue sur la récupération, principalement l'hydratation, parce que forcément plus il fait chaud, plus on transpire. Et donc il y a un déficit en eau qu'il faut très rapidement combler. C'est pour ça qu'on voit que dès qu'un joueur, par exemple un joueur sort du terrain parce qu'il se fait remplacer par le match, tout de suite on lui donne une bouteille d'eau ou alors des

0: boissons énergétiques qui permettent de régénérer très très rapidement, parce que c'est la priorité absolue après un match. Donc effectivement, ça a un impact, ça a un vrai impact sur les stratégies de récupération et d'hydratation.
1: Et votre position sur le cooling break, parce que beaucoup observent ça comme un coup marketing pour la FIFA, mais il faut aussi rappeler que c'est quand même très important. Alors oui, ça fait du coup des cartons pour les équipes, un cooling break qui casse le rythme, mais un cooling break qui est nécessaire et très très important pour les joueurs, j'imagine.
0: Alors, encore une fois, ça dépend des conditions. Ce qui est compliqué dans cette Coupe du Monde, c'est qu'on évolue sur trois pays avec des conditions qui sont différentes sur les trois côtés. On l'a vu, la France contre l'Irak, si je me trompe pas, ils ont joué, il y a eu un cooling break alors que il pleuvait depuis le début du match. Est-ce que c'était justifié? Je sais pas. Mbappé a répondu à cette question il y a pas longtemps et disait que quand son équipe gagne, le cooling break, c'est peut-être pas favorable à eux parce qu'ils sont en train de gagner, ils sont en train de mettre la pression et donc c'est toujours bien de maintenir cette pression sur l'adversaire. En revanche, si son équipe est en train de prendre un peu l'eau ou d'être dominée, peut-être que ce cooling break permet de renverser la vapeur. Et c'est difficile. Si on se base au climat, oui, il y a des fois où ça peut être justifié parce qu'il fait vraiment extrêmement chaud. Et parfois, peut-être pas parce que les conditions ne sont pas si extrêmes que ça. Et donc, le cooling break ne serait pas indispensable.
1: Bon, le cooling break, de toute façon, il est là, il est en place. Malheureusement, les joueurs, le staff doit faire avec, puisque
0: exactement,
1: il sera là jusqu'au bout de la compétition. Alors, peut-être dernière question, ou en tout cas dernier point sur lequel on aimerait peut-être avoir un peu vos précisions, c'est le risque de blessure. On a vu un Rafinha déjà diminué physiquement, Brown qui a raté hier la rencontre avec l'Allemagne, et peut-être la France qui joue ce soir aussi avec, j'imagine, un sélectionneur. Alors, il n'y aura pas Didier Deschamps. Bien sûr, c'est l'adjoint qui va assurer l'intérim. Mais comment est-ce qu'on doit appréhender le risque de blessure pour la suite de la compétition?
0: Alors, c'est toujours pareil. C'est une question qui est très tendue. On avait le cas d'ailleurs de Hakimi à la dernière CAN. Il faut toujours pouvoir évaluer. Est-ce que le joueur peut apporter ce que le coach attend pour gagner le match sans pour autant mettre son intégrité physique en risque et le perdre pour l'intégralité de la compétition? C'est un savant calcul. Ça, c'est quand des joueurs reviennent de blessure ou ont une petite blessure. Et à côté de ça, il y a des joueurs qui sont chargés physiquement parce qu'ils ont vécu un match intense et que la charge exigée a été très, très intense. Et donc, les données GPS permettent de savoir ça. Et donc, après, ça va être à la cellule performance, à la cellule médicale et au coach de choisir et de déterminer est-ce qu'on prend le risque. On sait qu'il a fait un match chargé le dernier match, mais il doit nous aider, il doit répondre, c'est un joueur clé. Ou alors, effectivement, c'est trop chargé, on va prendre un risque de l'aligner et donc on va le remplacer.
1: Est-ce qu'on doit imaginer aussi au retour de la compétition pour ceux qui vont aller jusqu'au bout? Parce qu'il faut le rappeler, les équipes ont commencé leur préparation. La rentrée s'est faite hier, notamment pour certaines équipes de Ligue 1. Ouais. Toutes les équipes commencent à entrer tout doucement dans la phase de préparation. Ces joueurs-là qui vont aller peut-être jusqu'au bout du mondial, comment est-ce qu'après on appréhende? Est-ce qu'on doit leur laisser du repos? Est-ce qu'on doit les laisser dans le rythme pour qu'ils soient prêts au début de la saison?
0: Alors ça va dépendre des stratégies de club. Aujourd'hui, on a par exemple le Paris Saint-Germain avec Luis Enrique qui a déjà déclaré que les joueurs qui iront assez loin dans la compétition seront d'office au repos au départ et ne commenceront même pas les premiers matchs de championnat. Ils préfèrent jouer sur la fraîcheur. Paris Saint-Germain, l'année dernière, a connu quelques pépins sur certains joueurs à cause justement de cette prolongation parce qu'il y avait le Mondial des clubs, etc. Et les joueurs n'avaient quasiment eu aucun repos, étaient revenus directement dans leur club. Cette année, il ne veut pas refaire la même erreur. Il a déjà déclaré que certains joueurs seraient automatiquement au repos à la fin de la compétition. Et tant pis, ils commenceront le championnat un peu plus tard. Après, c'est une discussion de Luis Enrique qui a un effectif assez large avec des joueurs de talent et qui peut se permettre de la rotation. Et il a l'aval de sa direction. Peut-être que dans d'autres clubs où il n'y a pas cette même profondeur de banc et une direction qui veut pousser, peut-être qu'ils n'auront pas le choix malheureusement d'enchaîner encore.
1: Bon, en tout cas, le mondial se poursuit. On va suivre ça avec attention. Peut-être avant de vous laisser, Sébastien, parce que vous nous avez fait quand même l'honneur d'être avec nous, peut-être dire aux auditrices et auditeurs où est-ce qu'on peut vous retrouver, qu'est-ce que vous faites de beau, et dites-nous un petit peu où est-ce qu'on peut retrouver Sébastien.
0: 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J'ai ouvert une salle de sport qui s'appelle FitLab, qui accueille d'ailleurs de nombreux footballeurs durant les trêves, et on est ravis de les accueillir, des joueurs marocains, français, anglais, un peu de partout, donc ça c'est très agréable. Et voilà, n'hésitez pas à passer à FitLab Marrakech, une salle de
1: sport. Comment est-ce que vous l'écrivez, Sébastien?
0: FITLAB. FitLab.
1: FitLab, voilà. Pour retrouver Sébastien Rochette, on l'a dit, préparateur.

0: physique qui a eu une longue expérience, notamment du côté de l'Académie Mohamed VI et en France notamment. Merci infiniment d'avoir pris le temps pour Midi 1 de nous parler de
1: beaucoup.
0: La préparation physique des joueurs.
1: Merci beaucoup et toutes les plus belles heures à venir pour le Maroc.
0: Et juste après la synthèse d'actualité, on retrouvera David Lortolari. La synthèse d'actualité, c'est avec Eva Cohen. À tout à l'heure.
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4: Bonjour, bonjour à tous et à toutes avec vous, Eva Cohen. À la une cet après-midi, la vague de chaleur, possiblement record, qui continue de s'étendre en Europe. Au moins 150 millions de personnes sont affectées aujourd'hui sur le continent par des températures de plus de 35 degrés. En France, ainsi qu'au Royaume-Uni, où un nouveau record de chaleur a été battu hier pour un mois de juin, les hôpitaux alertent sur leurs difficultés à faire face aux températures et à l'afflux des appels d'urgence. Record battu aussi pour un mois de juin en Allemagne ce vendredi, alors que du côté de l'Espagne, les autorités font état de centaines de morts, notamment d'enfants décédés dans des voitures surchauffées. Une intensité de cette canicule qui est bien liée au changement climatique d'origine humaine, rappelle le groupe scientifique World Weather Attribution. Selon l'organisme, une telle vague de chaleur aurait été impossible il y a 50 ans. Le Maroc qui se prépare lui aussi à un nouveau coup de chaud. À partir de lundi, le thermomètre grimpera jusqu'à 45 degrés dans le sud-est du royaume et dans le sud et l'est des provinces du Sahara. Jusqu'à 37 degrés seront aussi attendus sur l'Oriental, la Moulouya, Saïs, les plateaux des Phosphates et d'Ouelmès, les plaines de Tadla, le Sousse et l'intérieur des provinces du Sud. Ces hautes températures pourraient-elles décourager les touristes au Maroc? Rien n'est moins sûr au vu des chiffres importants à nouveau enregistrés ces derniers mois. De janvier à mai, 7,7 millions de visiteurs ont voyagé à travers le Royaume, soit une hausse de 7% par rapport à l'an dernier, selon une note de la Direction des études et des prévisions financières. Toujours sur notre continent, le bilan de l'épidémie d'Ebola en République démocratique du Congo continue de grimper. Au moins 304 morts en lien avec le virus sont désormais confirmés selon l'Organisation mondiale de la santé. Un bilan probablement sous-estimé selon les ONG sur place. La quasi-totalité des malades est signalée à Bunia, capitale provinciale de l'Ituri, foyer de l'épidémie. Selon l'OMS, des essais cliniques pour ce variant du virus qui ne connaît pas encore de traitement doivent démarrer la semaine prochaine. Au Venezuela, chaque heure qui passe est une chance en moins de retrouver les victimes. La course contre la montre est en cours, un jour et demi après le puissant double séisme qui a frappé le pays. 589 personnes ont été tuées selon le dernier bilan, toujours provisoire, et les dégâts les plus importants sont signalés dans la région de La Guaira, au nord de la capitale Caracas. Un mois à présent de la situation au Moyen-Orient, 115 navires et 2500 marins évacués depuis mardi dans le détroit d'Hormuz, c'est ce qu'annonce le chef de l'agence maritime de l'ONU ce vendredi. Une opération d'évacuation qui a toutefois été suspendue hier après des tirs non identifiés ayant visé un navire au niveau du golfe d'Oman. L'instance onusienne précise que certains bateaux continuent toutefois de transiter dans le sud du détroit aujourd'hui. L'Iran de son côté a mis en garde trois pétroliers qui tentaient de traverser le passage sans autorisation du régime. Les navires ont finalement fait demi-tour. Du côté du Liban, enfin, l'armée israélienne affirme avoir tué 7 membres du Hezbollah qui transportaient, selon elle, des armes à proximité de la zone qu'elle occupe dans le sud du pays du Cèdre. Les négociations entre Tel Aviv et Beyrouth sans le groupe armé pour une fin de guerre au Liban ont, elles, été hier prolongées d'une journée à Washington. Voilà pour l'essentiel de l'actualité. Dans un tout petit instant, retrouvez Monsef Zamrad pour la seconde partie de l'autre match.
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4: Eh bien, il est 16h34, quel plaisir de vous retrouver, c'est la deuxième période de l'autre match. On est toujours en très bonne compagnie, Mohamed Amimi est avec nous en studio. Bonjour Mohamed.
5: Bonjour Monsef, rebonjour à tous les auditeurs et auditrices évidemment qui nous écoutent sur Medi1 pour votre émission. L'autre match, cette deuxième partie de l'émission consacrée évidemment à la Coupe du Monde et cette défaite au goût amer de la Mannschaft, l'Allemagne qui perd évidemment ses repères face à cette équipe d'Équateur, évidemment l'Équateur qui se qualifie pour les 16e de finale en terminant comme meilleur 3e. On va évidemment essayer de décortiquer évidemment cette défaite de la Mannschaft avec notre consultant évidemment David Lortolari et avec vous Moncef Zemalat.
4: On va retrouver David Lortolari dans quelques instants, simplement rappeler la première partie où on a beaucoup parlé de l'aspect physique de cette Coupe du Monde et de l'aspect mental en revenant notamment sur les autres rencontres. Il est avec nous et je suis très très heureux, on est très heureux de le retrouver. David Lortolari, bonjour.
6: Bonjour messieurs, bonjour à tous.
5: Bonjour David.
4: Eh bien quel plaisir de retrouver David. Vous l'avez dit, on va parler des matchs d'hier. Un match particulier dans le groupe E, l'Équateur, qui a fait très très bonne impression pour bousculer cette équipe de l'Allemagne. Peut-être une première réaction à chaud, David. Cette défaite de l'Allemagne est-elle logique au vu de la prestation hier de la Mannschaft?
6: Oui, ça certainement. Certainement, l'Équateur a mérité sa victoire. Il est allé la chercher. Il a mis l'intensité. Il a gagné les duels. Il n'a jamais renoncé malgré le but encaissé tôt dans le match. Son entraîneur jouait son avenir. L'équipe jouait elle-même son avenir dans la compétition puisque l'Équateur n'avait pas encore gagné. Il y avait eu un nul contre Curaçao et une courte défaite contre la Côte d'Ivoire. Et l'Allemagne, elle, s'est présentée en étant sûr d'être première du groupe, en étant sûr d'être qualifiée pour les 16e, certes avec une équipe proche de l'équipe type, proche de l'équipe que Nagelsmann entend aligner en 16e, mais on a senti que peut-être, et ça on peut en discuter aussi, peut-être il a manqué 1 ou 2% de volonté, d'intensité, de structure aussi, et ça c'est peut-être la responsabilité du sélectionneur, pour que la Mannschaft puisse se mettre à la hauteur du duel proposé par l'Équateur. Donc victoire logique parce que les Équatoriens avaient besoin de gagner, ont été chercher la victoire, sont allés la chercher, ont tenu aussi en fin de partie. Et voilà, pour moi, c'était une victoire méritée, décevant côté allemand, mais ça, on peut décortiquer aussi cet aspect-là. Oui.
4: Bien sûr, alors l'Équateur, victoire historique qui les font hisser en 16e de finale, c'est quand même assez historique hein, pour cette équipe. L'Allemagne qui, on rappelle quand même les résultats, victoire 7-1 lors du premier match contre le Curaçao et victoire 2-1 contre la Côte d'Ivoire. On va parler de la Côte d'Ivoire dans quelques instants, mais pour vous, Mohamed, est-ce que c'est une inquiétude ou est-ce que c'est simplement, finalement, une petite leçon à prendre pour cette équipe?
5: Oui, on s'inquiète déjà, évidemment, par rapport
4: vous
5: à cette...
4: Vous êtes inquiet?
5: Oui, on s'inquiète déjà en Allemagne, surtout, je pense que David va évidemment confirmer ça. On s'inquiète surtout sur par rapport à la gestion donc de Nagelsmann. Hier, on a vu une Allemagne donc peu inspirée qui a pratiquement perdu donc ses repères, ses sensations. D'abord un Kimmich en défense à 3, donc ça pose un peu beaucoup de questions. Déjà, on fait pas confiance à un certain joueur donc qui a donc qualifié cette équipe d'Allemagne pour les 16e de finale. On parle de Ondave, évidemment l'attaquant de la Mannschaft qui a marqué les esprits, notamment contre la Côte d'Ivoire. Il n'a pas été aligné sur le 11 de départ hier. Et surtout, la confiance de Nagelsmann dans un certain portier, donc allemand, évidemment, on parle de Neuer, avec 40 ans, peut-être plus. Il est lent, ses réflexions sont longues. Il a perdu donc sa bonne réflexion, on le sait. Donc c'est un joueur qui a révolutionné ce poste. On est très critiqué, on critique beaucoup Nagelsmann pour sa gestion, donc moins réussi contre l'Équateur et on s'inquiète évidemment pour la suite de cette Allemagne qui reste évidemment favorite. Je ne sais pas ce que en tout cas David en pense de cette prestation d'hier et surtout ses choix un peu qui posent beaucoup de questions par rapport évidemment à Nagelsmann.
4: David, peut-être une réaction?
6: Oui, c'est vrai que les journalistes qui s'expriment un petit peu à chaud, les supporters aussi sont extrêmement critiques. Parce que ça rappelle les mauvais souvenirs des tournois passés. L'Allemagne doit effacer un petit peu ces catastrophes sportives.

0: 2018-2022.
1: Exactement.
0: Et on n'a pas la sensation autour de la Mannschaft aujourd'hui qu'on pouvait avoir, par exemple, en 1994 ou en 1998, où il y avait des stars, où il y avait des joueurs très forts, on s'entendait mal et on avait échoué tôt dans le tournoi, 94 en quart contre la Bulgarie, mais on savait que le potentiel de gagner était là. Il y avait des super joueurs, et simplement, il y avait des inimitiés, des tensions, des gestions compliquées, et c'est cet échec-là qui avait été finalement compris. Là, aujourd'hui, le public a la sensation que le sélectionneur prend pas forcément les meilleurs, qu'il n'aligne pas forcément les meilleurs, qu'il s'enferme dans ses choix. Attention, je dis bien la sensation, parce que pour l'instant, et Monsef le disait avec de la mesure, pour l'instant, le cahier des charges est rempli, c'est-à-dire première place dans un groupe assez dense, avec des équipes qui sont physiquement peut-être au-dessus aujourd'hui par rapport au profil de la Mannschaft. Côte d'Ivoire, Équateur, ça a montré plus de densité, plus d'impact, plus de méchanceté, entre guillemets, dans le bon sens du terme, pour les gagner les matchs. Pour l'instant, on est premier du groupe et on s'apprête à affronter une équipe troisième de groupe, je crois, en 16e de finale
1: Exact.
0: dans quelques jours. Donc, il faut pas non plus brûler ce que le sélectionneur a essayé de mettre en place. Mais hier, effectivement, très peu ont été ceux qui ont défendu à l'issue du match les choix du sélectionneur. Bastian Schweinsteiger, l'un des joueurs essentiels du titre en 2014 à la télévision et consultant aujourd'hui, lui a arrondi les angles, a défendu le sélectionneur, a expliqué que c'était pas forcément si mauvais, que Neuer était pas forcément très responsable. On peut atténuer effectivement les critiques, mais elles sont nombreuses autour du sélectionneur et il y a plein de gens qui disent aujourd'hui, ça n'est pas la bonne personne, il est trop cérébral ou que sais-je. Donc il y a effectivement un gros doute autour de cette équipe et les gens sont assez d'accord pour dire, même si ça passe les 16e parce que l'adversaire serait modeste, ce serait l'Écosse, ce serait le Paraguay ou même peut-être la Suède, en 8e face à une grosse équipe qui peut être l'équipe de France, qui peut être la Norvège, beaucoup de monde estime avec pessimisme que cette équipe-là ne serait pas capable de passer ce niveau-là. Je suis pas tout à fait d'accord, mais bon, le terrain nous répondra.
2: Sur la qualité aujourd'hui des joueurs en Allemagne est incomparable. Beaucoup de joueurs qui évoluent dans les grands championnats, mais surtout dans les grands clubs. Donc voilà, un peu étonnant cette défaite de l'Allemagne hier, on le rappelle, sur le score de 2-1 contre l'Équateur, sans retirer évidemment le mérite à cette équipe de l'Équateur qui a montré déjà une très très bonne structure tactique,
0: Ouais.
2: technique aussi. Il y a vraiment eu une bonne impression et puis surtout ses débuts sur coup de pied arrêté. Donc il a manqué peut-être de la vigilance, David, à cette équipe allemande.
0: Oui, et alors en seconde période, en première période, je crois que les Allemands, ça a été analysé après le match, je crois que les Allemands se sont dit, OK, on est premier de groupe, on mène 1-0, on n'a pas à faire des gros efforts, on n'a pas à se sentir en danger. Et comme les Équatoriens ont eu le mérite d'égaliser rapidement, derrière, il y a eu cette fragilité qu'on a connue sur les tournois précédents. C'est-à-dire, dès que ça va mal, dès qu'on prend un but, bon, on a la sensation que mentalement, l'équipe s'effrite un peu. Et en seconde période, très surprenant les changements du sélectionneur quand même. Il fait sortir Kimmich, qui est le capitaine. Bon, ok, c'était prévu avant le match. Il avait besoin de faire tourner. Ça, c'est compréhensible. Mais il enlève les deux milieux défensifs. Les deux milieux défensifs, qui sont quand même une digue intéressante. Pavlovic avec le Bayern, c'est quand même assez fort. Et Mecha, Félix Mecha avec Dortmund cette saison, ça a quand même été pas loin d'une révélation. Il enlève les deux plus le capitaine. Et donc la structure se perd en seconde période. On sent une équipe allemande pas très claire dans ses choix, avec des joueurs qui savent pas forcément trop quoi faire. Ça, c'est bien sûr la responsabilité du sélectionneur. A-t-il bazardé le match? A-t-il lâché le match en faisant des essais, en faisant souffler des joueurs? On peut l'imaginer, mais dans une Coupe du Monde, c'est quand même surprenant. Il aurait pu le faire au coup d'envoi en disant, OK, j'assume, je mets des remplaçants, je repose mes titulaires et on se donne rendez-vous dans quelques jours. L'Équateur en aurait sans doute quand même aussi profité.
2: Bien sûr, l'Allemagne avec cette défaite, deux possibilités. C'est soit le grand coup de réveil et donc c'est
0: Exact.
2: finalement mieux appréhender la deuxième partie du tournoi qui sera bien plus importante parce qu'en cas de défaite, c'est retour à la maison. Ou peut-être, évidemment, peut-être que la tendance va s'inverser dans cette équipe qui avait donné de très bonnes impressions au début du tournoi. Petite parenthèse, David, avec vous, Mercato, parce que hier, il y avait un joueur qui est absent dans le 11 de départ. Pour moi, je l'avais dit il y a quelques temps, c'est un peu mon chouchou de la compétition, en tout cas avec cette équipe allemande. C'est Nathaniel Brown qui a donné très très bonne impression, vraiment coup de cœur pour moi. J'ai découvert ce joueur, il était absent hier, et puis la parenthèse pourquoi ? Parce que le deal semble scellé avec le Bayern Munich, il devrait être un joueur jusqu'en 2023, additionné à celui de Sebari. C'est peut-être la très bonne opération du Bayern Munich, 110 millions d'euros pour ces deux joueurs.
0: Oui, le Bayern a quand même souvent hein, l'habitude c'est une tradition de faire les transferts plusieurs semaines avant le début de la nouvelle saison. C'est-à-dire que en juin, en juillet, on s'est accordé sur l'essentiel pour la suite. Et ça, c'est le côté organisé, le côté prévision, et effectivement, ça permet peut-être d'éviter de payer peut-être un prix encore plus élevé si les joueurs comme Saïbari continuent à briller dans le mondial, par exemple. Deux très belles opérations, me semble-t-il. Il y a un prix à payer, mais Nathaniel Brown, effectivement, a été assez brillant offensivement avec Francfort cette saison. Défensivement, toute l'équipe a souffert. Et avec, dans le début de ce mondial, Monsef, je suis complètement d'accord. Nathaniel Brown, c'est du volume de jeu offensivement. Ce sont des solutions apportées. C'est une technique assez fine. Il a été reposé contre l'Équateur parce que musculairement, il avait des douleurs. Donc ça, c'est la communication officielle, mais on peut comprendre pour qu'il soit à pleine mesure pour le prochain match. Et puis Saïbari, alors ça, c'est très intéressant. Est-ce que c'est pour anticiper l'avenir dans une saison ou deux pour prendre la suite des Hurricanes? Est-ce que Vincent Kompany voudra aligner les deux ensemble? Est-ce que Saïbari pourrait jouer derrière Hurricane ou l'inverse? C'est prodigieusement intéressant et ça va évidemment avoir un impact sur l'avenir de Moussiala, sur l'avenir de Serge Gnabry. Ça commence à être très sérieux offensivement côté Bayern, mais on attendra peut-être la suite de l'été et août-septembre pour reparler plus fiablement et plus sérieusement de ça.
2: Bien sûr, le mercato qui va évoluer, comme dans tous les grands championnats européens et du monde d'ailleurs, dans cette trêve internationale. Alors, peut-être reparler de la Côte d'Ivoire dans ce même groupe E. Victoire de la Côte d'Ivoire, 2-0 contre le Curaçao. Victoire logique, mais la Côte d'Ivoire qui donne très très bonne impression, parce que parmi les représentants africains, c'est celui qui enchaîne les très bonnes performances. Victoire 1-0 contre l'Équateur lors du premier match. Défaite au bout du suspense de 2-1 contre l'Allemagne, avec une prestation qui était plus que remarquable de la Côte d'Ivoire. Et cette victoire, le chemin des filets, enfin en tout cas le chemin des 16e de finale est définitivement emprunté pour cette équipe. On va écouter peut-être le sélectionneur Mercé Faï, puis ensuite on vous écoutera Mohamed et David.
1: Très content du résultat, parce qu'il nous qualifie, même si tout n'a pas été parfait. On a gagné 2-0 sans encaisser de but. C'est aussi bien pour le moral et pour la confiance, pour la suite de la compétition. Il faut que le groupe profite de cette victoire et de cette qualification pour récupérer. On sait qu'on récupère plus facilement après une victoire. Là, en plus d'avoir la victoire, on a la qualification. Donc on est vraiment fiers et contents. Et la clé du succès, c'est un groupe qui grandit. C'est la première Coupe du Monde pour tous les joueurs. C'est un groupe qui grandit très, très, très bien. On a beaucoup de solidarité dans cette équipe. On a vraiment la chance d'avoir une concurrence qui est saine et qui pousse tous les joueurs à leur maximum.
2: Et merci Faï, le sélectionneur de la Côte d'Ivoire des éléphants qui marque leur histoire. Première participation 16e de finale dans une Coupe du Monde. La Côte d'Ivoire qui marque son histoire, et surtout depuis la dernière CAN qu'ils avaient remportée. Et bien cette équipe monte en puissance avec de très très bonnes prestations. Un commentaire sur le match de la Côte d'Ivoire, Mohamed, et puis ensuite on écoutera David.
3: Oui, la Côte d'Ivoire en tout cas ne cesse d'impressionner lors de ce mondial. On le sait très bien, elle se qualifie pour la première fois en 16e de finale où elle peut affronter, attention, soit la Norvège, oui, soit la France. Et si elle affronte la France en cas de cette confrontation contre les Bleus, ça va donc c'est un match donc à répétition. On le sait très bien, la Côte d'Ivoire qui s'était imposée contre, oui, la France 2-1 si je ne me trompe pas,
2: à la Beaujoire je crois.
3: Exactement, elle a fait donc elle a réalisé donc une très belle prestation face à cette équipe de la France. En tout cas la Côte d'Ivoire donc avance à pas sûr donc pour aller loin, peut-être aller le plus loin possible dans cette compétition. Et elle s'est imposée hier contre Curaçao. On le sait, donc Curaçao on a ne pouvait pas faire le poids face à cette sélection donc championne d'Afrique en 2023. Et grâce à deux réalisations d'un certain Nicolas Pépé, oui, ce joueur qui n'a pas été donc appelé il n'a pas été appelé à la CAN à cause de ses évidemment de ses déclarations un peu controversées, mais c'est lui donc qui porte cette équipe de la Côte d'Ivoire pour évidemment pour cette qualification assurée des Ivoiriens. En tout cas, j'espère qu'ils vont donc poursuivre l'aventure. Surtout, c'est une équipe physique qui, oui, a beaucoup de qualités physiques, donc ça peut jouer à leur faveur évidemment pour cette suite de ce mondial.
2: Et parmi les équipes qui donnent aussi de très bonnes impressions sur le plan tactique, la discipline tactique. Exactement. David, la victoire de la Côte d'Ivoire?
0: Oui, c'est conforme à la progression de cette équipe, c'est conforme à son potentiel, c'est conforme à ce que le groupe avait dans les tripes, si je puis dire. On en discute.

0: discuter aussi avec des confrères à Paris qui sont des connaisseurs du continent africain et qui n'avaient pas trop de doutes sur la capacité de cette Côte d'Ivoire qui avait fait mal à l'Allemagne, qui avait été en maîtrise aussi contre ce coriace équateur, n'avait pas trop de doutes sur la capacité de s'imposer. Le score était évidemment inconnu avant le match par définition. La Côte d'Ivoire tombe en 16e contre un gros. Donc ça va être tout de suite un choc intéressant aussi pour les supporters qui veulent suivre le mondial du début à la fin. Mais cette Côte d'Ivoire mérite d'être là. Après, il faut relativiser bien sûr les qualifications parce qu'il y en a plus que jamais avec des 16e de finale. Mais c'était l'objectif et c'est une vraie victoire pour la Côte d'Ivoire qui fait partie des 4-5 grosses formations du continent africain. Tout le monde en conviendra.
1: Bien sûr, la Côte d'Ivoire qui est attendue dans ce tournoi. Et merci Ferrand, on a écouté en conférence de presse, mais il y a un autre morceau, une déclaration où il répond à Bastian Schweinsteiger. Vous avez vu les déclarations, les éléphants. Il décrit plutôt les éléphants comme une équipe pratiquant un football un peu africain, peu orthodoxe et un peu sauvage. Des déclarations, évidemment, qui. D'ailleurs, il poursuit que les Allemands devaient s'attendre à un jeu parfois
2: C'est un
1: imprévisible.
2: peu bizarre
1: Des déclarations un peu
2: venant
1: d'un
2: d'un
1: ancien
2: grand joueur, surtout.
1: international. Et voilà, c'est des
0: Très
1: déclarations.
0: maladroit.
1: Exactement. Des déclarations qui font un peu polémique. Comment est-ce qu'on se relève de tout ça? Et surtout quand on a cette position de consultant, c'est aussi peut-être la question.
2: Ça pose la formation, donc il faut passer par une bonne formation pour être consultant.
1: Bien sûr.
2: Même si vous êtes un joueur de football, vous avez pratiqué le football pendant toute votre vie, mais là, je pense qu'une formation donc pour bien donc se mettre dans le cadre et s'impose évidemment avec ces déclarations un peu,
1: Bien
2: on va pas
1: sûr.
2: dire racistes, mais ce sont des déclarations qui ont fait réagir, je pense, et surtout venant d'un grand joueur qui a marqué évidemment l'histoire de l'équipe d'Allemagne, et donc ça pose problème. Ça
1: Bah,
2: pose problème.
1: c'est condamnable, comme ceux de Seferin, évidemment, qui avait aussi eu des déclarations un peu borderline, si on peut se permettre. On avance peut-être, messieurs, parce qu'il y a, vous l'avez dit, la France et la Norvège ce soir. Évidemment, la France qui pourrait être un des adversaires. On va écouter Aurélien Tchouaméni, puis ensuite on parle de la France dans le détail.
3: Il peut marquer à tout moment. Voilà, c'est un joueur de classe mondiale. On sait que il est très adroit devant le but. Donc les petits moments de flottement, les petits moments où on n'est pas concentré, on peut le payer cash. Donc voilà, on sait qu'on va faire face à une très belle équipe, mais on sera prêt pour ce combat-là. On sait qu'en finissant deuxième du groupe, il y aura beaucoup plus de périple à faire. Mais au-delà de ça, en tant qu'équipe de France, on se doit de gagner tous les matchs et ça veut dire qu'on se doit de finir premier de ce groupe-là. Après, comme je l'ai dit, qu'on joue la Norvège, l'Irak ou le Sénégal. Honnêtement, notre objectif principal est de gagner le match. Et on sait que si on fait les choses bien et qu'on gagne le match, on sera dans une bonne position pour la suite.
1: La France, c'est les mots d'Aurélien Tchouaméni, c'est ce soir à 20h contre la Norvège. Il parlait en tout début de déclaration de
2: Petite
1: Erling
2: information
1: Haaland.
2: donc à
1: Dites-moi.
2: partager avec les auditeurs. Ce soir, donc ce match, évidemment, Norvège-France, c'est son Erling Haaland qui va
1: Ah.
2: débuter sur le banc.
1: Et
2: Voilà.
1: ben voilà, c'est les tendances qui arrivent parce que oui, on risque d'avoir,
2: Des changements, des surprises
1: Ok.
2: évidemment dans cette rencontre. En tout cas, la Norvège va jouer certainement pour cette première place contre une équipe française, évidemment, qui reste parmi
1: Les favoris.
2: les sélections favorites pour remporter le sacre, qui a donc tous les atouts pour évidemment marquer des buts et battre cette équipe de la Norvège. Mais c'est un peu surprenant du côté de la
1: Bien
2: Norvège
1: sûr.
2: avec Erling Haaland, donc le buteur, on va dire le grand buteur de cette équipe des Vikings, évidemment, qui va débuter sur le banc, peut-être. Qui vont un peu sous-estimer cette équipe
1: Bien sûr.
2: française, les
1: Côté,
2: Norvégiens.
1: il faudra voir, mais côté français, ce sera sans Didier Deschamps, on le rappelle, qui est parti en France
2: Ouais.
1: pour les obsèques de sa maman. Ce sera Guy Stéphane aux commandes ce soir. Un commentaire, David, la Norvège sans Erling Haaland, à quoi on doit s'attendre?
0: Oui, alors là, est-ce que c'est un refus d'obstacle et les Norvégiens acceptent la hiérarchie, c'est-à-dire que tout le monde considère l'équipe de France comme l'un des 3-4 favoris du tournoi, que
2: C'est
0: les
2: possible.
0: Norvégiens acceptent? Est-ce que c'est simplement pragmatique de la part de l'entraîneur qui se contenterait d'une deuxième place dans le groupe et qui économise un peu ses forces pour la suite d'un tournoi qui est long, parce que la Norvège peut quand même passer encore quelques tours, hein. C'est une équipe intéressante avec offensivement du très beau monde et puis aussi une solidité défensive. Il y a des joueurs qu'on connaît aussi en Bundesliga que je vois toutes les semaines. C'est une équipe sérieuse. Et donc c'est ça. Est-ce que c'est une gestion à long terme? Est-ce que c'est l'acceptation avant match d'une France supérieure, ce qui en dirait quand même beaucoup sur la capacité de l'équipe de France à faire peur à ses adversaires. C'est une surprise quand même pour moi, parce que la Norvège, si elle veut s'imposer la face du monde, doit réussir des gros coups aussi. Et une victoire contre l'équipe de France serait évidemment de ce calibre.
1: On va attendre avec impatience la composition définitive de cette équipe dans le même groupe. Le Sénégal et l'Irak, ce sera aussi à 20h. Dans le groupe H, 1h du matin plutôt, le Cap-Vert contre l'Arabie Saoudite. Dans ce même groupe, l'Uruguay et l'Espagne. Et puis demain matin, 4h du matin, entre guillemets, pour les leftards, ou plutôt pour les leftos et pour les couchetards.
2: Les
1: 4h du matin, ce sera la Nouvelle-Zélande contre la Belgique. Et la Belgique qui joue là aussi sa survie. David, un commentaire sur cette équipe de Rudy Garcia qui a déçu dans ce début du mondial.
0: Oui, c'est pas une Belgique qu'on propulserait volontiers en demi ou en finale, hein, comme on a pu le faire avec celle d'Eden Hazard, où il y avait déjà Thibaut Courtois, où il y avait déjà Kevin De Bruyne, mais aujourd'hui on a vu une Belgique plus empruntée, plus lente. Il y a toujours des grands talents dans cette équipe, mais on a la sensation que ça s'étiole, et on serait surpris que la Belgique réussisse plus qu'un coup. Elle peut faire un coup sur un bon match, mais pour aller au-delà, ce serait quand même surprenant. Et cette Belgique se met un peu en danger avec des résultats vraiment limités actuellement. Je l'ai vu, je l'ai observé, et c'est pas la virtuosité qu'on a connue il y a quelques tournois encore.
1: Donc la Belgique est extrêmement attendue pour jouer sa qualification actuellement. Elle n'est pas encore qualifiée pour les 16e de finale dans le même groupe.
2: Dans un groupe où l'Égypte est leader, évidemment.
1: Et ouais, j'allais parler, effectivement.
2: C'est une première.
1: Et l'Égypte qui affronte l'Iran, voilà, qui affronte l'Iran ce soir. Ce sera à 4h du matin aussi. Des matchs extrêmement attendus ce soir. Hier, il y a un monsieur qui a terminé sans doute sa mission. Les tendances voient Hervé Renard pour ne pas poursuivre cette mission avec la Tunisie. Défaite à nouveau 3-1 contre les Pays-Bas. Il y a un extrait qui ressort parce qu'en 10 minutes, reprendre deux buts. Regardez à l'époque Hervé Renard qui avait fait cette petite vidéo. Écoutez.
4: Hervé Renard, Neri Neri. Hervé Renard, Neri Neri.
1: Hervé Renard, Neri Neri. Qu'est-ce que fait Hervé Renard?
2: Ça, quand il était sélectionneur du Maroc.
1: Sélectionneur du Maroc, l'élimination. Hervé Renard qui devrait empocher plutôt 200 000 euros juste pour les deux matchs qu'il a disputés.
2: Je pense qu'il était attendu pour mener ce projet, ce nouveau projet donc, de la sélection tunisienne.
1: Alors,
2: après cette
1: normalement, c'était soit à long terme ou à court terme. Ne serait-ce que pour son image, c'est plutôt difficile de rentrer avec zéro victoire, une lourde défaite, on se rappelle, contre le Japon. Il a une défaite contre les Pays-Bas.
2: C'est pas de sa responsabilité, je crois, Moncef.
1: Je pense pas aussi. Ouais. Peut-être le commentaire rapide de David Lortolari en quelques secondes, David.
0: Bah, c'est la déception principale pour l'instant dans ce mondial, cette Tunisie, parce que on a des souvenirs quand même nettement plus panachés que ceux que nous a montré la Tunisie dans ce tournoi. Mais on a bien vu dès le départ que c'était mal engagé, qu'il y avait une équipe et un pays qui se mettait lui-même des difficultés. Le choix d'Hervé Renard, pourquoi pas? En cours de compétition, c'est quand même très très surprenant, mais pourquoi pas? Et maintenant, jouer sur le long terme, ça c'est autre chose. Il faut se poser, il faut prendre quelques semaines de réflexion, quelques semaines de mise en perspective, peut-être aussi changer des personnes, ça je vais pas entrer dans le détail, d'autres connaissent mieux la fédération tunisienne bien sûr que moi. En tout cas, grosse déception là, et l'élimination était presque logique dès ce qu'on a vu au premier match.
1: Évidemment, une élimination inéluctable pour cette équipe de la Tunisie qui va rentrer. Merci infiniment, David, d'avoir été avec nous cet après-midi.
0: Avec plaisir, bon match à tous et à très bientôt.
2: Merci David.
1: Merci à vous, Mohamed, d'avoir été aussi avec nous.
2: Merci à vous, Moncef. Merci à tous les auditeurs.
1: On vous retrouve dans un peu plus d'une heure et demie pour le point sur l'actualité sportive.
2: Exactement.
1: Merci infiniment de nous avoir suivis. Excellente suite des programmes sur Média.

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1: Bonjour à tous et à toutes avec vous, Eva Cohen. À la une cet après-midi, la vague de chaleur, possiblement record, qui continue de s'étendre en Europe. Au moins 150 millions de personnes sont affectées aujourd'hui sur le continent par des températures de plus de 35 degrés. En France, ainsi qu'au Royaume-Uni, où un nouveau record de chaleur a été battu hier pour un mois de juin, les hôpitaux alertent sur leurs difficultés à faire face aux températures et à l'afflux des appels d'urgence. Record battu aussi pour un mois de juin en Allemagne ce vendredi, alors que du côté de l'Espagne, les autorités font état de centaines de morts, notamment d'enfants décédés dans des voitures surchauffées. Une intensité de cette canicule qui est bien liée au changement climatique d'origine humaine, rappelle le groupe scientifique World Weather Attribution. Selon l'organisme, une telle vague de chaleur aurait été impossible il y a 50 ans. Le Maroc, qui se prépare lui aussi à un nouveau coup de chaud. À partir de lundi, le thermomètre grimpera jusqu'à 45 degrés dans le sud-est du royaume et dans le sud et l'est des provinces du Sahara. Jusqu'à 37 degrés seront aussi attendus sur l'Oriental, la Moulouya, Saïs, les plateaux des Phosphates et d'Ouelmès, les plaines de Tadla, le Sousse et l'intérieur des provinces du Sud. Ces hautes températures pourraient-elles décourager les touristes au Maroc? Rien n'est moins sûr au vu des chiffres importants à nouveau enregistrés ces derniers mois. De janvier à mai, 7,7 millions de visiteurs ont voyagé à travers le Royaume, soit une hausse de 7% par rapport à l'an dernier, selon une note de la Direction des études et des prévisions financières. Toujours sur notre continent, le bilan de l'épidémie d'Ebola en République démocratique du Congo continue de grimper. Au moins 304 morts en lien avec le virus sont désormais confirmés selon l'Organisation mondiale de la santé. Un bilan probablement sous-estimé selon les ONG sur place. La quasi-totalité des malades est signalée à Bunia, capitale provinciale de l'Ituri, foyer de l'épidémie. Selon l'OMS, des essais cliniques pour ce variant du virus qui ne connaît pas encore de traitement doivent démarrer la semaine prochaine. Au Venezuela, chaque heure qui passe est une chance en moins de retrouver les victimes. La course contre la montre est en cours, un jour et demi après le puissant double séisme qui a frappé le pays. 589 personnes ont été tuées selon le dernier bilan toujours provisoire et les dégâts les plus importants sont signalés dans la région de La Guaira, au nord de la capitale Caracas. Un mois à présent de la situation au Moyen-Orient, 115 navires et 2500 marins évacués depuis mardi dans le détroit d'Ormuz. C'est ce qu'annonce le chef de l'agence maritime de l'ONU ce vendredi. Une opération d'évacuation qui a toutefois été suspendue hier après des tirs non identifiés ayant visé un navire au niveau du golfe d'Oman. L'instance onusienne précise que certains bateaux continuent toutefois de transiter dans le sud du détroit aujourd'hui. L'Iran de son côté a mis en garde trois pétroliers qui tentaient de traverser le passage sans autorisation du régime. Les navires ont finalement fait demi-tour. Du côté du Liban, enfin, l'armée israélienne affirme avoir tué 7 membres du Hezbollah qui transportaient, selon elle, des armes à proximité de la zone qu'elle occupe dans le sud du pays du Cèdre. Les négociations entre Tel Aviv et Beyrouth sans le groupe armé pour une fin de guerre au Liban ont, elles, été hier prolongées d'une journée à Washington. Voilà pour l'essentiel de l'actualité.

Ravie de vous retrouver sur Médien pour On Fusionne. C'est reparti donc pour notre petite escale musicale face en fusion de la journée. On lève le pied ensemble, on se fait plaisir jusqu'au bout. Et on commence très très très fort aujourd'hui avec du Chabi pur jus Daoudi. Allez, sans demi-mesure, Khalié Bouahed, c'est Batman Prod qui est juste excellent dès qu'il s'agit de reprendre des morceaux Chabi pour les façonner. Eh bien, un peu à l'image de son univers musical, emprunt d'électro, mais pas que, puisque lui-même est influencé par le Chabi pur jus, et ça donne ce superbe morceau, question de démarrer comme il se doit.

سعودي. قليب واحد باتمان برود qui nous régale comme à son habitude. Je vous invite d'ailleurs vivement à aller découvrir son univers musical qui est assez incroyable, très empreint de la musique populaire marocaine dans tous ses sous-genres. La haïta avec ses sous-genres, les souakens avec leurs sous-genres, et c'est vrai que c'est assez exceptionnel. Et on adore son univers. Tout de suite, Hadrat Moussia dans un registre un peu... comment dire, très minimaliste. Yabel Hassin, Ya Chadli, ça même un peu des élans un peu pop parfois. Je vous laisse découvrir cette très jolie mouture et on se retrouve dans un instant.

et Abel Hassani Echadli, le Hadrat Sounsia, façon fusion. Tout de suite, l'Rabat, l'Aïta, Gherbaouia. Tout un programme, et c'est Shirden El Gherbaoui et qui nous propose cette fusion inattendue. C'est un véritable ovni entre l'Aïta Gherbaouia et un univers un peu pop électro, voire même électro-franc. Je vous laisse découvrir cette nouveauté. On se dit à tout de suite.

الغابة العيطة غربوية الشيخ دانيال غرباوي comme son nom l'indique qui vient du غرب et rend hommage à sa région avec cette réécriture cette très très jolie fusion très rare dans l'univers musical et c'est pour ça qu'on vous l'a programmé aujourd'hui tout de suite la crime avec Hakate une fusion Fatna Betul Hussein façon cover avec ce morceau du Chabi marocain, c'est juste super, on adore ce morceau, c'est également une nouveauté. Je vous laisse découvrir tout ça et on se dit à tout de suite.

hack atteint. On vous avait promis du lourd. Aujourd'hui, du très très lourd. Fatma Bint Hussein, façon cover, une des plus grandes chirates de l'époque moderne. Et c'est la crime qui a décidé de reprendre, de faire fusionner le tout. Tout de suite, Lala Aisha Al-Fnayer, façon fusion, remix avec bien retour aux sources. Le Issaoui à la rencontre du Tegnawis et de l'univers hip-hop rap des Fnayer, et bien ça donne ça.

Majmoua Zgnawa qui reprennent, eh bien, Fnayer avec, en agrémentant le tout de Lalla Aïcha, le morceau Gnawi par excellence. Et ça donne, eh bien, cette superposition de genre, une superbe fusion. Et avant de nous quitter, on se quitte d'ailleurs en posant bagage au Yémen avec les sœurs Aïwa. Elles sont trois, elles sont sœurs. Et tout de suite, c'est Habib Galbi, un très bel hommage à la musique populaire yéménite qui est exceptionnelle. Dès qu'on aura, eh bien, plus de morceaux, on vous les programmera parce que c'est vrai que c'est un univers à part entière et une inspiration musicale tribale très très belle. Habib Galbi et les Acid Arabs, bien sûr, ont décidé de faire fusionner le tout avec le nouveau univers musical empreint d'électro, de musique orientale un peu plus classique. Je vous laisse découvrir tout ça. Merci d'avoir été avec nous. Merci de votre fidélité, de votre écoute pour Média. Dans quelques petites minutes, retour de l'information, cela va sans dire. Et juste après, le retour de The Bryan Adams Radio Show. Très bonne écoute à tous, très bon début de soirée sur Média et à très bientôt.

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2: Bonjour, bonjour à tous et à toutes avec vous, Eva Cohen. En Europe, une vague de chaleur de tous les records après des pics de température inédits ces derniers jours en France et au Royaume-Uni. C'est en Allemagne qui a enregistré aujourd'hui un record pour un mois de juin, effaçant de plus d'un degré le précédent qui datait de 2019. À travers le continent, 150 millions de personnes sont affectées aujourd'hui par des températures supérieures à 35 degrés. Une situation liée au réchauffement climatique d'origine humaine, comme le confirment à nouveau les scientifique ce vendredi et qui affecte fortement la population et par conséquent les hôpitaux en raison des appels d'urgence qui se multiplient. En France, un dispositif de crise pour les établissements de santé a été instauré cet après-midi. Plus de 50 000 disparus au Venezuela, selon l'ONU ce vendredi, un jour et demi après le puissant double séisme qui a ravagé la province au nord de la capitale Caracas. Au moins 589 personnes ont été tuées selon le dernier bilan publié en début d'après-midi. Les recherches se poursuivent pour tenter de libérer les survivants sous les décombres. 25 équipes issues de 17 pays différents ont été déployées sur place, dont un contingent militaire américain. Au Moyen-Orient, la situation reste toujours fragile, malgré le cessez-le-feu supposé être en vigueur entre Téhéran et Washington. 115 navires et 2500 marins ont été évacués du détroit d'Ormuz depuis mardi, selon l'ONU, qui précise que les opérations ont finalement été suspendues hier après un tir non identifié ayant visé un navire au niveau du golfe d'Oman. Le président américain Donald Trump a dénoncé une violation stupide de l'accord sans préciser à quelle frappe il faisait référence. L'armée israélienne, de son côté, poursuit ses opérations au Liban et indique avoir tué 7 personnes affiliées, selon elle, au Hezbollah dans le sud du pays. Cela malgré un cessez-le-feu, là aussi supposé être en cours depuis vendredi dernier. Tel Aviv qui continue aussi à frapper la bande de Gaza en dépit de tout accord d'arrêt et des armes. 3 personnes ont été tuées aujourd'hui dans le camp d'Al-Marazi, au centre du territoire palestinien. Du côté du Maroc, une croissance de 15% attendue dans le secteur agricole cette année. C'est ce qu'annonce le ministre de l'Agriculture, Ahmed Bouhri, qui précise que le PIB du secteur est passé de 117 milliards de dirhams en 2020 à 170 milliards aujourd'hui. Une progression, selon le ministre, liée aux principales filières de production, notamment celle des légumes. Un secteur qui est parvenu à assurer l'autosuffisance et à couvrir 100% des besoins du marché national, toujours d'après Ahmed Bouhri. Au Soudan, l'ONU s'inquiète des menaces qui pèsent sur El Obeid, grande ville de la région du Kordofan, sous siège depuis des mois par les paramilitaires des forces de soutien rapide. Les Nations Unies craignent une attaque imminente, similaire à la prise d'El Fasher l'an dernier, ville du Darfour où les FSR sont accusés d'avoir commis de nombreuses exactions. À El Obeid, quelques 500 000 civils sont en danger immédiat, dont de nombreux enfants, selon l'UNICEF, qui appelle, elle, à l'action avant que la situation ne s'empire. Enfin, aux États-Unis, un ancien conseiller à la sécurité nationale de Donald Trump, lors de son premier mandat, plaide coupable de rétention de documents relevant de la défense nationale. John Bolton, maintenant l'un des plus virulents détracteurs du locataire de la Maison-Blanche, avait été inculpé en octobre. Plaidant au départ non coupable, l'homme de 77 ans est finalement revenu sur sa décision après un accord conclu avec le parquet au début du mois. Il encourt une peine maximale de 5 ans de prison, une amende de 2,5 millions de dollars et devra renoncer à sa retraite fédérale. Voilà pour l'essentiel de l'actualité. Bonne suite des programmes sur Média.
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0: Bienvenue à toutes et à tous, si vous venez de nous rejoindre sur les ondes de Médias pour ce nouveau numéro du Carrefour de l'Information. Salma avec vous au micro, accompagnée de notre réalisateur Redouane en régie. Et tout de suite, nous allons passer par le sommaire du jour. Le Carrefour de l'Information débutera avec l'image du jour, suivie par l'invité de la rédaction qui est aujourd'hui Quentin Bléthéry, géophysicien chargé de recherche à l'Institut Recherche et Développement au laboratoire GéoAzur, avec qui nous allons parler du double séisme qui a touché mercredi soir le Venezuela. Nous laisserons place ensuite à notre story écho avant de continuer avec une minute pour comprendre qui nous emmène au Somaliland où des rumeurs de soldats israéliens au bord de la mer Rouge vont de bon train. Comme tous les vendredis, nous laisserons place à notre rendez-vous Gaming Time avant de prendre la direction de Ankara avec notre chronique d'actualité. Et nous conclurons avec notre magazine de la politique française également, comme tous les vendredis. Voilà donc pour le sommaire du jour, et restez à nos côtés, surtout dans quelques instants. Nous allons laisser place à notre premier point sur l'actualité, notre prochain flash d'information. Mais avant cela, la météo de demain.
1: Et cap tout d'abord sur Abidjan, le mercure affichera 28 degrés avec un temps orageux. Pareil du côté de Lagos, une température de 29 degrés, 29 également à Dakar. Pas moins de 36 degrés enregistrés à Bamako, 29 à Conakry et 36 degrés à Ouagadougou. À Libreville, le mercure affichera 36 degrés, prévoyez 29 degrés à Douala, 31 du côté de N'Djamena, une température de 36 degrés à Bangui, 32 à Kinshasa et pas moins de 30 degrés à N'Djamena. Du côté de Johannesburg, le mercure affichera 17 degrés, prévoyez 24 à Nairobi et 21 à Addis Abeba.
0: Et restez avec nous surtout sur les ondes de Médias. Dans quelques instants, la suite du Carrefour de l'Information. Mais avant ça, nous allons donc laisser place à notre flash d'information.
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Bonjour à tous et à toutes, avec vous Eva Cohen. En Europe, une vague de chaleur de tous les records après des pics de température inédits ces derniers jours en France et au Royaume-Uni. C'est en Allemagne qui a enregistré aujourd'hui un record pour un mois de juin, effaçant de plus d'un degré le précédent qui datait de 2019. À travers le continent, 150 millions de personnes sont affectées aujourd'hui par des températures supérieures à 35 degrés. Une situation liée au réchauffement climatique d'origine humaine, comme le confirment à nouveau les scientifiques ce vendredi, qui affecte fortement la population et par conséquent les hôpitaux en raison des appels d'urgence qui se multiplient. En France, un dispositif de crise pour les établissements de santé a été instauré cet après-midi. Plus de 50 000 disparus au Venezuela, selon l'ONU ce vendredi, un jour et demi après le puissant double séisme qui a ravagé la province au nord de la capitale Caracas. Au moins 589 personnes ont été tuées selon le dernier bilan publié en début d'après-midi. Les recherches se poursuivent pour tenter de libérer les survivants sous les décombres. 25 équipes issues de 17 pays différents ont été déployées sur place, dont un contingent militaire américain. Au Moyen-Orient, la situation reste toujours fragile, malgré le cessez-le-feu supposé être en vigueur entre Téhéran et Washington. 115 navires et 2500 marins ont été évacués du détroit d'Ormuz depuis mardi, selon l'ONU, qui précise que les opérations ont finalement été suspendues hier après un tir non identifié ayant visé un navire au niveau du golfe d'Oman. Le président américain Donald Trump a dénoncé une violation stupide de l'accord, sans préciser à quelle frappe il faisait référence. L'armée israélienne, de son côté, poursuit ses opérations au Liban et indique avoir tué 7 personnes, affiliées selon elle au Hezbollah dans le sud du pays. Cela malgré un cessez-le-feu, là aussi supposé être en cours depuis vendredi dernier. Tel Aviv qui continue aussi à frapper la bande de Gaza en dépit de tout accord d'arrêt et des armes. 3 personnes ont été tuées aujourd'hui dans le camp d'Al-Marazi, au centre du territoire palestinien. Du côté du Maroc, une croissance de 15% attendue dans le secteur agricole cette année. C'est ce qu'annonce le ministre de l'Agriculture Ahmed Bouri, qui précise que le PIB du secteur est passé de 117 milliards de dirhams en 2020 à 170 milliards aujourd'hui. Une progression, selon le ministre, liée aux principales filières de production, notamment celle des légumes. Un secteur qui est parvenu à assurer l'autosuffisance et à couvrir 100% des besoins du marché national, toujours d'après Ahmed Bouri. Au Soudan, l'ONU s'inquiète des menaces qui pèsent sur El Obeid, grande ville de la région du Kordofan, sous siège depuis des mois par les paramilitaires des forces de soutien rapide. Les Nations Unies craignent une attaque imminente, similaire à la prise d'El-Fasher l'an dernier, ville du Darfour où les FSR sont accusés d'avoir commis de nombreuses exactions. À El Obeid, quelques 500 000 civils sont en danger immédiat, dont de nombreux enfants, selon l'UNICEF, qui appelle, elle, à l'action avant que la situation ne s'empire. Enfin, aux États-Unis, un ancien conseiller à la sécurité nationale de Donald Trump lors de son premier mandat plaide coupable de rétention de documents relevant de la défense nationale. John Bolton, maintenant l'un des plus virulents détracteurs du locataire de la Maison-Blanche, avait été inculpé en octobre. Plaidant au départ non coupable, l'homme de 77 ans est finalement revenu sur sa décision après un accord conclu avec le parquet au début du mois. Il encourt une peine maximale de 5 ans de prison, une amende de 2,5 millions de dollars et devra renoncer à sa retraite fédérale. Voilà pour l'essentiel de l'actualité. Bonne suite des programmes sur Média.

0: De Tony Chowhite. Il est temps pour nous donc de laisser place à notre image du jour, premier rendez-vous de ce carrefour de l'information. Une image du jour qui est consacrée à la pause fraîcheur. Vous avez dû certainement voir cette pratique qui consiste à permettre aux joueurs de s'hydrater pendant cette Coupe du Monde, jouée sous une température record. Cependant, cette initiative fait polémique auprès des fans du ballon rond. Martin Gibert nous en parle.
1: On n'avait pas pu y échapper. Depuis le début du mois de juin, la Coupe du Monde bat son plein sur le continent américain. Une compétition assez particulière pour nous en raison des horaires des matchs qui se jouent bien souvent la nuit, mais aussi à

cause des températures très élevées pour les joueurs. Alors pour nous, derrière notre télé, évidemment, ça ne change pas grand-chose, c'est sûr. Sauf à la 22e minute de chaque mi-temps où les 22 acteurs s'arrêtent soudainement, rejoignent leur banc pour boire un coup. Et pour nous, spectateurs, la diffusion se stoppe et une page de pub se lance. Une pratique très courante aux États-Unis, beaucoup moins dans le reste du monde. Bien sûr, on peut se dire que cette pause fraîcheur est une bonne chose pour les joueurs qui doivent supporter cette canicule. Mais il ne faut pas oublier que là où le monde voit un problème climatique, le capitalisme, lui, y voit une opportunité. Les diffuseurs profitent ainsi du dérèglement climatique et de la canicule que cela provoque pour vendre à prix d'or des spots publicitaires, 3 minutes maximum, qui peuvent aller de 200 000 à 750 000 dollars pour Fox Sports, par exemple. Et la pub finit même par devenir le véritable spectacle, comme lors du match d'ouverture entre le Mexique et l'Afrique du Sud, où les joueurs ont dû attendre que les annonces sur la chaîne américaine se terminent pour reprendre le match. Bien sûr, le monde du sport est loin d'être le seul touché par cette capitalisation de la canicule. Autre exemple, la France, comme ses voisins européens, croule en ce moment sous des records de température et les grandes surfaces se font dévaliser leur modèle de ventilateur jusqu'à atteindre parfois la rupture de stock. La file d'attente n'en finit pas devant les magasins avant même leur ouverture. L'occasion idéale donc pour augmenter les prix. Et les distributeurs ne se gênent pas pour cela. Chez une célèbre marque de magasins spécialisés, le ventilateur, qui coûte en moyenne 42 euros, est vendu sans difficulté à plus de 200 euros. Le constat est le même pour les climatiseurs, parfois vendus 100 euros plus cher que leur prix de base, selon l'association de consommateurs UFC Que Choisir. Et face à ces conditions, aussi bien confortables que dangereuses pour la santé, les prix semblent ne plus exister aux yeux des clients, puisque même les produits de très haute gamme disparaissent des rayons. La canicule finit donc par devenir un marronnier pour les distributeurs comme les soldes ou encore Noël. Il serait donc paradoxal pour ces grandes entreprises de tenter de changer les choses d'un point de vue climatique.

0: Yuri Buenaventura, musicien colombien qui reprend Ne me quitte pas de Jacques Brel. Et d'ailleurs, on va rester aujourd'hui en Amérique latine. On reste tout de suite plutôt en Amérique latine avec notre invité de la rédaction. En effet, la communauté internationale se mobilise suite au double séisme qui a touché le nord du Venezuela. Même la capitale Caracas, située à 200 km de l'épicentre, n'a pas été épargnée mercredi soir. Selon un bilan officiel, 589 personnes sont mortes et plus de 5000 blessés. L'état d'urgence est décrété. Des pillages ont eu lieu dans certaines zones. Alors comment expliquer ce qui s'est passé du jamais vu depuis 126 ans? On en parle aujourd'hui en compagnie de Quentin Bléthéry, qui est géophysicien chargé de recherche à l'Institut de recherche et développement au laboratoire GéoAzur. Il est au micro de Soukaina Aziz.
1: Quentin Bléthéry, bonjour.
2: Bonjour.
1: Alors, est-ce que vous pouvez nous expliquer pourquoi le Venezuela a-t-il été touché par ce double séisme ?
2: Le Venezuela, comme beaucoup d'autres pays, a des failles sur son territoire. Donc, une faille, c'est une interface entre deux plaques tectoniques. Et donc, les plaques tectoniques, elles vont bouger les unes par rapport aux autres. Mais à l'endroit où elles se touchent, c'est-à-dire à l'endroit de l'interface, ce qu'on appelle une faille, le mouvement est bloqué. C'est-à-dire que les plaques vont bouger les unes par rapport aux autres en leur centre. Mais là où ça se touche, c'est bloqué. Et donc, ce qui se passe, c'est que de l'énergie va s'accumuler pendant des années, voire des centaines d'années. Et ça va se relâcher d'un coup. Et d'un coup, les plaques vont bouger l'une par rapport à l'autre. Et donc, on va avoir un glissement le long de la faille pour rattraper tout ce déficit de glissement. Et donc ça, c'est un séisme. Et c'est ce qui s'est passé au Venezuela hier soir.
1: Comment expliquez-vous que ce séisme soit aussi violent, le plus violent depuis 126 ans, d'après les experts ?
2: En fait, les séismes, c'est quelque chose qu'on étudie depuis une centaine d'années, mais qui, en fait, fait intervenir des échelles de temps extrêmement longues. C'est-à-dire qu'à chaque fois qu'il y a un grand séisme, en fait, c'est la première depuis un grand nombre d'années, parce que les grands séismes se produisent tous les 100, 500, voire tous les milliers d'années. Et donc, forcément, le dernier, on ne l'avait pas ressenti. Et donc, c'est toujours comme ça, en fait. Quand il y a un grand séisme, en général, on n'en avait pas ressenti un comme ça depuis très longtemps, voire jamais, parce qu'on n'a pas assez de recul sur le temps historique.
1: Alors, ce phénomène, il n'est pas vraiment étonnant dans cette région du monde sur le plan géologique.
2: Non, il y a des grandes failles connues au Venezuela, comme dans beaucoup d'autres pays. Le Venezuela, c'est même pas non plus le pays qui engendre les plus gros tremblements de terre, parce que là, on parle d'un magnitude 7.5 ou 7.6. C'est un gros tremblement de terre, mais il y a des endroits dans le monde où il y a des tremblements de terre beaucoup plus grands que ça, comme au Japon ou tout le tour du Pacifique, en fait. On va pouvoir aller jusqu'à des magnitudes 9, 9,5. Et en fait, un magnitude 9, c'est 30 fois plus gros qu'un magnitude 8. Donc un magnitude 7,5, par exemple, c'est en gros 100 fois plus petit qu'un magnitude 9,5, comme il y a pu avoir au Chili, par exemple. C'est même pas, en fait, c'est un gros tremblement de terre, mais dans l'échelle des tremblements de terre, il y en a des beaucoup plus gros que ça.
1: Alors, vous l'avez dit, il y a des tremblements de terre plus gros que ça dans la région, mais comment expliquer que la réplique a été plus forte que le premier séisme ?
2: Alors ça arrive de temps en temps. En fait, il y a débat sur si vraiment il s'agit de deux séismes différents, qui ont été espacés de quelques secondes. Donc, est-ce qu'il y a eu un premier séisme qui s'est arrêté, puis un deuxième, ou est-ce qu'il y a eu un premier séisme qui a ralenti un petit peu jusqu'à donner le deuxième séisme. Donc, on ne sait pas encore vraiment s'il s'agit de deux événements différents. Peut-être que oui, peut-être que non, mais même si ce n'est pas le cas, donc c'est plus rare,

0: des événements précédés d'un événement un peu plus petit, mais ça arrive, hein, on recense quelques-uns.
1: Est-ce que vous pouvez d'ailleurs nous donner quelques exemples? Est-ce qu'il y a eu justement ce genre de phénomène dans la région même ou dans les pays voisins?
0: Alors, des séismes, il y en a eu beaucoup de tout temps dans la région. Sur les doublets, vous voulez dire
1: Oui, sur les
0: avec
1: doublés,
0: un.
1: oui.
0: Alors là, en plus, c'est deux séismes de plus ou moins la même magnitude. Donc, ce n'est pas très courant. Un cas auquel on peut penser, c'est le séisme de Pisco, au Pérou. Je ne connais pas la date de mémoire, mais c'est d'à peu près la même magnitude, où il y avait vraiment eu deux phases dans la rupture, avec une première rupture. Et pareil, on ne sait pas trop si ça s'est arrêté ou pas, et ça a débouché sur une deuxième rupture. C'est donc, oui, je pense à cet événement de Pisco au Pérou. Il y en a d'autres. Il y a eu Java, qui est assez connu, donc en Indonésie. Donc là, c'est pas la même région du monde, mais en tout cas, ça arrive de temps en temps.
1: Alors, d'après certains experts, la région touchée se trouvait dans un état de maturité sismique qui aurait entraîné une rupture. Qu'est-ce que ça signifie exactement?
0: Alors le modèle actuel dans lequel on comprend les tremblements de terre, c'est celui du cycle sismique. Donc la manière dont ça marche, c'est que vous avez un séisme. Et ensuite, donc, il ne va rien se passer pendant, en gros, ça dépend, hein, de l'échelle du cycle sismique, mais ça peut être 100 ans, 500 ans, 1000 ans. Et au bout de 1000 ans, il y a eu suffisamment d'énergie qui s'est réemmagasinée dans le système pour produire un deuxième tremblement de terre. Et donc là, ce que les gens ont voulu dire, j'imagine, c'est qu'on était à la fin du cycle sismique, c'est-à-dire que l'énergie emmagasinée était assez grande pour rompre et refaire un tremblement de terre. Mais c'est un modèle qui a l'air simple comme ça, mais en fait, il marque, alors il explique globalement comment ça marche, mais il n'est pas assez précis pour qu'on comprenne quand un tremblement de terre va se produire. C'est-à-dire qu'en fait, si on essaye d'étudier les temps de récurrence des tremblements de terre, je vous dis, des fois c'est 100 ans, des fois c'est 300 ans. Pour des plus petits séismes, ça va être beaucoup moins de temps. Mais en fait, c'est pas régulier. C'est-à-dire que c'est pas parce qu'il y en a eu un il y a 100 ans, puis un maintenant, qu'il y aura le même dans 100 ans. Le système est beaucoup plus compliqué que ça. Donc le modèle général, c'est qu'il y a un temps de récurrence à partir duquel il y a re un séisme. Mais dans le détail, c'est plus compliqué que ça. Et ça permet pas de prédire ou de prévoir quand le prochain grand séisme va se produire.
1: Donc, si je vous entends bien, c'est difficile d'anticiper ce genre de catastrophe.
0: C'est même impossible. Enfin, anticiper, on peut dans un certain sens en bâtissant des bâtiments parasismiques, c'est-à-dire en imposant des normes pour que les bâtiments aient plus de chances de résister aux secousses. On met aussi en place des systèmes d'alerte qui sont basés sur les premiers enregistrements des ondes sismiques et qui vont pouvoir, dans certains cas, donner quelques secondes d'alerte à la population pour qu'ils puissent sortir d'un bâtiment ou se réfugier sous une table. Mais anticiper au sens de prédire la date, l'heure du prochain événement, des semaines ou des années à l'avance, ça c'est absolument hors d'atteinte actuellement. On ne sait pas faire.
1: Est-ce que c'est possible qu'il y ait de nouvelles secousses ou des répliques dans les prochains jours?
0: Ah bah c'est même sûr. À chaque fois qu'il y a un grand tremblement de terre, il est suivi par un grand nombre de répliques. Donc plus le tremblement de terre est grand et plus il y a des répliques, plus elles sont grosses et plus elles sont nombreuses. Donc là, il faut s'attendre dans les prochains jours à un assez grand nombre de répliques.
1: Alors, on le sait, il y a eu plus de 100 morts et les dégâts sont importants au Venezuela. La capitale a même été touchée. Est-ce qu'on doit s'attendre à un bilan encore plus lourd quand on voit l'ampleur de la catastrophe?
0: Ça, je ne suis peut-être pas le mieux placé pour vous répondre là-dessus. Ce n'est pas vraiment une question scientifique, mais en général, oui, plus le temps passe et plus le bilan devient lourd. Hein.
1: Alors, vous avez parlé d'infrastructures, d'immeubles, de constructions qui sont aux normes antisismiques. Justement, la caractéristique du Venezuela, c'est aussi d'avoir des constructions qui ne sont pas justement dans les normes de antisismiques.
0: Je peux difficilement vous répondre parce que je ne connais pas bien le Venezuela. Après, dans beaucoup de pays, on ne construit pas de manière parasismique. Hein, même en France, les nouveaux bâtiments vont avoir des normes parasismiques dans les zones potentiellement à risque, mais les vieux bâtiments ne le sont pas du tout. Donc en fait, il y a assez peu de bâtiments construits de manière parasismique dans le monde, proportionnellement au nombre de bâtiments.
1: En tout cas, merci beaucoup d'avoir répondu à mes questions, Quentin Bléthery.
0: Eh bien, merci à vous.

0: Bonjour à tous et à toutes. 25 ans de prison pour l'opposante tunisienne Siem Ben Sedrine, une condamnation qui est tombée la nuit dernière et que rejette cette militante des droits humains et présidente de l'instance Vérité et Dignité qui a auditionné des milliers de victimes des régimes Bourguiba et Ben Ali. Elle sera à notre micro en début d'édition. Au Liban, le Hezbollah continue d'appeler au retrait sans condition de l'armée israélienne du sud du pays. Le chef du mouvement armé, Naïm Qassem, s'est exprimé aujourd'hui à l'occasion de l'Ashura, commémoration religieuse qui a réuni des dizaines de milliers de personnes dans la banlieue sud de Beyrouth. Reportage dans un instant. Et puis nous parlerons Coupe du Monde de football puisque plusieurs belles affiches sont attendues ce soir. France-Norvège et Sénégal-Irak à 20h et puis Espagne-Uruguay à 1h du matin. Avec quels enjeux pour les différentes sélections? Précision en deuxième partie de journal. Elle est l'une des opposantes les plus connues de Tunisie. Elle a été condamnée la nuit dernière à 25 ans de prison. Siem Ben Sedrine, présidente de l'IVD, l'instance Vérité et Dignité, instaurée après la révolution de 2011, est reconnue coupable, entre autres, de falsification d'une partie du rapport final de cette instance. Instance qui a mené un long devoir de mémoire dans le pays, auditionnant des milliers de victimes des régimes de Habib Bourguiba et Zine El Abidine Ben Ali. Siem Ben Sedrine a annoncé avoir fait appel et c'est avec calme qu'elle s'est exprimée cet après-midi à notre micro. On l'écoute.
1: Je suis totalement sereine parce que je ne me sens pas concernée par leur verdict. Je n'ai absolument rien fait qui soit répréhensible par la loi tunisienne. Je pense que c'est un verdict qui révèle cette face, laide d'un régime aux abois, d'un régime qui a perdu toute légitimité face à un peuple qu'ils veulent gouverner par la dictature et par leur corruption endémique. Ils cherchent à dépublier le rapport final global de l'IVD qui est actuellement dans le journal officiel tunisien. Et tant qu'il est dans le journal tunisien officiel, il oblige l'État. C'est un rapport qui les disqualifie. Ils ne peuvent pas l'effacer de la mémoire des Tunisiens. Ils ne peuvent pas l'effacer de l'histoire des Tunisiens. C'est un héritage de la Tunisie, ce rapport de l'instance Vérité et Dignité. Et rien ne va durer. Je pense qu'ils sont en train de courir à leur perte.
0: Un rapport final de l'IVD qui avait appelé à démanteler un système de répression, de corruption et de dictature persistant au sein des institutions de l'État tunisien. Vous entendiez Siem Ben Sedrine, présidente de l'IVD, condamnée la nuit dernière, on l'a dit, à 25 ans de prison en Tunisie. Au Maroc, autre verdict, cette fois-ci dans l'un des plus importants procès de narcotrafic de l'histoire judiciaire récente du royaume. Abdenbi Biwi, ancien président de l'Oriental, Saïd Nassiri, ex-président du Ouided et du conseil préfectoral de Casablanca, Belkacem Mir, ex-député, et Abderrahim Biwi sont tous reconnus coupables dans l'affaire dite de l'Escobar du Sahara. Ils sont condamnés respectivement à 12 ans, 10 ans, 10 ans et 9 ans de prison ferme ainsi qu'à une forte amende pour avoir participé à un vaste réseau de trafic international de cannabis. L'Europe tout entière qui suffoque de chaleur ce vendredi et cela en raison sans équivoque du réchauffement climatique d'origine humaine. Le groupe scientifique World Weather Attribution le confirme. Alors que de nouveaux records de température pour un mois de juin ont été battus aujourd'hui en Allemagne ainsi qu'en Grande-Bretagne pour le troisième jour consécutif. À l'échelle du continent, quelques 150 millions de personnes ont été exposées à des températures supérieures à 35 degrés au fil de la journée. Une chaleur qui tue. L'Espagne fait état de centaines de victimes, dont des enfants décédés dans des voitures surchauffées. La France, quant à elle, a annoncé la mise en place d'un dispositif de crise pour ces établissements de santé. Au Venezuela, 589 morts et 50 000 disparus après le séisme de la nuit dernière. La Guaira, province au nord de la capitale Caracas, a été très durement touchée et les dégâts laissent présager un bilan de victimes bien plus élevé. Les opérations de recherche se poursuivent sur place. 35 équipes sont actuellement déployées. Et pour ne pas entraver le travail des secours, les États-Unis, qui ont envoyé un contingent militaire sur place, ont annoncé suspendre pour 4 mois les sanctions économiques visant le Venezuela. Au Moyen-Orient, 7 morts au sud du Liban dans des frappes israéliennes aujourd'hui. Tel Aviv affirme avoir visé des membres du Hezbollah. Un peu plus tôt ce matin, le chef de ce groupe armé appelait lui à nouveau Israël à se retirer sans condition du pays. Naïm Qassem qui s'est exprimé à l'occasion d'Ashura, principale commémoration religieuse chiite qui marque la mort de l'imam Hussein tué en 680 dans la bataille de Karbala.

0: Dans la banlieue sud de Beyrouth, des dizaines de milliers de personnes se sont réunies pour cette célébration à forte dimension politique et identitaire. Reportage signé Amélie David.
1: Une marée humaine a pris d'assaut la banlieue sud de Beyrouth, déserte il y a encore quelques

0: notre terre ainsi que notre honneur.
1: Ali Harb, 18 ans, attend que la procession commence. Originaire de Nabatieh, il est déplacé dans la montagne libanaise. Alors pour lui, venir à Beyrouth pour Ashura est essentiel.
2: Nabatieh est devenu difficile d'accès. Nous ne pouvons plus vraiment y rester. Nous ne voulions pas manquer l'ambiance de l'Ashura, en particulier le jour du 10e. Nous sommes donc venus ici dans la Daïe pour y participer aux côtés de nos frères. Nous sommes descendus ce matin depuis la région du Chouf.
1: Jafar Misra, 35 ans, est venu rendre hommage aux 10 membres de sa famille, des combattants du Hezbollah, tués par l'armée israélienne au cours de ces derniers mois.
3: Mais ils sont morts en combattant, pas de manière lâche. L'imam Hussein est mort en combattant pour sa parole. C'est un jour de deuil et un jour de commémoration.
1: Pour la communauté chiite, Ashura est l'occasion de se souvenir et de se soutenir. Beyrouth, Amélie David pour Média.
4: Et toujours dans la région, malgré la suspension hier de l'évacuation des navires et soldats toujours bloqués dans le détroit d'Ormuz en raison de tirs non identifiés sur un bateau dans la zone, eh bien les cours du pétrole poursuivent leur baisse, moins 5% encore cet après-midi pour le baril de Brent en mer du Nord qui est passé sous la barre des 72 dollars. 18h37 sur Médien et place au sport à présent. Pour en parler, nous sommes avec Mohamed Amimi ce soir. Bonjour Mohamed.
5: Bonjour Eva.
4: Alors on parle du Maroc pour commencer, Coupe du Monde de football. Les Lions de l'Atlas sont fixés sur leur adversaire lors des 16e de finale du Mondial, ce sera les Pays-Bas.
5: Exactement, un adversaire de taille pour les Lions de l'Atlas qui ont l'objectif d'aller le plus loin possible dans ce Mondial. Les Oranges ont validé leur première place du groupe F en s'imposant face à la Tunisie sur le score de 3-1. Que représente ce match contre le Maroc pour le capitaine de l'équipe néerlandaise? On écoute Virgil van Dijk.
6: Notre objectif était de nous qualifier pour le prochain tour. Et oui, le Maroc est une équipe très coriace. Donc nous nous attendons à un match difficile à Monterrey contre cette sélection. J'espère que beaucoup de nos supporters feront le déplacement au Mexique pour nous encourager et nous soutenir.
5: Voilà, c'était donc la déclaration de Virgil van Dijk, le capitaine de la sélection néerlandaise. Cette équipe des Pays-Bas possède de grandes individualités, très techniques aussi à l'image de Cody Gakpo, encore de Brian Brobey. Le sélectionneur marocain devra renforcer les couloirs ainsi que la ligne défensive et surtout les attaquants marocains devront faire preuve de réalisme devant le but. L'histoire entre les deux sélections compte trois confrontations. La première remonte au Mondial 94 où les Pays-Bas s'étaient imposés 2-1 malgré une réalisation de Hassan Nader. Le Maroc avait ensuite pris sa revanche en match amical le 28 avril à Arnhem grâce à des buts de Youssef Chippo et Salahattin Basser. Le dernier duel disputé le 31 mai à 2017 à Agadir, avait de nouveau tourné à l'avantage des Néerlandais sur le score de 2-1. Ce quatrième affrontement s'annonce particulièrement relevé avec une place en huitième de finale. En jeu évidemment, le match est prévu ce mardi à 2h du matin à Monterrey au Mexique. Et on rappelle évidemment que la sélection marocaine a fait le déplacement donc ce vendredi vers le Mexique évidemment, en prévision de ce match contre les Pays-Bas. Eva.
4: Et d'ici là, la troisième journée de la phase de groupe se poursuit avec plusieurs affiches à suivre ce vendredi. Une journée déterminante, Mohamed, pour la qualification pour certaines sélections.
5: Avec d'abord ce choc France-Norvège à 20h au Boston Stadium pour le dernier match du groupe I avec 6 points chacune. Les deux sélections sont déjà qualifiées pour les 16e de finale, mais la première place du groupe reste à décider et elle oriente directement le tableau des phases éliminatoires. Les Bleus occupent la première place grâce à une meilleure différence de but. La Norvège devra impérativement s'imposer pour dépasser son adversaire au classement sans Erling Haaland qui débutera le match sur le banc. Le buteur des Vikings doit se reposer tout comme plusieurs cadres de la sélection norvégienne qui seront ménagés en prévision du prochain match. On écoute Aurélien Tchouaméni, le milieu des Bleus avant ce match Norvège-France évidemment.
7: Il peut marquer à tout moment. Voilà, c'est un joueur de classe mondiale. On sait qu'il est très adroit devant le but. Donc, les petits moments de flottement, les petits moments où on n'est pas concentré, on peut le payer cash. Donc voilà, on sait qu'on va faire face à une très belle équipe, mais on sera prêt pour ce combat-là. On sait qu'en finissant deuxième du groupe, il y aura beaucoup plus de périples à faire. Mais au-delà de ça, en tant qu'équipe de France, on se doit de gagner tous les matchs. Et ça veut dire qu'on se doit de finir premier de ce groupe-là. Après, comme je l'ai dit, qu'on joue la Norvège, l'Irak ou le Sénégal. Honnêtement, notre objectif principal est de gagner le match. Et on sait que si on fait les choses bien et qu'on gagne le match, on sera dans une bonne position pour la suite.
5: Aurélien Tchouaméni, le joueur des Bleus du côté de l'équipe de France.

0: Aigu, Stéphane qui va assurer l'intérim sur le banc français en l'absence de Didier Deschamps, rentré en France à cause du décès de sa mère. Dans les autres affiches, le Sénégal joue sa qualification malgré deux défaites. Les Lions de la Teranga affrontent l'Irak quasiment éliminé. Le Sénégal peut voir le prochain tour en tant que troisième meilleur, évidemment, dans la nuit de vendredi à samedi. Le Cap-Vert affrontera l'Arabie Saoudite. La sélection africaine doit impérativement s'imposer pour espérer se qualifier. La Belgique, après deux matchs nuls qui n'a pas encore convaincu malgré la présence de joueurs de renommée mondiale, croise le fer avec la Nouvelle-Zélande. Un match à la portée des Diables Rouges qui visent la qualification. Derrière peut-être l'Égypte, les Pharaons. Et après une belle prestation contre la Nouvelle-Zélande et une première victoire dans l'histoire de la sélection mondiale, affronte l'Iran qui n'a pas encore perdu ses matchs et qui a aussi l'objectif de terminer cette phase de groupe par une victoire qualificative évidemment pour le prochain tour. Coup d'envoi à 4h du matin, un match évidemment pour les Leftos. C'est à vous la parole, chère Eva Cohen.
1: Merci beaucoup Mohamed Amimi pour ces précisions sportives qui viennent refermer ce journal. Merci d'être à nos côtés sur Média 1. Excellent début de soirée.

0: Yves Dumont avec Ocean Drive. C'est donc avec ce titre que démarre cette deuxième partie du carrefour de l'information. Et tout de suite, on va laisser place, comme tous les jours, à Oumar Baldé avec sa Story Echo. Et ce dernier nous parle aujourd'hui des prévisions économiques pour de cette année.
1: Et Oumar, on revient ce matin sur les chiffres publiés par la Direction des études et des prévisions financières sur la production électrique dans le Royaume de janvier à fin avril dernier.
2: Oui, et cette direction, je le rappelle, relève du ministère de l'Économie et des Finances. Eh bien, elle relaie une baisse très légère, hein, voire même du surplus, on peut le dire, à fin avril, parce qu'on parle d'une baisse de 0,3% de la production électrique par rapport donc à la même période de l'année dernière. Dans ces chiffres publiés dans sa note de conjoncture pour le mois de mai, on apprend par exemple que la part d'électricité renouvelable a augmenté de plus de 20% s'agissant des échanges d'énergie électrique avec l'extérieur. Eh bien, retenons qu'au terme des quatre premiers mois de 2026, ce volume importé a augmenté de près de 69% cette année, alors qu'il avait plutôt baissé sur la même période de l'année précédente. Cela peut se comprendre par la baisse de la production nationale, alors que la consommation d'énergie électrique a, elle, augmenté de plus de 8% à fin avril dernier.
1: Et autre constat fait par la Direction des études et des prévisions financières, c'est le recul des ventes de ciment au Maroc à fin mai. Et
2: oui, les ventes de ciment, qui sont le principal baromètre de l'activité du secteur de la construction et des BTP, eh bien, ces ventes ont reculé de plus de 5% jusqu'à fin mai, et puis après une hausse de plus de 9% par rapport à la même période de l'année dernière. Cela peut s'expliquer en partie par le démarrage timide des ventes observées en début d'année à cause des fortes pluies qui avaient ralenti pas mal de chantiers. Il n'est pas exclu que ces indicateurs puissent s'améliorer au cours de l'année. D'ailleurs, à partir d'avril et mai, les ventes de ciment ont bondi de près de 2%.
1: Et pendant ce temps, le secteur touristique, lui, poursuit sa dynamique à la veille de la saison estivale.
2: Cette dynamique est portée par une progression soutenue des arrivées des touristes, mais aussi des nuitées dans les établissements d'hébergement classés, mais aussi une hausse des recettes de voyage, indique la Direction des études et des prévisions financières. La destination Maroc a connu une hausse du nombre des arrivées de touristes de 13% en mai dernier, ce qui permet de poursuivre donc la dynamique enregistrée au même mois de l'année dernière. On parlait à l'époque de 16%, et ce, en dépit des incidents du conflit au Moyen-Orient, et ceci est un indicateur important à souligner, sachant que ces incidents ont affecté les prix du transport, notamment dans le secteur aérien. En un mot, retenons qu'au terme des cinq premiers mois de l'année 2026, le Maroc a accueilli 7,7 millions de touristes, ce qui est donc une hausse de 7% par rapport à l'année dernière.

Armstrong avec son classique Dancing Cheek to Cheek. Et restez avec nous surtout dans quelques instants, notre prochain rendez-vous avec l'actualité. Ce sera juste après ce titre de Rachel Ferrel.

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1: Et cap tout d'abord sur Abidjan, le mercure affichera 28 degrés avec un temps orageux. Pareil du côté de Lagos, une température de 29 degrés, 29 également à Dakar. Pas moins de 36 degrés enregistrés à Bamako, 29 à Conakry et 36 degrés à Ouagadougou. À Libreville, le mercure affichera 36 degrés, prévoyez 29 degrés à Douala, 31 du côté de N'Djamena, une température de 36 degrés à Bangui, 32 à Kinshasa et pas moins de 30 degrés à N'Djamena. Du côté de Johannesburg, le mercure affichera 17 degrés, prévoyez 24 à Nairobi et 21 à Addis Abeba.
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0: À toutes, 25 ans de prison pour l'opposante tunisienne Siem Ben Sedrine, une condamnation qui est tombée la nuit dernière et que rejette cette militante des droits humains et présidente de l'instance Vérité et Dignité qui a auditionné des milliers de victimes des régimes Bourguiba et Ben Ali. Elle sera à notre micro en début d'édition. Au Liban, le Hezbollah continue d'appeler au retrait sans condition de l'armée israélienne du sud du pays. Le chef du mouvement armé, Naïm Kassem, s'est exprimé aujourd'hui à l'occasion de l'Ashura, commémoration religieuse qui a réuni des dizaines de milliers de personnes dans la banlieue sud de Beyrouth. Reportage dans un instant. Et puis nous parlerons Coupe du Monde de football, puisque plusieurs belles affiches sont attendues ce soir. France-Norvège et Sénégal-Irak à 20h, et puis Espagne-Uruguay à 1h du matin. Avec quels enjeux pour les différentes sélections ? Précision en deuxième partie de journal. Elle est l'une des opposantes les plus connues de Tunisie. Elle a été condamnée la nuit dernière à 25 ans de prison. Siem Ben Sedrine, présidente de l'IVD, l'instance Vérité et Dignité, instaurée après la révolution de 2011, est reconnue coupable, entre autres, de falsification d'une partie du rapport final de cette instance. Instance qui a mené un long devoir de mémoire dans le pays, auditionnant des milliers de victimes des régimes de Habib Bourguiba et Zine El Abidine Ben Ali. Siem Ben Sedrine a annoncé avoir fait appel et c'est avec calme qu'elle s'est exprimée cet après-midi à notre micro. On l'écoute.
1: Je suis totalement sereine parce que je ne me sens pas concernée par leur verdict. Je n'ai absolument rien fait qui soit répréhensible par la loi tunisienne. Je pense que c'est un verdict qui révèle cette face, laide d'un régime aux abois, d'un régime qui a perdu toute légitimité face à un peuple qu'ils veulent gouverner par la dictature et par leur corruption endémique. Ils cherchent à dépublier le rapport final global de l'IVD qui est actuellement dans le journal officiel tunisien. Et tant qu'il est dans le journal tunisien officiel, il oblige l'État. C'est un rapport qui les disqualifie. Ils ne peuvent pas l'effacer de la mémoire des Tunisiens. Ils ne peuvent pas l'effacer de l'histoire des Tunisiens. C'est un héritage de la Tunisie, ce rapport de l'instance Vérité et Dignité. Et rien ne va durer. Je pense qu'ils sont en train de courir à leur perte.
0: Un rapport final de l'IVD qui avait appelé à démanteler un système de répression, de corruption et de dictature persistant au sein des institutions de l'État tunisien. Vous entendiez Siem Ben Sedrine, présidente de l'IVD, condamnée la nuit dernière, on l'a dit, à 25 ans de prison en Tunisie. Au Maroc, autre verdict, cette fois-ci dans l'un des plus importants procès de narcotrafic de l'histoire judiciaire récente du Royaume. Abdenbi Biwi, ancien président de l'Oriental, Saïd Nassiri, ex-président du Wydad et du conseil préfectoral de Casablanca, Belkacem Mir, ex-député, et Abderrahim Biwi sont tous reconnus coupables dans l'affaire dite de l'Escobar du Sahara. Ils sont condamnés respectivement à 12 ans, 10 ans, 10 ans et 9 ans de prison ferme, ainsi qu'à une forte amende pour avoir participé à un vaste réseau de trafic international de cannabis. L'Europe tout entière qui suffoque de chaleur ce vendredi, et cela en raison, sans équivoque, du réchauffement climatique d'origine humaine. Le groupe scientifique World Weather Attribution le confirme. Alors que de nouveaux records de température pour un mois de juin ont été battus aujourd'hui en Allemagne ainsi qu'en Grande-Bretagne pour le troisième jour consécutif. À l'échelle du continent, quelques 150 millions de personnes ont été exposées à des températures supérieures à 35 degrés au fil de la journée. Une chaleur qui tue. L'Espagne fait état de centaines de victimes, dont des enfants décédés dans des voitures surchauffées. La France, quant à elle, a annoncé la mise en place d'un dispositif de crise pour ses établissements de santé. Au Venezuela, 589 morts et 50 000 disparus après le séisme de la nuit dernière. La Guaira, province au nord de la capitale Caracas, a été très durement touchée et les dégâts laissent présager un bilan de victimes bien plus élevé. Les opérations de recherche se poursuivent sur place. 35 équipes sont actuellement déployées. Et pour ne pas entraver le travail des secours, les États-Unis, qui ont envoyé un contingent militaire sur place, ont annoncé suspendre pour 4 mois les sanctions économiques visant le Venezuela. Gaza. Au Moyen-Orient, 7 morts au sud du Liban dans des frappes israéliennes aujourd'hui. Tel Aviv affirme avoir visé des membres du Hezbollah. Un peu plus tôt ce matin, le chef de ce groupe armé appelait lui à nouveau Israël à se retirer sans condition du pays. Naïm Kassem qui s'est exprimé à l'occasion d'Ashura, principale commémoration religieuse chiite qui marque la mort de l'imam Hussein, tué en 680 dans la bataille de Karbala. Dans la banlieue sud de Beyrouth, des dizaines de milliers de personnes se sont réunies pour cette célébration à forte dimension politique et identitaire. Reportage signé Amélie David.

0: marée humaine a pris d'assaut la banlieue sud de Beyrouth, déserte il y a encore quelques semaines en raison de la guerre. Et dans ce contexte, cette commémoration est spéciale pour Zahra Fadil, 17 ans.
1: Nous avons perdu de nombreux martyrs et nous ne les oublierons jamais. C'est comme si nous revivions Karbala dans notre propre situation. Ce qui se passe aujourd'hui dans le sud, c'est qu'Israël occupe notre terre et nous défendons notre terre ainsi que notre honneur.
0: Ali Harb, 18 ans, attend que la procession commence. Originaire de Nabatieh, il est déplacé dans la montagne libanaise. Alors pour lui, venir à Beyrouth pour Ashura est essentiel.
2: Nabatieh est devenu difficile d'accès. Nous ne pouvons plus vraiment y rester. Nous ne voulions pas manquer l'ambiance de l'Ashura, en particulier le jour du 10e. Nous sommes donc venus ici dans la Dayeh pour y participer aux côtés de nos frères. Nous sommes descendus ce matin depuis la région du Chouf.
0: Jafar Misra, 35 ans, est venu rendre hommage aux 10 membres de sa famille, des combattants du Hezbollah, tués par l'armée israélienne au cours de ces derniers mois.
3: Mais ils sont morts en combattant, pas de manière lâche. L'imam Hussein est mort en combattant pour sa parole. C'est un jour de deuil et un jour de commémoration.
0: Pour la communauté chiite, Ashura est l'occasion de se souvenir et de se soutenir. Beyrouth, Amélie David pour Média.
4: Et toujours dans la région, malgré la suspension hier de l'évacuation des navires et soldats toujours bloqués dans le détroit d'Ormuz en raison de tirs non identifiés sur un bateau dans la zone, eh bien les cours du pétrole poursuivent leur baisse, moins 5% encore cet après-midi pour le baril de Brent en mer du Nord qui est passé sous la barre des 72 dollars. 18h37 sur Médien et place au sport à présent. Pour en parler, nous sommes avec Mohamed Amimi ce soir. Bonjour Mohamed.
5: Bonjour Eva.
4: Alors on parle du Maroc pour commencer, Coupe du Monde de football. Les Lions de l'Atlas sont fixés sur leur adversaire lors des 16e de finale du Mondial, ce sera les Pays-Bas.
5: Exactement, un adversaire de taille pour les Lions de l'Atlas qui ont l'objectif d'aller le plus loin possible dans ce Mondial. Les Oranges ont validé leur première place du groupe F en s'imposant face à la Tunisie sur le score de 3-1. Que représente ce match contre le Maroc pour le capitaine de l'équipe néerlandaise? On écoute Virgil van Dijk.
6: Notre objectif était de nous qualifier pour le prochain tour. Et oui, le Maroc est une équipe très coriace. Donc nous nous attendons à un match difficile à Monterrey contre cette sélection. J'espère que beaucoup de nos supporters feront le déplacement au Mexique pour nous encourager et nous soutenir.
5: Voilà, c'était donc la déclaration de Virgil van Dijk, le capitaine de la sélection néerlandaise. Cette équipe des Pays-Bas possède de grandes individualités, très techniques aussi à l'image de Cody Gakpo, encore de Brian Brobey. Le sélectionneur marocain devra renforcer les couloirs ainsi que la ligne défensive et surtout les attaquants marocains devront faire preuve de réalisme devant le but. L'histoire entre les deux sélections compte trois confrontations. La première remonte au Mondial 94 où les Pays-Bas s'étaient imposés 2-1 malgré une réalisation de Hassan Nader. Le Maroc avait ensuite pris sa revanche en match amical le 28 avril à Arnhem grâce à des buts de Youssef Chippo et Salahattin Basser. Le dernier duel disputé le 31 mai à 2017 à Agadir, avait de nouveau tourné à l'avantage des Néerlandais sur le score de 2-1. Ce quatrième affrontement s'annonce particulièrement relevé avec une place en huitième de finale. En jeu évidemment, le match est prévu ce mardi à 2h du matin à Monterrey au Mexique. Et on rappelle évidemment que la sélection marocaine a fait le déplacement donc ce vendredi vers le Mexique évidemment, en prévision de ce match contre les Pays-Bas. Eva.
4: Et d'ici là, la troisième journée de la phase de groupe se poursuit avec plusieurs affiches à suivre ce vendredi. Une journée déterminante, Mohamed, pour la qualification pour certaines sélections.
5: Avec d'abord ce choc France-Norvège à 20h au Boston Stadium pour le dernier match du groupe I avec 6 points chacune. Les deux sélections sont déjà qualifiées pour les 16e de finale, mais la première place du groupe reste à décider et elle oriente directement le tableau des phases éliminatoires. Les Bleus occupent la première place grâce à une meilleure différence de but. La Norvège devra impérativement s'imposer pour dépasser son adversaire au classement. Sans Erling Haaland, qui débutera le match sur le banc. Le buteur des Vikings doit se reposer, tout comme plusieurs cadres de la sélection norvégienne qui seront ménagés en prévision du prochain match. On écoute Aurélien Tchouaméni, le milieu des Bleus, avant ce match Norvège-France, évidemment.
7: Il peut marquer à tout moment. Voilà, c'est un genre de classe mondiale. On sait qu'il est très adroit devant le but. Donc, les petits moments de flottement, les petits moments où on n'est pas concentré, on peut le payer cash. Donc voilà, on sait qu'on va faire face à une très belle équipe, mais on sera prêt pour ce combat-là. On sait qu'en finissant deuxième du groupe, il y aura beaucoup plus de périples à faire. Mais au-delà de ça, en tant qu'équipe de France, on se doit de gagner tous les matchs. Et ça veut dire qu'on se doit de finir premier de ce groupe-là. Après, comme je l'ai dit, qu'on joue la Norvège, l'Irak ou le Sénégal. Honnêtement, notre objectif principal est de gagner le match. On sait que si on fait les choses bien et qu'on gagne le match, on sera dans une bonne position pour la suite.
5: Aurélien Tchouaméni, le joueur des Bleus du côté de l'équipe de France, Ségur Stéphane, qui va assurer l'intérim sur le banc français en l'absence de Didier Deschamps, rentré en France à cause du décès de sa mère. Dans les autres affiches, le Sénégal joue sa qualification malgré deux défaites. Les Lions de la Teranga affrontent l'Irak quasiment éliminé. Le Sénégal peut voir le prochain tour en tant que meilleur troisième évidemment dans la nuit de vendredi à samedi. Le Cap Vert affrontera l'Arabie Saoudite. La sélection africaine doit impérativement s'imposer pour espérer se qualifier. La Belgique, après deux matchs nuls qui n'a pas encore convaincu malgré la présence de joueurs de renommée mondiale, croise le fer avec la Nouvelle-Zélande. Un match à la portée des Diables Rouges qui visent la qualification. Derrière peut-être l'Égypte, les Pharaons, et après une belle prestation contre la Nouvelle-Zélande et une première victoire dans l'histoire de la sélection mondiale, affronte l'Iran qui n'a pas encore perdu ses matchs et qui a aussi l'objectif de terminer cette phase de groupe par une victoire qualificative évidemment pour le prochain tour. Coup d'envoi à 4h du matin, un match évidemment pour les Leftos. C'est à vous la parole, chère Eva Cohen.
4: Merci beaucoup Mohamed Amimi pour ces précisions sportives qui viennent refermer ce journal. Merci d'être à nos côtés sur Média 1. Excellent début de soirée.

0: Arena avec son titre I Wanna Know What Love Is. Et tout de suite, il est temps pour nous de continuer ce carrefour de l'information en compagnie de Pape Duo, fait comme tous les vendredis sa chronique Gaming Time. Et aujourd'hui, ce dernier va nous parler eh bien, d'un jeu mobile gratuit baptisé Catch Cat.
1: Et j'ai le plaisir de retrouver dans le studio Pape Diouf. Bonjour Pape.
2: Bonjour Sokeina.
1: Alors aujourd'hui vous allez nous parler d'un jeu mobile gratuit baptisé Catch Cat. Qu'est-ce qui fait sa particularité ?
2: Alors Sokeina, pour répondre à cette question, je vais vous demander de jeter un coup d'œil dans le rétroviseur. Nous sommes en 2016, durant l'été, presque de nombreux jeunes et passionnés de gaming marchaient les yeux rivés sur leur smartphone à la recherche d'un Pikachu virtuel dans les parcs ou les supermarchés. Et Sokeina, 10 ans plus tard, le phénomène est de retour, mais on va dire en version féline et bien réelle. Un développeur indépendant, Sébastien Seidel, a lancé un jeu mobile gratuit baptisé Catch Cat. Le concept est simple. Au lieu de capturer des Pokémon virtuels, l'application vous propose de collectionner les vrais chats que vous croisez dans la rue ou chez vos amis.
1: Alors c'est marrant d'entendre les miaulements de ces chats. Alors Pape, dans ce jeu, on a en face de nous donc de vrais chats, on l'a compris. Est-ce que le joueur leur jette des boules comme on faisait justement avec Pokémon ?
2: Non, Sokeina, rassurez-vous, aucun animal, aucun chat ne sera maltraité. Je vais vous expliquer comment ça se passe. Dès que vous apercevez un chat, vous le prenez en photo via l'application et juste après, une intelligence artificielle analyse immédiatement l'animal, identifie sa race de manière automatique et le métamorphose instantanément sous vos yeux en une petite figurine en 3D personnalisée. Vous ajoutez ensuite cette figurine à votre collection personnelle. Et comme dans Pokémon, les créateurs ont instauré un code couleur de rareté. Le niveau gris pour les chats de gouttière très commun jusqu'au niveau orange pour les chats légendaires qui rapportent un maximum de points d'expérience.
1: Alors, Pape, ce jeu est gratuit, mais on connaît la chanson avec les applications mobiles. Comment se rémunère ce projet et surtout, qu'est-ce qui est prévu pour la suite si on finit par se lasser de juste photographier les chats du quartier ?
2: Alors, côté modèle économique, l'application adopte ce Kaina en format free-to-play. La monnaie virtuelle du jeu prend la forme de boîtes de nourriture pour chats. Il y a des micro-transactions optionnelles qui permettent aux plus pressés de débloquer de petites fonctionnalités supérieures, mais on peut aussi parfaitement y jouer sans débourser un centime. Et concernant l'avenir du jeu, le créateur a déjà tout prévu pour maintenir la communauté en haleine. Une future mise à jour majeure a été annoncée. Elle s'appellera Ali Clash, le clash des ruelles. L'objectif est de faire affronter vos figurines 3D de chats dans des combat virtuel basé sur les statistiques des félins que vous avez capturés. Pour l'instant, l'application est disponible en exclusivité sur Android. La version iOS pour iPhone devrait débarquer dans un second temps.

0: C'était Jennifer Lopez qui reprend On the Radio, classique de Donna Summer. Et tout de suite, on continue ce carrefour de l'information avec une minute pour comprendre. C'est maintenant la chaîne israélienne Channel 14 qui reprend en langue hébraïque le 24 juin 2026 cette information qui fait le tour des salles de rédaction, la présence d'un contingent de soldats israéliens au Somaliland. Une cinquantaine d'hommes, l'information n'a pas été confirmée par les autorités militaires israéliennes. Si elle est avérée, cette présence militaire serait un tournant. Explication de Pierre Boussel.
1: Alors c'est une situation tout à fait paradoxale en Israël parce que toutes les autorités ont nié ces informations sur la présence de soldats israéliens au Somaliland. Même les autorités du Somaliland ont nié l'existence d'une base israélienne. Et pourtant, en Israël, tout le monde semble croire à cette hypothèse. C'est vrai que c'est un sujet qui ne tombe pas dans le vide. Il arrive après un rapprochement assumé entre Israël et le Somaliland. Il arrive aussi après des déclarations israéliennes sur une coopération ancienne, discrète, menée depuis plusieurs années dans cette région, et ça c'est tout à fait officiel. Le Somaliland contrôle une façade maritime stratégique face au Yémen, face au détroit de Bab el Mandeb. Or cette zone est devenue un point de friction majeur dans les attaques de Houthis en mer Rouge. C'est vrai que les Houthis ont été moins actifs ces derniers mois. Néanmoins, ils conservent une puissance militaire. Néanmoins, ils conservent une rhétorique très hostile à Israël. Donc pour les autorités de Tel Aviv, une présence même limitée, 50 hommes, ce n'est pas grand-chose. Cela offrirait, soyons prudents, parlons au conditionnel, offrirait un poste d'observation, de renseignement et potentiellement de projection militaire pour le Somaliland. Cela donnerait une visibilité internationale, renforcerait l'idée d'une reconnaissance de ce pays de fait qui n'est toujours pas reconnu, hein, parce que pour la Somalie, pour l'Égypte ou encore Djibouti, pour les pays arabes et africains, tous refusent encore de reconnaître l'existence officielle du Somaliland. Donc si jamais il y avait une officialisation de cette relation avec Israël, cela contribuera à aider le Somaliland à internationaliser la réalité de ses frontières. En tout cas, une base ou même une présence militaire régulière israélienne dans cette zone pourrait être lue comme une modification de l'équilibre régional. Cela ajouterait une tension supplémentaire à un espace géographique qui en est déjà pétri. En tout cas, c'est une rumeur qui est intéressante en Israël parce qu'elle ne faiblit pas. Au contraire, elle prend de l'importance. Tous les observateurs israéliens croient en cette hypothèse que les autorités israéliennes s'obstinent à nier.

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1: Bonsoir à tous. C'est la journée internationale contre l'abus et le trafic de drogue. Renforcer la sensibilisation et la prise en charge des consommateurs, c'est la mission d'une association tangéroise qu'a suivi notre journaliste. En Tunisie, l'ancienne présidente de l'instance Vérité et Dignité, Sihem Ben Sedrine, a été condamnée à 25 ans de prison pour falsification de documents. Elle rejette cette peine au micro de Média 1. Les États-Unis annoncent un accord cadre entre le Liban et Israël. Plus tôt, l'armée israélienne assure avoir tué 7 membres.

0: membres du Hezbollah malgré la trêve. Il n'en tient qu'au président américain d'imposer la fin des combats, assure une experte. Nous sommes maintenant à quelques minutes du coup d'envoi du match Sénégal-Irak. Les Lions de la Teranga ne sont pas encore qualifiés. C'est donc la rencontre de la dernière chance. Et ça, les supporters sénégalais l'ont bien compris. Nous faisons face à une intensification des activités des trafiquants de drogue. C'est l'alerte lancée par l'ONU en cette journée internationale contre l'abus et le trafic de drogue. Les Nations Unies préviennent plus largement que la consommation mondiale et le nombre de substances disponibles sur le marché n'ont cessé d'augmenter au cours des dernières décennies. Alors, pour faire face à ce problème, les autorités marocaines ont mis en place depuis une dizaine d'années des centres de soins et d'accueil et financent des campagnes de prévention et de dons de matériel. Notre journaliste Anaïs Lavielle est allée sur le terrain pour suivre une équipe qui accompagne les consommateurs de drogue à Tanger. Reportage.
1: Dans les ruelles du souk d'Em Salah, où Taleb et son équipe déambulent à la recherche des usagers de drogue du quartier. Ce matin, les missions sont multiples, distribution de kits d'injection, de papier aluminium, de préservatifs, mais surtout éducation au risque.
2: Si tu fumes, c'est moins dangereux de s'injecter. C'est encore mieux si tu viens à l'association pour prendre ta douche et te reposer.
1: Une intervention de terrain effectuée chaque matin dans les quartiers les plus touchés par la consommation d'héroïne et d'autres drogues dures. L'objectif, sensibiliser et accompagner les usagers de drogue.
2: Si tu consommes par injection, tu peux attraper le VIH. Si tu fumes, au moins, il n'y a pas de sang, donc pas d'infection, donc pas de VIH.
3: Si tu consommes en fumant l'héroïne, tu protèges ta santé et tu évites le risque d'overdose.
1: Dans les rues, le partage des seringues et du matériel de consommation de drogue est un réel danger. Pour Outaleb, le plus important n'est pas de pousser les usagers à arrêter, mais surtout de prévenir les risques d'infection au VIH et aux autres maladies.
4: Le travail de rue, c'est très important dans l'approche de la réduction des risques. Contacter l'usager, donc, c'est très difficile parce que l'usager, donc, toujours, il vit dans un cercle vicieux. Lorsqu'on voit une personne qui est maintenant en bonne santé, qui est insérée, c'est un message, c'est une mission humaine.
1: Une approche humaine qui est d'autant plus facile pour son collègue Mohamed. Lui est un ancien usager et dans le quartier tangérois, il est connu de tous. Il permet alors à ceux restés dans la rue, comme Younes, de tendre vers un futur meilleur et d'avoir confiance en son équipe.
5: La méthadone, elle a un impact positif sur moi. Ça m'a vraiment changé. Aujourd'hui, j'ai plus de problèmes avec ma famille. Je ne vole plus et je ne fais plus de cambriolages.
1: Comme Younes, au total, 199 personnes ont été aidées ou contactées par l'association Hassouna à Tanger sur l'année 2025. Un programme financé par le ministère de la Santé qui permet de réduire le nombre de personnes infectées et surtout le nombre d'usagers de drogue dans la ville du Détroit.
0: Reportage à Tanger d'Anaïs Lavielle. C'est une affaire de trafic de drogue au Maroc. Justement, on a le détail des sanctions financières imposées dans le cadre de l'affaire dite du Escobar du Sahara où Saïd Nassiri, l'ex-patron du Wydad de Casablanca et Abdenbi Bioui, l'ancien président d'une région de l'Est du Maroc, ont été condamnés respectivement à 10 et 12 ans de prison. Pour les montants des amendes, ils atteignent jusqu'à 10 millions de dirhams pour Abdenbi Bioui, 6 millions pour Saïd Nassiri et plusieurs millions pour d'autres prévenus. Le message envoyé par Kais Saied est clair. Il est interdit de chercher la vérité. La dictature Ben Ali est désormais intouchable. C'est le message publié aujourd'hui par la Fédération internationale des droits humains en réaction à la peine de 25 ans de prison prononcée dans la nuit d'hier contre Siham Ben Sedrine par le tribunal de première instance de Tunis et reproché à l'ancienne présidence de l'instance Vérité et Dignité qui a auditionné des milliers de victimes des années Habib Bourguiba et Zine El Abidine Ben Ali d'avoir facilité une partie du rapport final de cette instance mise en place après la révolution de 2011 et aussi lui reprocher d'avoir causé un préjudice à l'administration dans l'affaire de la banque franco-tunisienne. Bien entendu, c'est une décision qui n'a rien à voir avec la justice. C'est la réaction de Siham Ben Sedrine qui a été contacté par Média à ce sujet. Écoutez-la.
6: Je suis totalement sereine parce que je ne me sens pas concernée par leur verdict. Je n'ai absolument rien fait qui soit répréhensible par la loi tunisienne. Je pense que c'est un verdict qui révèle cette face laide d'un régime aux abois, d'un régime qui a perdu toute légitimité face à un peuple qu'ils veulent gouverner par la dictature et par leur corruption endémique. Ils cherchent à dépublier le rapport final global de l'IVD qui est actuellement dans le journal officiel tunisien. Et tant qu'il est dans le journal tunisien officiel, il oblige l'État. C'est un rapport qui les disqualifie. Ils ne peuvent pas l'effacer de la mémoire des Tunisiens. Ils ne peuvent pas l'effacer de l'histoire des Tunisiens. C'est un

0: puis libéré en février 2025. Un cadre pour une paix et une sécurité durable a été convenu entre le Liban et Israël. C'est ce qu'affirme Washington au terme de plusieurs jours de pourparlers. Côté israélien, Benjamin Netanyahou a réagi en répétant qu'Israël restera dans le sud du Liban jusqu'à ce que le Hezbollah rende les armes plus tôt aujourd'hui. L'armée a d'ailleurs affirmé avoir tué 7 membres du mouvement pro-iranien malgré la trêve en vigueur. Ce qui pousse donc Agnès Levallois, présidente de l'Institut de recherche et d'études méditerranéennes Moyen-Orient, à dire que c'est au président américain que revient la responsabilité de faire pression sur Israël pour stopper les attaques au pays du Cèdre.
1: Pour l'instant, on voit que Trump, quand même, a déjà exercé pas mal de pression sur Israël. Est-ce qu'il va accepter d'aller jusqu'au bout, si je puis dire, et donc en contraignant l'armée israélienne de se retirer? C'est évidemment un point beaucoup plus compliqué parce que ça met en difficulté Netanyahou. Donc jusqu'où Trump va-t-il accepter d'aller sur la question libanaise? Les Américains ont les moyens de le faire, c'est évident, puisque c'est eux qui fournissent l'État hébreu en armes, en munitions. Et donc si les Américains, si Trump dit maintenant c'est terminé, vous retirez, il va falloir trouver simplement l'artifice pour que ce soit acceptable pour Netanyahou, qui est déjà en difficulté au sein de sa propre coalition avec l'extrême droite qui exerce des pressions très fortes sur lui. Mais les Américains peuvent le faire s'ils le veulent, et c'est là qu'on va tester jusqu'où Trump est prêt à aller vis-à-vis de son allié israélien.
0: Agnès Levallois, interviewée ce matin par Martin Gibert. L'entretien complet est à retrouver sur le site internet de Média Radio. Le moment de parler sport dans votre journal. Je vous le disais en titre, nous sommes à quelques minutes maintenant d'une rencontre cruciale pour le Sénégal en Coupe du Monde de football. Les Lions de la Teranga jouent à 20h heure marocaine contre l'Irak pour leur dernier match dans la poule I. Et pour l'instant, eh bien, les Sénégalais n'ont toujours pas de points, zéro point, comme leur adversaire du jour. Si la France et la Norvège qui s'affrontent à la même heure sont certaines d'être qualifiées pour le prochain tour, rien n'est moins sûr donc pour les Sénégalais qui doivent à tout prix performer ce soir. Et ça, les supporters l'ont bien compris. Notre correspondante à Dakar, Fatou Ndiaye, leur a tendu son micro.
2: Ça sera un match un peu très difficile ou bien un peu compliqué. Donc aujourd'hui, il faudra battre l'Irak au moins par 3-0, espérer avoir 3 points et 0 ou bien 3 points plus 1 pour espérer aussi un mauvais résultat des autres groupes.
3: Je me suis réveillé à bonne humeur. J'ai déjà porté les couleurs de l'équipe nationale tout en étant optimiste parce que je crois que le Sénégal peut s'imposer face à l'Irak, mais tout dépend du coach Pape Thiaw, parce que nous avons constaté qu'il a fait pas mal d'erreurs pendant les deux dernières matchs. Il ne force que Kalidou Koulibaly. Moi, je dis même que la fois passée contre la Norvège, il a fait une non-assistance à une personne en danger. Ilmane Ndiaye, c'est un joueur calais. Ibrahima Mbaye, partie 6. El Hadji Malik Diouf.
4: En tout cas, on garde l'espoir et on courage les doigts. Le Sénégal doit battre l'Irak d'abord, après on continue les calculs.
3: Cette fois-ci, je lui lance un message à avoir un pitié envers la population sénégalaise, parce que nous sommes des lions et nous devons s'imposer face à l'Irak.
5: Moi, j'attends une victoire et il nous le faut. On ne doit pas ne pas sortir du premier tour. Donc, et impérativement, pour sortir du premier tour, il faut se classer troisième. Bon, parce que pour moi, toute équipe qui vient en Coupe du Monde est bonne d'avance. Auparavant, on comptait beaucoup sur notre défense, mais la défense du Sénégal du match passé a fait douter bon nombre de Sénégalais.
6: Alors, donc, nous sommes vraiment, vraiment confiants à notre équipe du Sénégal, à nos Lions. Donc, bravo à nos Lions. Donc, nous le souhaitons donc, que le coach Pape Thiaw rectifie le tir donc, pour qu'on puisse avoir donc, la victoire.
0: Des réactions d'avant-match recueillies par Fatou Ndiaye. Les autres rencontres de la soirée, Cap-Vert contre l'Arabie Saoudite, c'est à suivre à partir d'une heure du matin, heure marocaine, minuit temps universel. Au même moment, le choc Espagne-Uruguay. Les deux autres matchs de cette soirée se jouent bien plus tard, à 4h du matin, 3h TU. Il s'agit de la rencontre Égypte-Iran et Nouvelle-Zélande-Belgique. Belgique qui n'a plus le droit à l'erreur après deux matchs nuls consécutifs. Voilà, c'est la fin de votre journal. Merci d'avoir suivi. Bonne suite des programmes à l'écoute de Média 1.
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0: Edbush en featuring avec Peter Gabriel, Don't Give Up. Et d'ailleurs, tout de suite, nous allons continuer ce carrefour de l'information avec notre chronique d'actualité direction Ankara, plus précisément direction les côtes turques, où à l'arrivée de l'été, le secteur des croisières se porte bien. Les derniers chiffres publiés par les autorités maritimes montrent que la Turquie confirme son retour parmi les destinations majeures de la Méditerranée orientale après quelques années difficiles à Ankara. C'est un sujet de notre correspondante en Turquie, Anne Handler.
1: L'été arrive à peine, mais cette année, le secteur des croisières semble sourire à la Turquie. Entre janvier et mai, selon les chiffres officiels publiés cette semaine, les ports turcs ont accueilli 324 navires de croisière, soit une hausse de plus de 2% par rapport à la même période l'année dernière. Dans le même temps, le nombre de passagers sur 5 mois a dépassé les 450 000, en progression de 4%. Ces chiffres sont le signe d'une croissance du secteur, après plusieurs années de reprise assez laborieuse suite à la pandémie de Covid-19. Le mois de mai a joué un rôle particulièrement important dans cette dynamique. À lui seul, il a enregistré 169 escales de navires de croisière, soit une augmentation de 14% sur un an. Le nombre de passagers a également fortement progressé pour atteindre 258 000 personnes, en hausse de 11%. Fait marquant, plus de la moitié des passagers accueillis depuis le début de l'année en Turquie sont arrivés durant ce seul mois de mai, ce qui confirme que le printemps est une saison stratégique pour l'industrie touristique turque. Les principaux bénéficiaires de cette croissance sont les ports de la mer Égée et d'Istanbul. En mai, le port de Kuşadası, considéré comme la principale porte d'entrée des croisiéristes en Turquie, a reçu 75 navires à lui seul. Sur les 5 premiers mois de l'année, Kuşadası reste par ailleurs largement en tête, avec 129 escales de croisière. Ces performances s'inscrivent dans une tendance de fond. Sur toute l'année 2025, la Turquie avait déjà accueilli 1375 navires de croisière et plus de 2 millions de passagers, atteignant les meilleurs résultats observés depuis plusieurs années. Les chiffres de 2026 indiquent que cette dynamique se poursuit, voire s'accélère. Selon les professionnels du secteur, la Turquie a désormais dépassé ses niveaux d'activité d'avant la pandémie. Les perspectives pour la fin de l'année sont également très optimistes. Alors que la croissance du secteur hôtelier turc devrait rester limitée à environ 3 ou 4%, les acteurs du marché anticipent une progression d'environ 11% pour le tourisme de croisière. Cette différence s'explique par l'évolution de la clientèle, comme l'explique Nida Türe, directrice générale d'une compagnie de croisière turque, interrogée par l'agence Anadolu.
2: Autrefois, les croisières étaient perçues comme un produit réservé à une clientèle fortunée et relativement âgée. Mais les nouvelles offres commerciales ont attiré un public plus jeune, avec un âge moyen désormais compris entre 36 et 45 ans, ainsi qu'un nombre croissant de familles avec enfants. Je pense que cela a contribué au développement de notre secteur.
1: Enfin, les professionnels observent que les tarifs sont devenus plus accessibles qu'auparavant, ce qui contribue à élargir encore la base de clientèle et à soutenir la croissance du marché. Pour la Turquie, qui cherche à renforcer son attractivité touristique tout au long de l'année, le secteur des croisières apparaît désormais comme l'un des moteurs les plus prometteurs du tourisme national. À Ankara, dans le Nord-Pomédien.
0: Et après Ankara, il est temps pour nous de presque conclure ce carrefour de l'information avec un dernier détour vers la France avec notre magazine de la politique française. Et aujourd'hui, on vous parle d'un débat qui dure et s'amplifie depuis autour de la prescription des crimes sexuels, une dette publique à 3 500 milliards d'euros et le tout sous de températures infernales. Le décryptage de la semaine politique en France avec notre éditorialiste Jean-Marie Colombani au micro de Mounia Belarbi.
3: Jean-Marie Colombani, bonjour.
4: Bonjour.
3: Le sujet est incontournable en cette fin de mois de juin. La canicule qui touche l'Europe et bien sûr la France, où l'on recense de premiers décès liés aux températures extrêmes. Et ça ne concerne pas que les personnes âgées. On parle aussi de 72 départements en vigilance rouge dans le pays et de 25 arrêts cardiaques à Paris en 24 heures contre 10 habituellement. Que fait le gouvernement? On a parlé du plan Orsan qui a été peut-être déclenché par le Premier ministre.
4: Oui, ça, ce sont des plans qui sont, j'allais dire, dans les tablettes des gouvernements qui permettent de mobiliser un certain nombre d'acteurs publics face à des dangers tels que bon, ça peut être la canicule. La plupart du temps aussi, c'est

0: dirigé sur les. Ce sont des précautions à prendre en cas d'inondation, ainsi de suite. C'est une façon de mettre en ordre de marche, en gros, les différents corps de l'État pour que la réaction ne tarde pas. Voilà, donc c'est principalement dirigé vers les hôpitaux en l'espèce, parce que ce qu'on observe, c'est évidemment une montée très très forte des urgences. Parce que beaucoup de gens font des malaises et sont transportés aux urgences. Donc, à nouveau, les hôpitaux se trouvent sous tension, ce qui est évidemment aujourd'hui
1: Oui.
0: une sorte de permanence à chaque crise, sous tension, et les personnels aussi sont sous tension. Donc, ça repose des questions sur l'adaptation de l'outil de santé en France. Donc, il y a cela, et puis il y a le fait que finalement, ceux qui ne croyaient pas au dérèglement climatique sont bien obligés d'y croire. Et donc, ce qui est reproché immédiatement au gouvernement, c'est de ne pas avoir agi suffisamment en amont pour, au fond, doter la France des adaptations nécessaires à ce qui va être probablement une donnée permanente du climat dans les années qui viennent. Donc, et là, je pense que tout le monde, évidemment, comme on est en campagne présidentielle, tout le monde
1: Oui.
0: va rivaliser de propositions plus ou moins intéressantes, d'ailleurs, pour tenter de montrer à l'opinion que, avec nous, évidemment, ce serait
1: Oui,
0: différent.
1: ouais,
0: Là,
1: tout à fait.
0: maintenant, chacun est quand même assez largement dépassé par ce qui se passe, parce que personne, je pense, ne s'attendait à des températures aussi brutalement chaudes et très difficiles à supporter. Une ville comme Paris n'est évidemment pas adaptée à ce genre de climat. Les métros ne sont pas tous climatisés, loin
1: Oui.
0: s'en faut. Il y a quelques rares lignes qui sont climatisées.
1: Oui.
0: Les autobus sont encore plus rares, les lignes d'autobus qui sont climatisées, ce qui est aberrant dans une capitale comme la France,
1: Tout à
0: d'ailleurs.
1: fait,
0: Il serait
1: oui.
0: peut-être temps de s'en rendre compte.
1: Et la dernière canicule en France qui a été meurtrière remonte à 2003. Qu'est-ce qui a été fait depuis 2003? Ça n'a pas servi de leçon finalement?
0: Le paysage a été en même temps un peu chamboulé parce que ce qui était inscrit comme une perspective, c'est-à-dire tous les dispositifs permettant d'organiser une transition d'un modèle à l'autre pour faire davantage de place aux préoccupations écologiques, donc faire davantage de place aux précautions que l'on peut prendre face à ce genre d'événements, évidemment, ont fortement reculé. Parce que ils ont été combattus, notamment par tous ceux qui combattaient le principe dit de précaution, qui, à leurs yeux, est un moyen de ralentir les efforts de production. Et donc, le gouvernement, au fond, a été pris dans cette contradiction. Et donc, ce revirement d'une partie de l'opinion en défaveur d'un principe de précaution, dont il faut rappeler que c'est Jacques Chirac qui l'a fait
1: Ouais.
0: inscrire dans la Constitution. Donc, voilà. Après, bien malin qui pourrait dire que on peut prendre toutes les mesures adéquates dans un temps si limité et avec une virulence aussi grande s'agissant des dérèglements climatiques.
1: Alors, vous l'avez dit, on est en pleine période préélectorale, on est aussi en plein débat sur le budget 2027. Tous les signaux sont au rouge en 2026, c'est ce que dit la Cour des comptes, avec une dette française qui dépasse les 3 500 milliards d'euros. Comment est-ce qu'on en est arrivé là, avec justement, en tenant compte du fait que maintenant on est en fin de parcours, en fin de mandat d'Emmanuel Macron, est-ce qu'il va porter toute la responsabilité de cet état de choses?
0: En tout cas, ce sera un des aspects du débat, mais j'allais dire un aspect relativement secondaire, parce que Emmanuel Macron s'en va. Il
1: Oui.
0: s'en va et il ne peut pas
1: Dans
0: être
1: 10 mois.
0: reconduit. Donc la bataille portera sur la façon dont les uns et les autres se positionnent par rapport au mur de la dette et par rapport à ce qu'il faut faire ou ce qu'il faudrait faire. Et donc là, il va y avoir au fond une course-poursuite entre ceux qui vont continuer à promettre à chaque thème mettre en face une dépense supplémentaire et ceux qui au contraire vont essayer de mettre l'accent sur les efforts qu'il faudrait faire. Alors celui qui incarne pour le moment un discours assez proche des contraintes dont il faudrait tenir compte et des mesures qu'il faudrait prendre pour contenir la dette, c'est Édouard Philippe.
1: Oui.
0: Et à l'inverse, ses concurrents, notamment Rassemblement National, sans parler évidemment de la France Insoumise, sont plutôt dans des démarches inverses. Par exemple, s'agissant du Rassemblement National avec l'histoire de la retraite à 60 ans ou du retour de la retraite à 60 ans ou à 62 ans, qui
1: Oui.
0: est évidemment à l'inverse de ce que l'on peut.

0: qu'on peut penser. Le risque est grand, en effet, de voir la campagne présidentielle se déraper parce que très vite reprise par le penchant national,
1: oui.
0: Le penchant national qui est évidemment dont l'incarnation est le quoi qu'il en coûte, le quoi qu'il en coûte qui a sauvé l'économie française pendant la période du Covid, bien sûr, mais en même temps qui n'a pas été interrompu suffisamment tôt et qui n'a pas été aucune mesure de retour au sérieux ou en arrière n'a été prise. Donc on va se trouver exactement devant ces mêmes contradictions tout au long de la campagne présidentielle.
1: Retour à présent, Jean-Marie Colombani, sur les conséquences des affaires dites Bruel ou Liana, les affaires liées aux crimes sexuels et aux dérives sexuelles, avec ce jeudi un nouveau collectif international de plaignantes qui appelle à la suppression de la prescription. Est-ce que vous pensez que un jour, on y arrivera à cette suppression de la prescription?
0: C'est une question qu'il faut poser, en effet. Tant semble grand, d'ailleurs, en France, le déni de l'intensité et des violences faites aux enfants et des violences faites aux femmes. Mmh. Ce sont quand même des pans entiers des comportements de nos compatriotes qui sont révélés et dans des proportions qui sont proprement hallucinantes.
1: Oui.
0: Donc, est-ce que ça ne participerait pas d'une nécessaire prise de conscience qu'il faut vraiment lutter de toutes ses forces contre ce genre de dérive et peut-être à ce moment-là inclure l'arme de la prescription, mais c'est une question en effet compliquée.
1: Jean-Marie Colombani, merci beaucoup d'être avec nous aujourd'hui.
0: Merci à vous.
2: Voilà, c'est toujours le carrefour de la soirée. Avant le journal de 20h, on jette un coup d'œil aux couleurs du ciel.
3: Et cap tout d'abord sur Abidjan, le mercure affichera 28 degrés avec un temps orageux. Pareil du côté de Lagos, une température de 29 degrés, 29 également à Dakar. Pas moins de 36 degrés enregistrés à Bamako, 29 à Conakry et 36 degrés à Ouagadougou. À Libreville, le mercure affichera 36 degrés. Prévoyez 29 degrés à Douala, 31 du côté de N'Djamena, une température de 36 degrés à Bangui, 32 à Kinshasa et pas moins de 30 degrés à N'Djamena. Du côté de Johannesburg, le mercure affichera 17 degrés. Prévoyez 24 à Nairobi et 21 à Addis Abeba.
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5: Bonsoir à tous, c'est la journée internationale contre l'abus et le trafic de drogue. Renforcer la sensibilisation et la prise en charge des consommateurs, c'est la mission d'une association tangéroise qu'a suivi notre journaliste. En Tunisie, l'ancienne présidente de l'instance Vérité et Dignité, Sihem Ben Sedrine, a été condamnée à 25 ans de prison pour falsification de documents. Elle rejette cette peine au micro de Média 1. Les États-Unis annoncent un accord cadre entre le Liban et Israël. Plus tôt, l'armée israélienne assure avoir tué 7 membres du Hezbollah malgré la trêve. Il n'en tient qu'au président américain d'imposer la fin des combats, assure une experte. Nous sommes maintenant à quelques minutes du coup d'envoi du match Sénégal-Irak. Les Lions de la Teranga ne sont pas encore qualifiés. C'est donc la rencontre de la dernière chance. Et ça, les supporters sénégalais l'ont bien compris. Nous faisons face à une intensification des activités des trafiquants de drogue. C'est l'alerte lancée par l'ONU en cette journée internationale contre l'abus et le trafic de drogue. Les Nations Unies préviennent plus largement que la consommation mondiale et le nombre de substances disponibles sur le marché n'ont cessé d'augmenter au cours des dernières décennies. Alors, pour faire face à ce problème, les autorités marocaines ont mis en place depuis une dizaine d'années des centres de soins et d'accueil et financent des campagnes de prévention et de dons de matériel. Notre journaliste Anaïs Lavielle est allée sur le terrain pour suivre une équipe qui accompagne les consommateurs de drogue à Tanger. Reportage.
6: Dans les ruelles du souk d'Em Salah, où Taleb et son équipe déambulent à la recherche des usagers de drogue du quartier. Ce matin, les missions sont multiples, distribution de kits d'injection, de papier aluminium, de préservatifs, mais surtout éducation au risque.
7: Si tu fumes, c'est moins dangereux de s'injecter. C'est encore mieux si tu viens à l'association pour prendre ta douche et te reposer.
6: Une intervention de terrain est

0: effectuée chaque matin dans les quartiers les plus touchés par la consommation d'héroïne et d'autres drogues dures. L'objectif, sensibiliser et accompagner les usagers de drogue.
1: Si tu consommes par injection, tu peux attraper le VIH. Si tu fumes, au moins, il n'y a pas de sang, donc pas d'infection, donc pas de VIH.
2: Si tu consommes en fumant l'héroïne, tu protèges ta santé et tu évites le risque d'overdose.
0: Dans les rues, le partage des seringues et du matériel de consommation de drogue est un réel danger. Pour Outaleb, le plus important n'est pas de pousser les usagers à arrêter, mais surtout de prévenir les risques d'infection au VIH et aux autres maladies.
3: Le travail de rue, c'est très important dans l'approche de la réduction des risques. Contacter l'usager, donc, c'est très difficile parce que l'usager, donc, toujours, il vit dans un cercle vicieux. Lorsqu'on voit une personne qui est maintenant en bonne santé, qui est insérée, c'est un message, c'est une mission humaine.
0: Une approche humaine qui est d'autant plus facile pour son collègue Mohamed. Lui est un ancien usager et dans le quartier tangérois, il est connu de tous. Il permet alors à ceux restés dans la rue, comme Younes, de tendre vers un futur meilleur et d'avoir confiance en son équipe.
4: La méthadone, elle a un impact positif sur moi. Ça m'a vraiment changé. Aujourd'hui, j'ai plus de problèmes avec ma famille. Je ne vole plus et je ne fais plus de cambriolage.
0: Comme Younes, au total, 199 personnes ont été aidées ou contactées par l'association Hasnouna à Tanger sur l'année 2025. Un programme financé par le ministère de la Santé qui permet de réduire le nombre de personnes infectées et surtout le nombre d'usagers de drogue dans la ville du Détroit.
5: Reportage à Tanger d'Anaïs Lavielle. C'est une affaire de trafic de drogue au Maroc. Justement, on a le détail des sanctions financières imposées dans le cadre de l'affaire dite du Escobar du Sahara où Saïd Nassiri, l'ex-patron du Wydad de Casablanca et Abdenbi Bioui, l'ancien président d'une région de l'Est du Maroc, ont été condamnés respectivement à 10 et 12 ans de prison. Pour les montants des amendes, ils atteignent jusqu'à 10 millions de dirhams pour Abdenbi Bioui, 6 millions pour Saïd Nassiri et plusieurs millions pour d'autres prévenus. Le message envoyé par Kais Saied est clair. Il est interdit de chercher la vérité. La dictature Ben Ali est désormais intouchable. C'est le message publié aujourd'hui par la Fédération internationale des droits humains en réaction à la peine de 25 ans de prison prononcée dans la nuit d'hier contre Siem Ben Sedrine par le tribunal de première instance de Tunis et reproché à l'ancienne présidence de l'instance Vérité et Dignité qui a auditionné des milliers de victimes des années Habib Bourguiba et Zine El Abidine Ben Ali d'avoir facilité une partie du rapport final de cette instance mise en place après la révolution de 2011 et aussi lui reprocher d'avoir causé un préjudice à l'administration dans l'affaire de la banque franco-tunisienne. Bien entendu, c'est une décision qui n'a rien à voir avec la justice. C'est la réaction de Siem Ben Sedrine qui a été contacté par Média à ce sujet. Écoutez-la.
6: Je suis totalement sereine parce que je ne me sens pas concernée par leur verdict. Je n'ai absolument rien fait qui soit répréhensible par la loi tunisienne. Je pense que c'est un verdict qui révèle cette face laide d'un régime aux abois, d'un régime qui a perdu toute légitimité face à un peuple qu'ils veulent gouverner par la dictature et par leur corruption endémique. Ils cherchent à dépublier le rapport final global de l'IVD qui est actuellement dans le journal officiel tunisien. Et tant qu'il est dans le journal tunisien officiel, il oblige l'État. C'est un rapport qui les disqualifie. Ils ne peuvent pas l'effacer de la mémoire des Tunisiens. Ils ne peuvent pas l'effacer de l'histoire des Tunisiens. C'est un héritage de la Tunisie, ce rapport de l'instance Vérité et Dignité. Et rien ne va durer. Je pense qu'ils sont en train de courir à leur perte.
5: Siem Ben Sedrine, interviewé par Othman Tahiri. Notez que la militante a annoncé qu'elle allait faire appel de ce verdict, ce qui signifie donc qu'elle ne retournera pas en prison pour l'instant. Elle avait déjà été placée en détention en août 2024, puis libérée en février 2025. Un cadre pour une paix et une sécurité durable a été convenu entre le Liban et Israël. C'est ce qu'affirme Washington au terme de plusieurs jours de pourparlers. Côté israélien, Benjamin Netanyahou a réagi en répétant qu'Israël restera dans le sud du Liban jusqu'à ce que le Hezbollah rende les armes plus tôt aujourd'hui. L'armée a d'ailleurs affirmé avoir tué 7 membres du mouvement pro-iranien malgré la trêve en vigueur. Ce qui pousse donc Agnès Levallois, présidente de l'Institut de recherche et d'études méditerranéennes Moyen-Orient, à dire que c'est au président américain que revient la responsabilité de faire pression sur Israël pour stopper les attaques au pays du Cèdre.
7: Pour l'instant, on voit que Trump, quand même, a déjà exercé pas mal de pression sur Israël. Est-ce qu'il va accepter d'aller jusqu'au bout?

0: si je puis dire, et donc en contraignant l'armée israélienne de se retirer. C'est évidemment un point beaucoup plus compliqué parce que ça met en difficulté Netanyahou. Donc jusqu'où Trump va-t-il accepter d'aller sur la question libanaise? Les Américains ont les moyens de le faire, c'est évident, puisque c'est eux qui fournissent l'État hébreu en armes, en munitions. Et donc si les Américains, si Trump dit maintenant c'est terminé, vous retirez, il va falloir trouver simplement l'artifice pour que ce soit acceptable. Pour Netanyahou, qui est déjà en difficulté au sein de sa propre coalition avec l'extrême droite qui exerce des pressions très fortes sur lui, mais les Américains peuvent le faire s'ils le veulent, et c'est là qu'on va tester jusqu'où Trump est prêt à aller vis-à-vis de son allié israélien.
1: Agnès Levallois, interviewée ce matin par Martin Gibert. L'entretien complet est à retrouver sur le site internet de Média Radio. Le moment de parler sport dans votre journal. Je vous le disais en titre, nous sommes à quelques minutes maintenant d'une rencontre cruciale pour le Sénégal en Coupe du Monde de football. Les Lions de la Teranga jouent à 20h heure marocaine contre l'Irak pour leur dernier match dans la poule I. Et pour l'instant, eh bien, les Sénégalais n'ont toujours pas de points, zéro point, comme leur adversaire du jour. Si la France et la Norvège qui s'affrontent à la même heure sont certaines d'être qualifiées pour le prochain tour, rien n'est moins sûr donc pour les Sénégalais qui doivent à tout prix performer ce soir. Et ça, les supporters l'ont bien compris. Notre correspondante à Dakar, Fatou Ndiaye, leur a tendu son micro.
2: Ça sera un match un peu très difficile ou bien un peu compliqué. Donc aujourd'hui, il faudra battre l'Irak au moins par 3-0, espérer avoir 3 points et 0 ou bien 3 points plus 1 pour espérer aussi un mauvais résultat des autres groupes.
3: Je me suis réveillé à bonne humeur. J'ai déjà porté les couleurs de l'équipe nationale tout en étant optimiste parce que je crois que le Sénégal peut s'imposer face à l'Irak, mais tout dépend du coach Pape Diaw, parce que nous avons constaté qu'il a fait pas mal d'erreurs pendant les deux dernières matchs. Il ne force que Kalidou Koulibaly. Moi, je dis même que la fois passée contre la Norvège, il a fait une non-assistance à une personne en danger. Ilmane Diaye, c'est un joueur calais. Ibrahim Mbaye, Patrice Cisse, El Hadji Malick Diouf.
4: En tout cas, on garde l'espoir et on courage les doigts. Le Sénégal doit battre l'Irak d'abord, après on continue les calculs.
3: Cette fois-ci, je lui lance un message à avoir un pitié envers la population sénégalaise, parce que nous sommes des lions et nous devons s'imposer face à l'Irak.
5: Moi, j'attends une victoire et il nous le faut. On ne doit pas ne pas sortir du premier tour. Donc, et impérativement, pour sortir du premier tour, il faut se classer troisième. Bon, parce que pour moi, toute équipe qui vient en Coupe du Monde est bonne d'avance. Auparavant, on comptait beaucoup sur notre défense, mais la défense du Sénégal du match passé a fait douter tout bon nombre de Sénégalais.
6: Alors, donc, nous sommes vraiment, vraiment confiants à notre équipe du Sénégal, à nos Lions. Donc, bravo à nos Lions. Donc, nous le souhaitons donc que le coach Pape Diaw rectifie le tir donc, pour qu'on puisse avoir donc, la victoire.
1: Des réactions d'avant-match recueillies par Fatou Ndiaye. Les autres rencontres de la soirée, Cap-Vert contre l'Arabie Saoudite, c'est à suivre à partir d'une heure du matin, heure marocaine, minuit temps universel. Au même moment, le choc Espagne-Uruguay. Les deux autres matchs de cette soirée se jouent bien plus tard, à 4h du matin, 3h TU. Il s'agit de la rencontre Égypte-Iran et Nouvelle-Zélande-Belgique. Belgique qui n'a plus le droit à l'erreur après deux matchs nuls consécutifs. Voilà, c'est la fin de votre journal. Merci d'avoir suivi. Bonne suite des programmes à l'écoute de Média.

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1: Bonsoir à tous, Paul-Lionel Kivigère avec vous pour cette synthèse d'actualité. Il s'agit d'un premier pas vers la restauration de notre souveraineté. C'est la réaction du président libanais à l'annonce par Washington d'un accord cadre trouvé avec Israël au terme de plusieurs séquences de négociations. Côté israélien, Benjamin Netanyahou prévient que les habitants qui ont fui des zones où l'armée est déployée dans le sud du Liban ne pourront pas revenir chez eux malgré l'accord cadre signé. Le bilan humain augmente encore au Venezuela. Après le double séisme de mercredi soir, les autorités comptent maintenant 920 victimes, près de 3000 blessés et plus de 50 000 disparus qui continuent d'être activement recherchés. Au moins 17 pays ont déployé sur place des équipes de sauvetage. Le Burkina Faso annonce rompre ses relations diplomatiques avec la France. Ouagadougou accuse Paris d'activisme incessant contre ses intérêts après plusieurs années de fortes tensions. Les forces maliennes à pied d'œuvre.

0: Contre les terroristes, plusieurs ont été neutralisés, leurs moyens logistiques détruits dans une série de frappes aériennes menées en début de semaine. Ces opérations ont pris place dans les régions de Ségou, Mopti, Koulikoro, Gao et Kidal. Le Mali, qui vient également d'adopter un projet de loi portant sur l'Organisation générale de la défense et de la sécurité. On peut lire dans un communiqué du dernier Conseil des ministres que cette réforme prend en compte les mutations intervenues dans le contexte sécuritaire national et cette réforme vise à remédier aux insuffisances relevées dans l'application du dispositif juridique en vigueur. Le Maroc est de nouveau touché par une vague de chaleur qui va faire grimper le thermomètre jusqu'à 45 degrés du lundi au mercredi dans les provinces de Beni Mellal, Assazag et Esmara, prévient la Direction générale de la météorologie. La Suisse est elle aussi touchée par ce phénomène de montée du mercure. Elle a enregistré aujourd'hui sa température la plus élevée jamais relevée en juin avec 38,8 degrés mesurés à Bâle, un record qui en chasse un autre, celui de 38 degrés établi hier dans la même ville. De la Coupe du Monde, pour refermer cette synthèse d'actualité, la France joue en ce moment sa première place du groupe I contre la Norvège. Le Sénégal joue également contre l'Irak, c'est l'autre rencontre de ce groupe I, mais le Sénégal joue sa survie pour espérer jouer les matchs à élimination directe. Les Lions de la Teranga doivent à tout prix gagner contre l'Irak. Voilà, c'est la fin de votre synthèse d'actualité. Merci d'avoir suivi. 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
2: Assalamu alaikum wa rahmatullahi ta'ala wa barakatuh et bienvenue. Chez les grands maîtres soufis, l'amour n'est pas un simple sentiment humain, mais la force motrice de l'univers et le chemin spirituel ultime vers le divin. Il transcende le rationnel pour devenir une quête de purification intérieure, d'anéantissement de l'ego et d'union mystique avec Dieu. L'amour est le mobile premier de l'existence. Il a toujours été un thème central du soufisme. Le vaste héritage qu'il compose s'étend de la prose à la poésie, en des formes singulières toutes rattachées à des principes communs qui en font la cohérence. Pour les grands maîtres soufis, celui qui aime a toujours la présence de l'aimer dans son imagination. Maulana Mohiddin Ibn Arabi exprime « L'idéologie amoureuse et la fusion spirituelle entre l'amour et l'aimer. » Certainement en liaison avec la souveraineté féminine de la soumission de l'amant. Il dit dans certains de ses poèmes, « L'amant passionné, possédé par l'amour, est toujours à se plaindre d'être séparé de l'aimé ou d'être éloigné de lui. Loin de moi cet état, car dans l'imagination, le bien-aimé demeure. Il demeure toujours en ma présence. De moi, il procède. Il me compénètre et reste en moi intimité. Pourquoi alors dirais-je que m'arrive-t-il ? Bien que dans la mystique soufie, l'aimer soit Dieu, l'idéologie est la même de l'amour humain. L'amant demeure sous l'autorité de son aimé, et perd son autonomie. Il reste tributaire des largesses et des ordres du souverain maître de l'amour qui s'est emparé de son cœur. Le regret, al-asaf, la nostalgie, al-wala, l'étonnement, al-bat, la stupéfaction, al-dash, la perplexité, al-hayra, la jalousie, al-ghayra, le mutisme, al-kharas, la maladie, al-saqam,

l'émoi, al-qalaq, l'immobilité, al-jumoud, les pleurs, al-buka, la peine, al-tabrih, l'insomnie, al-suhad, et toutes celles que les amants

dit est troubadour. La seule différence qu'il y a, c'est que l'amour soufi vise la dissolution du moi dont l'amour et l'amour courtois est un accomplissement du moi dans l'amour. Les deux se gagnent également avec beaucoup d'efforts. Pour l'émission d'aujourd'hui, Inch'Allah, on va vous présenter des chants soufis d'amour divin, chantés en trois langues, arabe, persan et urdou. Merci de rester avec nous. Rendez-vous demain, Inch'Allah.

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1: Bonsoir à tous, Paul-Lionel Kivigère avec vous pour cette synthèse d'actualité. Il s'agit d'un premier pas vers la restauration de notre souveraineté. C'est la réaction du président libanais à l'annonce par Washington d'un accord cadre trouvé avec Israël au terme de plusieurs séquences de négociations. Côté israélien, Benjamin Netanyahou prévient que les habitants qui ont fui des zones où l'armée est déployée dans le sud du Liban ne pourront pas revenir chez eux malgré l'accord cadre signé. Le bilan humain augmente encore au Venezuela après le double séisme de mercredi soir. Les autorités comptent maintenant 920 victimes, près de 3000 blessés et plus de 50 000 disparus qui continuent d'être activement recherchés. Au moins 17 pays ont déployé sur place des équipes de sauvetage. Le Burkina Faso annonce rompre ses relations diplomatiques avec la France. Ouagadougou accuse Paris d'activisme incessant contre ses intérêts après plusieurs années de fortes tensions. Les forces maliennes à pied d'œuvre contre les terroristes, plusieurs ont été neutralisés, leurs moyens logistiques détruits dans une série de frappes aériennes menées en début de semaine. Ces opérations ont pris place dans les régions de Ségou, Mopti, Koulikoro, Gao et Kidal. Le Mali qui vient également d'adopter un projet de loi portant sur l'organisation générale de la défense et de la sécurité. On peut lire dans un communiqué du dernier Conseil des ministres que cette réforme prend en compte les mutations intervenues dans le contexte sécuritaire national et cette réforme vise à remédier aux insuffisances relevées dans l'application du dispositif juridique en vigueur. Le Maroc est de nouveau touché par une vague de chaleur qui va faire grimper le thermomètre jusqu'à 45 degrés du lundi au mercredi dans les provinces de Beni Mellal, Assazag et Esmara, prévient la Direction générale de la météorologie. La Suisse est elle aussi touchée par ce phénomène de montée du mercure. Elle a enregistré aujourd'hui sa température la plus élevée jamais relevée en juin avec 38,8 degrés mesurés à bas.

0: un record qui en chasse un autre, celui de 38 degrés établi hier dans la même ville. De la Coupe du Monde, pour refermer cette synthèse d'actualité, la France joue en ce moment sa première place du groupe I contre la Norvège. Le Sénégal joue également contre l'Irak, c'est l'autre rencontre de ce groupe I, mais le Sénégal joue sa survie pour espérer jouer les matchs à élimination directe. Les Lions de la Teranga doivent à tout prix gagner contre l'Irak. Voilà, c'est la fin de votre synthèse d'actualité. Merci d'avoir suivi. 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

Et voilà, mes chers amis, avec beaucoup de plaisir, on se retrouve sur les ondes médias pour cette nouvelle édition des Nocturnes avec aujourd'hui en majorité, eh bien, nous vous proposons les artistes qui se produisent, qui se sont produits, qui se produiront également pour le festival Mawazine qui se déroule à Rabat au Maroc depuis le vendredi 19 juin de cette année 2026 jusqu'au samedi 27 juin de l'année 2026. Avec en ouverture de séquence, il y a de cela un instant, on a reconnu Major Lazer, bien évidemment le fameux groupe qui a fusionné de manière géniale, bien évidemment le hip-hop, le reggae, la musique électro, etc. Le groupe à travers lequel officie le célèbre producteur américain, Monsieur Diplo. Et juste à l'instant, c'était de la K-pop avec Itzy. Donc Itzy, c'est un célèbre girls band, c'est-à-dire c'est un groupe de K-pop originaire de Corée du Sud, un groupe de 5 chanteuses, rappeuses et danseuses. Et bien évidemment, ces artistes se sont produits à Rabat, sur la scène de l'OLM celui-ci, bien évidemment, avec d'autres artistes qui sont produits dès l'ouverture de cette édition 2026, avec notamment le vendredi 19 juin, c'était le célèbre rappeur et chanteur français Nino, et puis donc Major Lazer, c'était le samedi 20 juin, sans oublier d'autres artistes que nous présenterons au fur et à mesure de cette émission. Et aujourd'hui, mes chers amis, nous sommes le vendredi 26 juin, et il y a d'autres artistes qui se produisent ce soir, Taïdou Lassine et Taïga. Taïdou Lassine, c'est un remarquable chanteur et rappeur américain né en 1982 à Los Angeles. Il s'est fait connaître notamment dans le monde de la musique R&B avec une belle fusion avec le style hip-hop. Et puis de la partie également pour aujourd'hui, Taïga. Taïga qui est également un artiste remarquable. C'est un rappeur, chanteur et acteur américain né en 1989 en Californie et qui a commencé sa carrière en 2008 en signant avec le label de Lil Wayne et qui depuis plusieurs années eh bien, a une résidence à Las Vegas, c'est-à-dire qu'il se produit à Las Vegas dans plusieurs clubs de Las Vegas. Chers amis auditrices, chers amis auditeurs, merci infiniment pour votre fidélité à Médien. Je vous rappelle que les deux artistes que je viens de citer à l'instant, c'est-à-dire Taïdou Lassine et Taïga, se produisent sur la scène de l'OLM celui-ci à Rabat. On les écoute sans plus tarder, on se retrouve dans un instant. Très bon week-end à l'écoute des médias.

James Brown.

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1: Bonsoir à tous, Paul-Lionel Kivigère avec vous pour cette synthèse d'informations. Un député du Hezbollah dénonce l'accord cadre signé entre le Liban, Israël et les États-Unis. Cet accord fait courir un risque de guerre civile s'il était appliqué par les autorités libanaises, assure Hassan Fadlallah. Du côté de la présidence du Liban, Joseph Aoun le qualifie de premier pas vers la restauration de la souveraineté de son pays sans occupation, subordination ni tutelle. Donald Trump a accusé plutôt aujourd'hui l'Iran de violer le cessez-le-feu en vigueur, une sortie après une attaque de drone contre un navire dans le détroit d'Ormuz que le président américain a attribué à Téhéran. Le navire en question bat pavillon singapourien. Aucun bilan humain communiqué, mais des dommages matériels ont été constatés. Le Burkina Faso annonce rompre ses relations diplomatiques avec la France. Ouagadougou accuse Paris d'activisme incessant contre ses intérêts et aussi de nourrir des ambitions néocoloniales affichées avec le soutien actif à des réseaux subversifs et aux terroristes qui endeuillent notre pays et le Sahel. C'est ce que l'on peut lire dans le communiqué publié par les autorités. Au Soudan, la guerre continue de faire rage entre les paramilitaires des forces de soutien rapide et l'armée régulière. C'est dans ce contexte que Washington a placé aujourd'hui sur sa liste noire des sanctions plusieurs personnes et organisations

0: refusé de fournir des armes, des explosifs et des combattants étrangers aux deux camps. Deux entreprises liées au complexe militaro-industriel soudanais figurent parmi les organisations sanctionnées. Le Maroc est de nouveau touché par une vague de chaleur. Elle est attendue à partir de dimanche et devrait durer jusqu'à mercredi prochain. Des températures comprises entre 38 et 40 degrés sont prévues dimanche dans les provinces de Oued Dahab, Boujdour ou encore Zagora. On termine cette synthèse avec du football. La France mène 3 à 1 contre la Norvège pour cette dernière journée dans le groupe I. C'est Ousmane Dembélé qui a inscrit les 3 buts côté français. L'autre match en cours dans ce groupe, c'est Sénégal-Irak. Les Lions de la Teranga, qui n'ont pas le droit à l'erreur, ont bien rattrapé leur retard. Ils mènent 3 à 0 en ce moment. Voilà, c'est la fin de votre synthèse. Merci de l'avoir écouté. Maintenant, la suite des Nocturnes avec Jawad.
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Et voilà mes chers amis, la reprise de Nocturne saison de médias avec le titre All My Life avec Major Lazer, bien évidemment le célèbre groupe qui a fusionné d'une manière géniale la musique, on va dire world, avec la musique électro. Pourquoi on retrouve des consonances qui émanent du hip-hop, qui émanent du reggaeton, du reggae, du dancehall, etc., etc. Et tout le monde connaît Major Lazer grâce également à Diplo qui fait en parallèle une excellente carrière en solo. Et bien évidemment, le groupe Major Lazer s'est produit au Festival Mawazine sur la scène de l'OLM Suisse. Souvenez-vous, c'est un très beau concert. C'était le samedi 20 juin. Donc, on poursuit le programme avec un autre remarquable artiste qui s'est produit exactement sur la scène de l'OLM Suisse à Rabat. C'était le mercredi 24 juin. C'était l'artiste Rima. C'est un jeune artiste originaire du Nigeria absolument remarquable. Il faut savoir que Rima, eh bien, a créé un nouveau style. C'est le style afro-pop, bien évidemment, mais il appelle de son style le style afro-rave. Eh oui, un style qui fait bien rêver. Et Rima, c'est une superstar dans le monde de la musique depuis notamment 2022, où il avait enregistré la superbe chanson Calm Down, qui a été remixée avec le featuring de la superstar Selena Gomez. Et tout le monde sait que Monsieur Rima a assisté et s'est produit, bien évidemment. Il a fait une très belle prestation lors de la cérémonie d'ouverture de la Coupe du Monde 2026. C'était avec le titre Goals à Los Angeles. Merci d'être toujours fidèle à Médien, bien évidemment en direct de nos studios à Tanger au Maroc. Je vous rappelle que le festival Mawazine se poursuit jusqu'à exactement le samedi 27 juin de cette année 2026. J'ai cité Rima, on l'écoute tout de suite avec son méga hit Calm Down et le featuring de Selena Gomez. On se retrouve dans un instant. Très bonne soirée, très bonne écoute à toutes et à tous. Et il faut savoir qu'avec Major Lazer, que nous l'avons écouté il y a de cela un instant, il y avait Burna Boy, le célèbre chanteur originaire du Nigeria, bien évidemment, dans le style afro-pop. Nous l'avons récemment également applaudi lors d'un précédent festival de Mawazine qui, pour notre plus grand bonheur, est programmé chaque année à Rabat, au Maroc. Merci pour votre fidélité à Médien. On se retrouve dans un instant. Très bon week-end à l'écoute de nos programmes.

Plusieurs artistes qui se sont produits lors du festival de Mawazine depuis bien évidemment le vendredi 19 juin de cette année 2026. Nous avons écouté le jeune chanteur originaire du Nigeria, Rima, avec le featuring de Selena Gomez et Becky G. De la partie également, Nicky James, c'est un artiste très célèbre dans le monde du reggaeton. C'est un artiste bien évidemment américain, d'origine puertoricaine et de la République dominicaine. Par ses parents, il a vu le jour à Boston, dans le Massachusetts en 1981. Et il faut savoir que cet artiste, au début, a commencé sa carrière à Puerto Rico, notamment avec un groupe à travers lequel chantait également le célèbre artiste Daddy Yankee. Il y avait de la partie à travers cette émission Tayla, qui s'est produite également lors du festival Mawazine. C'était le dimanche 21 juin, bien évidemment, alors que Nicky James était le lundi 22 juin sur la scène de l'OLM Suisse. Tayla est très très célèbre dans le monde de la musique actuellement depuis un certain temps maintenant. Elle s'est bien imposée. C'est une chanteuse et compositrice et danseuse sud-africaine qui a vu le jour en 2002 et elle appelle de son style le style pop piano. Et bien évidemment, à travers cette émission, il y a énormément d'artistes qui vont se produire également lors des futures éditions du festival Mawazine et les futures soirées. Eh bien, mes chers amis, nous sommes le vendredi et qui sait également qui s'est produit tout récemment pour le festival Mawazine, eh bien, c'était le jeudi 25 juin, c'est-à-dire hier, le célèbre DJ producteur hollandais, la superstar de la musique electrodance, Monsieur Tiësto, qui, bien évidemment, depuis de nombreuses années, s'est imposé sur la scène de la musique dance et qui a influencé également Monsieur Martin Garrix. Chers amis auditrices, chers amis auditeurs, j'ai cité Tiësto. Il nous mène directement au journal de 22h et aux infos. Il y a Karol G en featuring avec Tiësto. Et aussitôt après, la suite des Nocturnes, saison de Midi 1. Merci infiniment pour votre fidélité à Midi 1. Et merci bien évidemment au Festival Mawazine qui chaque année eh bien, nous gratifie et nous propose les plus grandes stars de la chanson qui viennent créer des soirées exceptionnelles au Maroc. Merci infiniment pour votre fidélité. Je vous souhaite à toutes et à tous une très bonne soirée à l'écoute de nos programmes.

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1: Bonsoir à tous, Paul-Lionel Kivijer avec vous pour cette synthèse d'actualité africaine qui commence au Burkina Faso où les autorités ont annoncé rompre diplomatiquement avec la France. Ouagadougou accuse Paris d'activisme incessant contre ses intérêts et de nourrir des ambitions néocoloniales affichées avec le soutien actif à des réseaux subversifs et aux terroristes qui endeuillent notre pays et le Sahel. C'est ce que l'on peut lire dans le communiqué publié par les autorités. En République démocratique du Congo, maintenant où l'épidémie d'Ebola continue de gagner du terrain, dans le dernier bilan actualisé paru aujourd'hui, les autorités comptent désormais 304 morts et 1115 cas confirmés, Eva Cohen.
2: Selon les autorités congolaises, la quasi-totalité des malades et des décès sont enregistrés à Bunia, capitale de l'Ituri, foyer de cette nouvelle épidémie d'Ebola en cours depuis plus d'un mois. Dans cette province du nord-est de la République démocratique du Congo, en proie à la violence de groupes armés, les efforts pour faire face à la maladie ont été renforcés, mais les structures de santé manquent encore d'équipements et de matériel de base comme des protections et du chlore. Selon l'INSP, l'Institut National de Santé Publique de RDC, 78 soignants ont été contaminés par le virus et 18 sont morts. Les centres de traitement d'Ebola montés en urgence par l'OMS et plusieurs ONG sont, eux, déjà saturés. Et les équipes médicales doivent faire face à la défiance toujours forte des communautés locales. L'Organisation mondiale de la santé se veut tout de même encourageante. Selon elle, des essais cliniques devraient démarrer la semaine prochaine pour tenter de contrer la souche Bundibugyo à l'origine de cette nouvelle épidémie et pour laquelle il n'existe toujours ni traitement ni vaccin. Une réponse médicamenteuse plus qu'attendue, selon les humanitaires comme les épidémiologistes. Le pic de l'épidémie n'a pas encore été atteint.
1: Et on apprend ce soir que les États-Unis ont annoncé l'envoi de traitements expérimentaux en RDC et en Ouganda. Or, ce conflit contre la maladie au Soudan, la guerre continue de faire rage entre les paramilitaires des forces de soutien rapide et l'armée régulière. C'est dans ce contexte que Washington a placé aujourd'hui sur sa liste noire des sanctions plusieurs personnes et organisations accusés de fournir des armes, des explosifs et des combattants étrangers aux

0: de camps en guerre. Deux entreprises liées au complexe militaro-industriel soudanais figurent parmi les organisations sanctionnées. Dans le reste de l'actualité africaine, l'Assemblée nationale du Sénégal a commencé à examiner cette semaine une révision de la Constitution, un texte qui renforcerait les pouvoirs de l'Assemblée et ceux du Premier ministre au moment où le chef du Parlement, Ousmane Sonko, l'ancien Premier ministre et le président Bassirou Diomaye Faye sont en plein désaccord politique. De nombreuses voix s'élèvent aussi au Sénégal pour que cette réforme soit soumise au vote des citoyens. Une consultation nationale que rejoint Alioune Tine, fondateur de l'Africa Jom Center. On l'écoute.
1: Il faut passer par, je pense, un dialogue national, un consensus national, parce que si vous avez un Premier ministre qui va avoir à peu près les mêmes pouvoirs que le président de la République, cela risque de créer une dualité au sommet de l'État. Donc, c'est un problème. La Cour constitutionnelle aussi, ici, quand même, la majorité des membres ou la moitié des membres est nommée par quand même l'Assemblée nationale, qui est quand même composée de partis politiques. Je pense que ça pose des problèmes. Le grand problème que nous avons, c'est qu'on n'a pas un Sénat ou une institution composée peut-être de différents segments de la société. C'est ce qu'il y avait au Sénat, et surtout d'experts pouvant dire, mais bon, tiens, pour effectivement qu'une loi constitutionnelle passe, il faut effectivement la majorité et de l'Assemblée et du Sénat. On n'a pas ça, malheureusement.
0: Alioune Tine, interviewé par Marianne Garnier. On termine cette synthèse d'actualité africaine avec du football, de la Coupe du Monde et le match plus que réussi du Sénégal qui jouait cette dernière journée du groupe I face à l'Irak. Ils ont gagné, les Lions de la Teranga, 5-0. Ils terminent donc troisième du groupe I, juste derrière la Norvège qui a perdu ce soir 4-1 contre la France. La France qui, elle, termine donc première de ce groupe. Voilà, c'est la fin de votre synthèse d'actualité africaine. Merci de rester à l'écoute de Médias et des Nocturnes. C'est toujours avec Jawad, la musique continue.

Et voilà, mes chers amis, c'est reparti ce Faisons les Liens avec Jason Mraz à l'instant, cette superbe chanson qui s'intitule Feel Good Too. Et comme d'habitude, on poursuit le programme en toute beauté. On se retrouve dans un instant. Pour l'heure, voici Deep Blue Something avec Breakfast at Tiffany's. Juste après, il y aura Train et de nombreuses chansons que vous allez adorer. Merci d'être toujours fidèle à Média. Je vous souhaite à toutes et à tous une excellente soirée, un très bon week-end. À l'écoute de nos programmes.

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Et voilà, mes chers amis, c'est reparti ce Zone Média avec Topic à l'instant. C'est un remarquable DJ et producteur qui crée un travail fantastique dans le monde de la musique électro, mais également l'Afro House, et qui est très inspiré également par la musique latino, qui le fusionne de manière géniale avec la musique Afro House. Topic avec Missing You. Et la suite du programme avec Tiesto, qui s'est produit donc hier jeudi sur la scène de l'OLM Suissé à Rabat pour le Festival Mawazine. Hier, nous étions le 25 juin. Tiesto, que je vous propose avec trois superbes chansons que vous allez adorer. Et juste après, il y aura une séquence avec Bibi Luska, sa célèbre chanteuse américaine de style électro, et qui va se produire demain sur la scène de l'OLM Suissy à Rabat pour la clôture du festival Mawazine. Chers amis auditrices, chers amis auditeurs, on se retrouve dans un instant. En attendant, je vous souhaite à toutes et à tous une excellente soirée à l'écoute de nos programmes.

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Et voilà mes chers amis, c'est une belle séquence en style Electrodance avec Tiësto, bien évidemment, que nous avons écouté en ouverture de séquence et qui s'est produit donc ce jeudi au festival de Mawazine sur la scène de l'OLM Suisse à Rabat. Et pour l'heure, c'est une autre séquence avec trois superbes chansons et les featuring de plusieurs artistes dont David Guetta, Faithless. Et bien évidemment, Faithless a créé un nouveau style avec Bibi Liska, notamment au mois de mars de cette année 2026 avec la nouveauté que nous avons écoutée. Bibi Liska qui se produit demain sur la scène de l'OLM Suisse à Rabat pour le festival Mawazine, la clôture

du festival avec bien évidemment des styles géniaux qui arrivent étant donné que cette chanteuse s'est révélée dans le monde de la musique électro, la musique dance, mais elle a également chanté dans différents styles, même la musique country, le hip-hop, et c'est fantastique de voir une artiste comme cela se faire valoir dans différents genres. Bibi Liska qui a vu le jour en 1989 à Brooklyn, à New York. Il faut savoir que Bibi Liska est d'origine albanaise, tout comme d'autres célèbres superstars de la chanson, notamment dans le monde de la musique dance et électro, avec notamment Dua Lipa, Rita Ora et Eva Max, qui sont également des chanteuses, soit originaires de Grande-Bretagne ou originaires de bien évidemment des États-Unis, mais il faut savoir également qu'elles sont originaires de l'Albanie. Eh bien, mes chers amis, il faut savoir qu'avant de chanter, eh bien, la grande Bibi Liska avait écrit des chansons et des tubes mondiaux pour de nombreux artistes, dont Eminem et Rihanna. Et sans plus tarder, eh bien, on poursuit le programme avec un autre style de musique, un style souvenir en version live avec les Eagles, Life in the Fast Lane. On se retrouve dans un instant et je vous rappelle, le live en véritable live, c'est au Festival Mawazine. Il y a bien évidemment les artistes que nous avons cités à l'instant et qui se produisent sur la scène de l'OLM Suissi à Rabat, mais il y a également d'autres artistes dans le monde de la musique marocaine, la musique orientale, la musique shabby, la musique world et différents styles de musique, la musique internationale également, qui se produisent sur les scènes de la capitale marocaine, Rabat, scène Nahda, scène de Salé, scène Bourguereg, Théâtre National Mohamed V et la scène du Chella. Merci d'être toujours fidèle à Média. On se retrouve dans un instant à 23h. Vous avez rendez-vous avec le journal. En attendant, place à la musique. Eagles, tout de suite sur Média.

0: Bienvenue à vous, saison de Médias. Sans plus tarder, voici vos prévisions météo.
1: Au Maroc, le temps sera partiellement nuageux, souvent ensoleillé à l'est de la ligne Meknès-Smara avec des précipitations possibles sur le Moyen Atlas. Sinon à Rabat, il fera 26 degrés, 26 également du côté de Casablanca, 27 degrés ici à Tanger, 30 à Laayoun avec un temps nuageux et du vent. Prévoyez 36 à Marrakech, pas moins de 39 du côté d'Errachidia et une température de 27 degrés prévue à Essaouira. En Algérie, le temps sera globalement ensoleillé avec une température de 28 degrés du côté d'Alger, la capitale. Prévoyez pas moins de 41 à Tamanrasset, une température de 29 degrés à Béjaïa, 28 du côté d'Oran, une température de 31 degrés prévue à Annaba et 38 à Constantine. Toujours au Maghreb et en Tunisie, cette fois, le soleil sera au rendez-vous avec une température de 34 degrés à Tunis, 33 du côté de Tabarka. Prévoyez pas moins de 38 à Gafsa, une température de 32 degrés à Sfax et Gabès, 31 à Djerba et 33 prévus à Sousse.
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3: Bonsoir à tous, Paul-Lionel Kivigère avec vous pour ce journal. Un accord cadre pour une paix durable a été conclu entre Libanais et Israéliens au terme de plusieurs séquences de pourparlers aux États-Unis. On sera à New York dès le début de ce journal. La région de Crimée occupée a été placée en état d'urgence par la Russie. Les Ukrainiens multiplient les frappes contre cette zone annexée en 2014. Le Maroc, de nouveau en proie aux fortes chaleurs. Ça fait plusieurs jours qu'elle frappe le pays, mais devrait s'accentuer à partir de dimanche. Il fait moins chaud à Essaouira, où pourtant les artistes du festival Gnawa mettent le feu. Notre envoyé spécial est sur place. Au programme des sports, le résumé de cette première partie de soirée en Coupe du Monde. La France jouait sa première place contre la Norvège. Le Sénégal jouait, lui, sa survie face à l'Irak. Beaucoup de spectacles dans les deux rencontres. Parvenir à une paix durable, c'est l'objectif affiché avec la signature d'un accord cadre entre Israël et le Liban. Une avancée qui s'est faite sous l'égide des États-Unis à travers des pourparlers séquencés qui ont duré plusieurs semaines. D'après un communiqué côté américain, le texte prévoit de restaurer la souveraineté du Liban tout en assurant la sécurité d'Israël. Les précisions, c'est avec notre correspondant à New York, Gwendal Lavina.
4: Pour le moment, le contenu exact de l'accord cadre n'a pas été communiqué publiquement. Mais le texte intervient après 5 sessions de pourparlers entre Israël et le Liban depuis mi-avril, les premières discussions directes entre les deux pays depuis des décennies. Le secrétaire d'État américain affirme qu'ils ont pris une décision forte en acceptant, je cite, un cadre qui trace une voie réaliste pour sortir d'un conflit sans fin. Selon Marco Rubio, le texte prévoit le désarmement du Hezbollah et le démantèlement de ses éléments terroristes, ainsi qu'un groupe de coordination militaire pour le Liban, comprenant aussi Israël et les États-Unis. Côté israélien, Benjamin Netanyahou annonce avoir obtenu le maintien de son armée dans le sud du Liban, avec la création de 2 zones pilotes qui seront, elles, contrôlées par l'armée libanaise. Cette occupation illégale durera tant que le Hezbollah ne sera pas désarmé et continuera de représenter une menace pour Israël, insiste le Premier ministre, excluant pour le moment le retour des populations civiles déplacées. De son côté, le président libanais Joseph Aoun estime que le texte est un premier pas vers la restauration de la souveraineté entière du Liban sans, je cite, occupation, subordination ni tutelle. Gwendal Avina, New York, Médias.
3: Et des réactions du côté du Hezbollah. Un député dénonce cet accord cadre qui ferait courir un risque de guerre civile s'il était appliqué par les autorités libanaises. C'est ce qu'assure Hassan Fadlallah. Pendant qu'une désescalade se profile au Liban, l'armée américaine a frappé des cibles en Iran ce soir en réponse à une attaque sur un cargo au détroit d'Ormuz, une attaque imputée à Téhéran. Cette agression injustifiée contre un navire commercial est une violation claire du cessez-le-feu, estime Washington. Les pourparlers pour la fin de la guerre sont au point mort entre Russes et Ukrainiens, mais les échanges de prisonniers continuent.

0: détenus malgré les blocages diplomatiques. 160 détenus de chaque camp ont été échangés aujourd'hui, ont annoncé Moscou et Kiev, au moment où les opérations ukrainiennes s'intensifient en Crimée annexée. La région a été placée en situation d'urgence suite à des frappes qui ont causé d'importantes pénuries de carburant et d'électricité, ce qui a poussé près de 2000 Russes à prendre la route. L'occasion pour Ulrich Buna, géopolitologue et chercheur associé à Eurocreative, de revenir sur la stratégie ukrainienne dans cette zone.
1: La stratégie ukrainienne, c'est pas de récupérer la Crimée. Je pense que ça paraît compliqué. De toute façon, il faudrait déjà arriver jusqu'en Crimée pour l'armée ukrainienne, ce qui doit être le cas. C'est plutôt de s'en servir comme d'un outil de pression sur le Kremlin et d'essayer, en quelque sorte, de rendre la Crimée de plus en plus instable en détruisant son économie, notamment son économie liée au tourisme. Les taux de réservation dans les hôtels sont en chute libre depuis plusieurs semaines et notamment depuis la pénurie de carburant. Pour le coup, cet état d'urgence ne va faire qu'aggraver les choses. Et donc, effectivement, l'idée, c'est pour les Ukrainiens de mettre la pression économique sur la Crimée en espérant que ça forcera Vladimir Poutine, en quelque sorte, à faire des concessions pour éviter que ce trophée qu'il a ramené en 2014 aux Russes ne soit désormais complètement, on va dire, terni et remette en quelque sorte en cause un petit peu l'héritage de Vladimir Poutine.
0: Ulrich Buna, interviewé par Marianne Garnier. L'actualité sur notre continent, c'est au Burkina Faso où les autorités ont annoncé rompre diplomatiquement avec la France. Ouagadougou accuse Paris d'activisme incessant contre ses intérêts et de nourrir des ambitions néocoloniales affichées avec le soutien actif à des réseaux subversifs et aux terroristes qui endeuillent notre pays et le Sahel. C'est ce que l'on peut lire dans le communiqué publié par les autorités. Au Maroc, le royaume de nouveau touché par une vague de chaleur, elle est attendue à partir de dimanche et devrait durer jusqu'à mercredi prochain. Des températures entre 38 et 42 degrés prévues dimanche dans les provinces de Oued Ed Dahab, Boujdour ou encore Zagora. Entre 40 et 43 degrés sont attendus de lundi à mercredi dans les provinces de Sidi Ben Nour, Khénifra ou encore Fès. Et 42 à 45 degrés la même période dans les provinces de Beni Mellal, Assazag et Essemara. Les prévisions rendues publiques par la Direction générale de la météorologie. Écoutez à ce sujet son chef du service communication, Hussein Youabed, qui revient sur ce phénomène et nous partage les bonnes pratiques à appliquer en ces temps de forte chaleur.
2: Cette vague de chaleur qui va nous intéresser à partir du week-end jusqu'au milieu de la semaine prochaine est liée à une configuration météorologique bien particulière, puisqu'une dépression thermique saharienne qui s'installe normalement en ces périodes sur les régions du Grand Sahara, elle est plus active, il va favoriser les remontées vers le Maroc des masses d'air très chaudes et secs. En parallèle, il y a un puissant anticyclone centré sur l'ouest de la Méditerranée qui agit comme un aspirateur de chaleur et par conséquent, il y aura plus de chaleur sur presque le nord de l'Afrique et une grande partie de l'Europe. Donc, vu les circonstances météorologiques, prière d'être vigilant, éviter toute exposition prolongée au soleil durant les heures les plus chaudes de la journée, s'hydrater régulièrement et faire attention particulièrement aux personnes vulnérables, notamment les enfants, les personnes âgées, les personnes souffrant de maladies. Il est recommandé aussi de suivre régulièrement les bulletins d'alerte météorologique.
0: Les conseils d'Hussein Youabed. Il fait moins chaud à Essaouira que dans le reste du Maroc, avec un mercure qui a affiché 23 degrés aujourd'hui. Pourtant, c'est bien le feu dans cette ville côtière qui accueille comme chaque année le festival Gnawa que suit notre envoyée spéciale Sophie Volatier. Bonsoir Sophie.
3: Bonsoir Paul Lionel, bonsoir à toutes et à tous.
0: Vous êtes sur place et à Essaouira, il y a quatre scènes qui font vibrer la ville. Vous êtes en ce moment à la scène Moulay Hassan où un spectacle de gospel bat son plein, Sophie, c'est bien cela ?
3: Exactement Paul Lionel, exactement. The Harlem Spirit of Gospel, c'est le nom de ce groupe qui fait bouillonner les spectateurs de la scène Moulay Hassan. Vous ne l'entendez peut-être pas parce que je me suis décalée pour vous parler, mais les spectateurs sont vraiment en très grande forme. Avant cela, on a eu Richard Bona, un artiste originaire du Cameroun qui était accompagné de son groupe originaire des quatre coins du monde, Richard Bona, qui a ambiancé aussi la scène Moulay Hassan avec une fusion, donc un mélange des genres musicaux, mais aussi avec de nombreuses plaisanteries qui ont fait frémir et rire d'ailleurs le public. Voilà donc une première soirée qui laisse penser que ce festival Gnawa, cette 27e édition, eh bien, Paul Lionel se déroulera sous les meilleurs auspices.
0: Eh bien, on a envie de vous rejoindre à Essaouira, Sophie Volatier. Merci beaucoup, notre envoyée spéciale, pour suivre le festival.

0: Le Gnawa qui se clôture demain avec une dernière journée de concert. Maalem Morad El Marjan jouera à 20h sur la scène Moulay Hassan, Mob Maghrib à 23h demain sur la scène de la plage, ou encore Yasmine Hamdam qui vient du Liban pour jouer à 19h sur la scène Borj Bab Marrakech. Le moment maintenant de parler sport dans votre journal. C'était la dernière journée du groupe I ce soir en Coupe du Monde de football. Et le moins que l'on puisse dire, Mohamed Amimi, c'est qu'on a eu le droit à beaucoup de spectacles à la fois entre la France et la Norvège qui se battaient pour la première place et le Sénégal et l'Irak qui luttaient pour leur survie dans le tournoi.
1: Face à une Norvège qui a fait tourner son effectif, les Bleus n'ont pas hésité à dérouler leur jeu offensif. 7 minutes après le coup d'envoi de la rencontre, le ballon d'or Ousmane Dembélé débloque la situation. Le même joueur a creusé l'écart, cette fois à la 20e minute, un doublé de l'attaquant parisien qui s'offre aussi une troisième réalisation 12 minutes plus tard, de quoi confirmer son statut de ballon d'or et joueur vedette de cette équipe de France. La Norvège a réagi en inscrivant un seul but sans pouvoir tenir face au rythme imposé par les hommes de Didier Deschamps qui ont rajouté un quatrième but cette fois à travers un autre joueur parisien, Désiré Doué, dans le dernier souffle de la rencontre. Pour la première fois depuis 98, la seconde seulement dans son histoire en Coupe du Monde, l'équipe de France a remporté tous ses matchs de poule. Les voilà premiers de leur groupe avec le plein de confiance pour les 16e de finale où les Bleus restent évidemment les grands favoris pour le sacre final, un stade auquel les Sénégalais ne sont pas encore parvenus à accéder. Par contre, mission accomplie pour les Lions de la Teranga qui se sont imposés 5-0 contre le maillon faible l'Irak grâce notamment à un doublé de Pape Gueye, meilleur joueur du match côté performance. Les Sénégalais peuvent toujours croire en leur chance de qualification pour le tour suivant de ce mondial qui se poursuit toujours aux États-Unis, au Canada et au Mexique.
0: Mohamed Amimi, la Coupe du Monde continue ce soir, voici le programme. Le Cap-Vert va se mesurer à l'Arabie Saoudite, c'est à suivre à partir d'une heure du matin, heure marocaine, minuit temps universel, au même moment, le choc Espagne-Uruguay. Les deux autres matchs de cette soirée, c'est Égypte-Iran à 4h du matin et Nouvelle-Zélande-Belgique qui n'a plus le droit à l'erreur après deux matchs nuls consécutifs. Voilà, c'est la fin de votre journal. Merci de l'avoir suivi. Merci à Issam, à la réalisation. La suite de vos programmes, c'est maintenant sur Média.
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3: Et c'est avec un énorme plaisir que je vous retrouve sur Média pour On Fusionne, bien sûr, une petite heure à passer ensemble, à nous faire plaisir en musique, en vibration, coup de cœur et surtout en fusion. Notre ami Issa, bien sûr, à la réalisation. Et on commence avec Amel Hijazi qui reprend Qalbi. Excusez-moi, Qalbi Ma'adeb, à sa manière, avec une veine un peu religie, pop latino, une superbe fusion qui allie plusieurs registres différents. Et juste après, Saint Levant qui allie ses deux passions, la fusion alliée au rail pur jus, Wazira, question de se mettre dans le bain gentiment. Et on se retrouve dans un tout petit moment, toujours sur Média, pour On Fusionne.

Saint-Levant, qu'on ne présente plus, alias Marwan Abdelhamid, extrait de son EP From Gaza With Love et de son album Dera, qui honore bien sûr sa terre natale, la diaspora. Et c'est vrai qu'il a un style hybride, inclassable. Et avec ce morceau Wazira, où il mêle pop, rap, électro, rail, bref, un superbe mélange dont il a le secret. Tout

ensuite un autre talent brut, comme on aime dire. Ayoubit, il est marocain. Et lui, son dada, lui, eh bien, c'est la musique populaire marocaine, notamment la Aouniyat, bref, tout ce qui est Bouchabi, Aïta, il adore ça. Et cette fois-ci, il nous régale avec voilà, Brito façon drill, trap, électro, rien que ça. Et juste après, Fnayer, ça doit parler à pas mal d'entre vous, en tout cas les 30 ans et plus. Les autres, peut-être que vous allez découvrir Lella Aïcha, donc une reprise de Fnayer, et c'est remixé par Mejmoad Gnawa, et c'est une tuerie. Très bonne écoute à tous et à tout de suite, toujours sur Média, pour En Fusion.

Voilà ce que ça donne quand les Fnayar vont à l'encontre de Majmouet Gnawa pour eh bien, cette relecture totale, condensée, sublimée de Lalla à Aïcha. Restez avec nous sur Média. Eh bien, on continue, on fusionne, toujours avec de la fusion, bien sûr, taillée sur mesure dans un instant. Eh bien, Shabhasni, le prince du rail, avec Khatfat Galbi et ses Médous. Qui vient eh bien, servir le tout avec eh bien, sa touche à lui très électro. Parfois, c'est vrai que la limite entre l'électro et la trance est très fine chez lui, mais il a su eh bien, tout simplement rendre hommage à sa manière, à Shabhasni. On adore le rendu pour l'heure. Eh bien, place à Ranim Mardini, donc une jeune chanteuse syrienne passionnée par la musique, qui en a fait tout simplement, au-delà de la passion, une vocation. Elle reprend ici Yom Wara Yom avec une petite électro vintage sur les bords, tout ce qu'on aime. À tout de suite.

qui d'autre, un des meilleurs DJ de sa génération. C'est vrai que c'est également très grand fan de rail comme nous dans Fusion. Shab Hasni, le prince du rail, l'inspiration de toute cette nouvelle génération de chanteurs de rail. Khatfat Galbi façon Medou, avec ce rythme un peu mid-tempo que l'on aime tout particulièrement. Tout de suite, avant de nous retrouver bien sûr pour la deuxième partie, on fusionne cap sur le Maroc. Gilles est là. Yem Tnadi, c'est Fahad Ben Chemsi qui reste très fidèle à l'original, mais avec sa touche à lui, un peu de Sagnaouit sur les bords. Et en tout cas, on adore le résultat. On savoure et on se retrouve dans quelques petites minutes.

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1: On fusionne qui se poursuit tout de suite avec du très très lourd, beaucoup de nouveautés, notamment Baba Finik, Papa Outé, un remix chez Abyss, Roumaïe, fallait y penser, ils l'ont fait pour nous et on adore. Il y a toute cette nouvelle génération de jeunes talents qui s'amusent à faire fusionner des grands succès internationaux avec la musique de chez eux, et notamment ici c'est les Marocains qui nous régalent avec cette fusion chez Abyss, Roumaïe, et juste après on le présente plus. Distinct, bien sûr, qui est passé maître dans l'art de la fusion. Plusieurs registres un peu au gré de l'imaginaire. Tal, ça arrive tout de suite, on se fait plaisir et après, on se retrouve.

Kyle Dance Hall, et c'est vrai que ça a été un énorme succès, plus d'un million de vues en 24 heures. Énorme tube donc pour Distin qui allie bien les rythmes traditionnels irakiens, des sonorités pop, rap, dance hall, et c'est pour ça que l'on aime tout particulièrement cet artiste, comme celui qui arrive, Badr MZ avec Dayela Oudeda, du Shabi pur jus avec cette petite vague électro qui va merveille à ce morceau. Juste après, Zainab, Lil Tiana, très joli morceau, plein de fusion. Je vous laisse savourer tout ça, puis on se retrouve dans quelques petites minutes, toujours sur Média pour On Fusionne.

Zaina, bien sûr, Lil T, Anna, dans la plus pure traduction, musique marocaine. Et c'est vrai qu'elle a su donner eh bien, une touche contemporaine avec des rythmiques un peu dense en arrière-fond, tout en respectant, bien sûr, l'origine même eh bien, de cette inspiration qui est la pure tradition musicale marocaine. Tout de suite, Ayoubit, grand fan des Aouniyat comme nous, dans Fusion. Allez, on écoute ensemble avec cette vanne un peu électro-drill trap. Aouniyat revisité, et c'est à tomber par terre.

Ayoubit, qui d'autre me direz-vous depuis 2014? Eh bien, c'est d'ailleurs un des pionniers dans cette veine fusion musique marocaine, électro, drill, trap. Depuis 2014, il fait son petit bonhomme de chemin. C'est vrai qu'on adore son univers très métissé, très racé, reconnaissable, et son amour pour la musique marocaine. Et on arrive à la fin ou presque de On Fusionne. Et tout de suite, Fahed Benchemsi, Mirash Lha. Et façon soul jazz. Et on adore le rendre. Ça fait un peu aussi gospel. On aime beaucoup. Très bonne suite des programmes sur Média. Et à très très bientôt.

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2: Bonsoir à tous, Paul-Lionel Kivijer avec vous pour cette synthèse d'actualité africaine qui commence au Burkina Faso où les autorités ont annoncé ce vendredi rompre diplomatiquement avec la France. Ouagadougou accuse Paris d'activisme incessant contre ses intérêts et de nourrir des ambitions néocoloniales affichées avec le soutien actif à des réseaux subversifs et aux terroristes. C'est ce que l'on peut lire dans le communiqué publié par les autorités. Côté français, Paris a réagi en disant regretter une décision hostile et sans fondement et dit maintenant que des mesures de réciprocité sont en cours d'examen. On apprend ce soir qu'un jeune Guinéen a été tué par balle mercredi dans la banlieue de Conakry lors de la dispersion d'une manifestation menée par les forces de l'ordre. Des proches de la victime assurent qu'il n'était pas lié aux manifestations. Son oncle a même déclaré qu'il s'entraînait au football au moment des faits. Les forces maliennes à pied d'œuvre contre les terroristes. Plusieurs ont été neutralisés, leurs moyens logistiques détruits dans une série de frappes aériennes menées en début de semaine. Ces opérations ont pris le prise dans les régions de Ségou, Mopti, Kouli, Koro, Gao et Kidal. Le Mali, qui vient d'ailleurs d'adopter un projet de loi portant sur l'organisation générale de la défense et de la sécurité. On peut lire dans un communiqué du dernier Conseil des ministres que cette réforme prend en compte les mutations intervenues dans le contexte sécuritaire national. Cette réforme vise aussi à remédier aux insuffisances relevées dans l'application du dispositif juridique en vigueur. Dans le nord de notre continent, au Maroc, une nouvelle vague de chaleur touche le royaume. Elle va faire grimper le thermomètre jusqu'à 45 degrés maximum, des températures qui sont prévues du lundi au mercredi dans les provinces de Beni Mellal, Assazag et Essaouira. On referme cette synthèse d'actualité africaine avec du football, de la Coupe du Monde, carton plein au Sénégal ce soir face à l'Irak lors de la dernière journée du groupe I. Les Lions de la Teranga l'ont emporté 5-0, prenant une bonne option pour se qualifier pour la phase d'élimination directe dans ce mondial. Le prochain match d'une nation africaine, c'est ce soir le Cap-Vert qui va jouer dans un peu moins d'une heure contre l'Arabie Saoudite. Voilà, c'est la fin de votre synthèse. Merci à Redouane à la réalisation, merci à vous de l'avoir suivi. Bonne suite des programmes sur Medi 1.

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1: Ravie de vous retrouver en ce début de journée, fin de semaine, pour On en parle. J'espère que tout se passe à merveille pour vous. Notre ami Atman à la réalisation.

déjà dans un tout petit moment. On parlera alimentation avec ces aliments qui contiennent plus de fibres que les épinards. Il y en a 7. Je vous donnerai tous les détails dans un tout petit moment. On parlera également beauté ou encore activité physique. Et pour la troisième et dernière partie d'On en parle, on parlera de relaxation pour les enfants pour gérer le stress. Oui, c'est triste à dire, mais les enfants aussi peuvent avoir des situations un petit peu de stress. Comment les aider à gérer ça, à dépasser ce stress en faisant appel, on va dire, à tout ce qui est bien-être, méditation, yoga, etc. Ça sera le sujet de notre discussion avec notre invité du jour, Nina Benani. Voilà donc pour le programme du jour. Restez avec nous, on se retrouve dans un tout petit moment. Pour la suite d'On en parle, Lady Gaga prend la relève avec Paparazzi. Très belle écoute.

suite d'On en parle. Comme prévu, on parle alimentation et plus précisément de ces 7 aliments délicieux qui contiennent plus de fibres que les épinards. Avec environ 2,2 g de fibres pour 100 g crus, les épinards restent en dessous de la moyenne recommandée, fixée à 30 g par jour pour un adulte. Un seuil qu'une majorité de femmes déjà n'atteignent pas, oscillant souvent entre 15 et 20 g. Bonne nouvelle, il existe des aliments bien plus concentrés en fibres, faciles à intégrer au quotidien et qui peuvent changer la donne sans bouleverser l'assiette. Alors, on a sur cette liste notamment les graines de chia, 34 g de fibres pour 100 g. Une seule cuillère à soupe de graines de chia dans un yaourt ou un smoothie apporte déjà 5 g de fibres, plus que 2 grandes poignées d'épinards. Les experts recommandent avec enthousiasme donc les graines de chia à condition de les laisser gonfler une quinzaine de minutes dans un liquide avant de les consommer. Elles libèrent alors leur mucilage, une fibre soluble particulièrement bénéfique pour la muqueuse intestinale. Côté graines aussi, on retrouve les graines de lin, 27 g de fibres pour 100 g. Ils sont recommandés donc pour préparer l'intestin avant un voyage, mais leur intérêt dépasse largement ce contexte. Riches en fibres solubles et insolubles, les graines de lin sont à moudre juste avant consommation, car entières, elles traversent

exceptionnel. Les experts insistent également sur la nécessité de les cuisiner maison, bien sûr, et de varier les espèces pour nourrir la diversité du microbiote. On recommande donc de les introduire progressivement. Elles peuvent être irritantes et les faire tremper 12 heures avant cuisson pour en améliorer la tolérance digestive. Les lentilles, bien évidemment. 8 grammes de fibres pour 100 grammes, plus douces que les haricots blancs pour les intestins sensibles. Les lentilles sont aussi l'une des légumineuses les plus simples à cuisiner. Pas de trempage obligatoire, cuisson rapide. Les lentilles corail en soupe veloutée ou en dalle constituent une solution facile pour celles qui souhaitent augmenter leur apport progressivement. Elles combinent fibres solubles et insolubles, protéines végétales et fer, un trio particulièrement intéressant, notamment pour les femmes. Les amandes avec leur peau. Environ 12 grammes de fibres pour 100 grammes. Avec leur peau, donc tout ce qui est noisettes, noix, amandes également sont idéaux en encas, insistent donc les experts. La peau de l'amande concentre une partie significative de ses fibres insolubles. L'éplucher, c'est se priver d'une bonne partie de l'intérêt nutritionnel. Une petite poignée par jour, environ 30 grammes, apporte plus de 3 grammes de fibres. Mais en plus, un sentiment de satiété durable qui évite donc les grignotages entre les repas. Les pois chiches, environ 7 à 8 grammes de fibres pour 100 grammes. Autre star de la famille légumineuse, les pois chiches s'intègrent facilement dans une salade. Un hummus maison également, riche en fibres solubles. Ils nourrissent efficacement le microbiote. Comme tous les légumes secs, ils demandent un temps d'adaptation pour les intestins plus habitués, peu habitués. Les framboises de ses côtés aussi, côté fruits, 6 à 7 grammes de fibres pour 100 grammes. Ce sont l'un des fruits les plus riches en fibres grâce à leur teneur en pectine. Une fibre soluble particulièrement appréciée du microbiote. Et puis voilà, donc côté erreur à éviter, la vitesse est l'erreur la plus courante. Augmenter son apport trop brutalement sur un intestin non habitué provoque flatulence et troubles du transit. Et ça, on ne veut pas. Il faut laisser le temps au microbiote et à l'intestin de s'adapter. Voilà, la progressivité est non négociable. Deuxième piège, se tourner vers les produits industriels enrichis en fibres. Il faut privilégier les aliments naturellement riches en fibres plutôt que les aliments industriels enrichis. Et si l'on opte pour des céréales complètes, les choisir bio, car elles peuvent contenir des quantités significatives de pesticides dans leur version plus conventionnelle. Voilà ce qu'on pouvait dire de ces aliments qui contiennent plus de fibres que les épinards. Restez avec nous, on se retrouve dans un tout petit moment. Nelly Furtado prend la relève avec Promiscuous. Très belle écoute.

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1: Pitbull et le taxi sur Médian. Bienvenue à vous pour cette suite d'On en parle. Dans un tout petit moment, on parlera d'une nouvelle tendance bien-être qui promet d'agir sur la gestion du stress, le système immunitaire et la longévité. Ça s'appelle le neuro-wellness. En quoi ça consiste? Je vous dirai tout dans un tout petit moment. D'ici là, c'est Gims qui prend la relève avec Miami Vice. Excellente écoute, à tout de suite.

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1: Deuxième partie d'On en parle, si vous venez à peine de nous rejoindre, bienvenue à vous. Dans un instant, on parlera de neurowellness. Cette nouvelle tendance, ce bien-être qui promet d'agir sur la gestion du stress, le système immunitaire et la longévité. Restez avec nous pour plus de détails et d'informations. En attendant, c'est Dua Lipa qui prend la relève avec New Love. Excellente écoute.

Et nous y sommes, comme convenu, on parle de neuro-wellness, cette nouvelle tendance bien-être qui promet d'agir donc sur la gestion du stress, le système immunitaire et la longévité. Alors que l'année 2026 donc entame presque son septième mois, l'heure est au bilan des tendances qui ont rythmé l'univers du bien-être. Alors déjà en début d'année, le Global Wellness Summit avait dressé la liste des 10 tendances qui rythmeraient les mois à venir, et parmi elles figuraient notamment le layering de parfums, la longévité, éviter encore la question des microplastiques dans l'alimentation. Force est de constater que ces prédictions se sont révélées justes. Aujourd'hui, une nouvelle manière d'envisager le bien-être fait son apparition, baptisée le neuro-wellness, également présenté comme l'un des grands phénomènes wellness de l'année. Alors déjà, qu'est-ce que le neuro-wellness? C'est en réalité une tendance relativement simple qui prône la régulation du système nerveux. Le Global Wellness Summit en donne la définition suivante. Le neuro-wellness est un domaine émergent axé sur la régulation du système nerveux afin de soutenir la santé, la résilience et le rétablissement de l'ensemble du corps. Plutôt que de traiter la maladie, le neuro-wellness agit en amont, en aidant l'organisme à sortir, on va dire, d'un état de stress chronique pour retrouver des conditions favorables au sommeil, à l'immunité, aux fonctions cognitives, à l'équilibre émotionnel et à la santé à long terme. Le système nerveux constitue l'un des piliers de notre organisme et le neuro-wellness vise précisément à le préserver et à l'apaiser. Souvent sursollicité par des rythmes de vie effrénés, des environnements anxiogènes et un stress quasi permanent, il peut progressivement s'affaiblir au fil du temps. C'est là qu'intervient le neuro-wellness en favorisant un rééquilibrage du système nerveux. Au cœur de cette approche se trouve la neuro-régulation, soit la capacité du système nerveux à passer harmonieusement d'un état d'activation à un état de récupération. Un système nerveux bien régulé est capable de répondre efficacement au stress lorsque cela est nécessaire, puis de retrouver rapidement son équilibre. Tel est l'objectif de cette tendance bien-être qui promet également une meilleure gestion du stress, une santé cardiovasculaire renforcée et un sommeil de meilleure qualité. Alors comment l'adopter? Il existe plusieurs façons de réguler son système nerveux. La méthode la plus simple ne nécessite ni machine ni technologie particulière, seulement votre corps. Parmi les pratiques recommandées par les experts figurent les techniques de respiration, les mouvements somatiques, les thérapies tactiles, la sonothérapie, notamment à travers les bains sonores, ou encore l'exposition à la nature. Pour ceux qui souhaitent aller plus loin, le neuro-wellness peut également s'appuyer sur des dispositifs technologiques. On pense notamment aux appareils capables d'analyser le sommeil, de mesurer les niveaux de stress ou encore aux outils de régulation sensorielle. Quel que soit la méthode choisie, les experts s'accordent sur un point. Le neuro-wellness est plus efficace lorsqu'il favorise la régulation du système nerveux sans exiger une attention constante. En d'autres termes, le lâcher-prise constitue l'une des clés de cette approche du bien-être. Voilà ce qu'on pouvait dire du neuro-wellness, cette nouvelle tendance donc bien-être qui promet d'agir sur la gestion du stress, le système immunitaire et la longévité. Restez avec nous, Michael Jackson prend la relève avec « They Don't Care About Us ». Très belle écoute.